0: une bottine à bourron, comme au temps où la mode était de mettre des Rangers de GI. Vous pliez la bottine, ça fait quoi? Des fronces. Bah faites pareil avec votre nez. Voyez, ça fait des fronces et vous avez un nez comme une bottine. Et on dirait que vous faites la gueule. Enfin, moi, je dis ça. Je dis rien. D'ailleurs, j'arrête.
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2: Le 30 octobre 1812, à Montpellier, le préfet de l'Hérault, Pierre Barthélemy Joseph, comte de Nogaret, a mis les petits plats dans les grands. Il organise un mirifique dîner pour faire plaisir à ses hôtes, mais surtout à un hôte, le comte de Broméo, qui va intercéder en sa faveur auprès de l'empereur Napoléon pour le faire grand croix de la Légion d'honneur. Sa délicieuse épouse, Marie-Julie Boudon de la Roquette, a fait préparer des dindonneaux aux truffes et de la croustade de bécasse. On est nickel, les invités arrivent, parmi lesquels le fameux comte de Borromeo, général des armées, accompagné de son état-major. Il est en uniforme, il a des favoris noirs très beaux, il raconte aux invités ses faits d'armes, cette soirée est extrêmement réussie. Et là, bam! La porte du grand salon de la préfecture s'ouvre en grand. Le commandant de la gendarmerie déboule avec une dizaine de ses agents et se rue sur le comte de Borromeo. Monsieur le préfet hallucine. Madame la préfète Marie-Julie Boudon de la Roquette tape une crise de panique. Ses copines l'éventent et le comte de Borromeo est arrêté. Le comte de Borromeo, en vrai, il s'appelle Anthelme Collet. Et avant d'être général et avant d'être comte de Borromeo, il a été sous-lieutenant, déserteur, missionnaire dominicain, marquis, abbé à Gap où il a tapé 80 000 francs à ses fidèles, évêque sous le nom de Monseigneur Don Pasqualini, puis faux lieutenant, chanoine honoraire à Saint-Augustin, avant de enfin devenir le général comte de Borromeo, ce qui lui a permis de taper dans les caisses d'argent public par-ci par-là pour, prétendument, organiser l'armée de Catalogne. Et juste pour que le tableau soit complet, en 1812, Napoléon, il était en train de galérer au fin fond de la Russie. Vous voyez, je pense qu'il avait peut-être potentiellement d'autres choses à gérer que faire grand croix de la Légion d'honneur, le préfet de l'Hérault. Ah non, attendez, stop, pousse, c'est pas fini. Donc il fout Anthelme Collet en tôle, hop, au cachot, pendant 3 semaines. Et notre préfet, un gros malin, décide de sortir Anthelme Collet du cachot pour le présenter à ses invités lors d'un autre dîner, histoire d'amuser la galerie. Ils le mettent dans la cuisine, Anthelme Collet est seul. À la porte, il y a 2 gardes. Il avise une tenue de cuisinier, un gilet rond, un tablier, un bonnet blanc. Il enfile tout ça, prend 2 plats, hop, un dans chaque main, met un coup de pied vigoureux dans la porte de la cuisine, genre « je suis pressé, ok, il y en a qui bossent ». Il passe devant les 2 gardes et le voilà libre.
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3: Là, on est sous la tribune.
4: Sous la tribune gauche, oui, exactement. Donc, la tribune historique du stade Gilbert Brutus. Et on va aller réveiller la mascotte qui sommeille ici depuis le dernier match.
3: Et vous, Nicolas, vous faites quoi ici?
4: Alors moi, je suis donc président de la Peigne de Canouès. Et depuis la saison dernière, j'endosse aussi le rôle de mascotte lors des matchs.
3: D'accord, c'est-à-dire on ne vous voit pas.
4: On ne me voit pas.
3: Voilà, et vous enfilez le costume.
4: Le costume voilà, qui se trouve juste ici. Donc les différents éléments, donc la tête et le reste du corps qui sort du pressing.
3: Donc là, on est un peu dans votre loge.
4: Voilà, dans ma loge à moi, donc avec mon coéquipier qui fait Drago, moi je fais Drax et on fait l'animation, l'entrée des joueurs, on salue les supporters et donc les photos avant le match.
3: Voilà, les mascottes, l'une est jaune, l'autre voilà, rouge.
4: C'est ça, aux couleurs des dragons, donc avec le nouveau maillot qui va être porté par la mascotte aussi. On fait toutes les animations liées avec les dragons, donc tous les événements qu'il peut y avoir et les différents matchs tout au cours de la saison.
3: Et alors comment vous avez eu cette opportunité de devenir mascotte? Il y a eu un appel d'offres? Comment ça s'est passé?
4: Alors non, je connaissais l'ancienne mascotte. Je lui ai demandé si jamais il y avait quelqu'un intéressé pour faire la mascotte, comment ça se passait. Et j'ai testé et ça m'a plu. Et du coup, je continue depuis l'an dernier.
3: D'accord, là on ressort donc.
4: On ressort de la tribune et généralement quand je ressors ici, c'est habillé avec le costume de la mascotte et on va saluer les supporters anglais lors des matchs et on va faire quelques photos près de la boutique et après on revient ici pour aller sur le terrain sortir avec les joueurs.
3: Mais dites-moi,

0: Donc finalement, les gens ne savent pas que c'est vous à l'intérieur.
1: Non, ils ne savent pas. Non, maintenant, ils vont, certains vont savoir, mais dans mes proches et dans les, un peu dans les membres de la peigne, il y en a qui savent que c'est moi à l'intérieur. Oui. Beaucoup ignorent, et après j'aime bien leur dire, ah, ben, je t'ai vu au match. Et eux, ils m'ont pas vu, mais je leur dis, oh, moi, je t'ai vu. Bon, j'aime bien, ça me fait voir autre chose du match. 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
2: Ai-je encore besoin de le présenter? Arnaud Fromage est avec nous. Bonjour Arnaud.
3: Bonjour, bonjour.
2: Pour votre nécessaire minute comtoise, Arnaud, il y a quelques temps, vous nous avez expliqué pourquoi l'emblème de la Franche-Comté était un lion.
3: Mais je ne suis pas allé au bout du raisonnement. Pour rappel, la Franche-Comté adopte le lion vers 1278-79 quand le comte de Bourgogne, Othon IV, décide de se rapprocher du royaume de France. Il décide pour cela d'adopter le lion, le roi des animaux et symbole de la monarchie française. La Franche-Comté n'est d'ailleurs pas la seule région à arborer cet animal que l'on retrouve aussi sur les armoiries de la Normandie ou en Aquitaine et qui est tout autant le symbole de Belfort que de la ville de Lyon parce que oui, il y a une logique là-dedans. Mais voilà, maintenant qu'on a dit ça, reste une question. Pourquoi le lion, qui n'est pas le plus imposant des animaux et qui, soit dit en passant, est une sacrée grosse feignasse, a-t-il pu devenir le roi des animaux et pas la baleine bleue ou le chinchilla?
2: Bon, déjà, ce n'est pas le cas partout, hein.
3: C'est vrai. En Asie, c'est plus souvent l'éléphant ou le tigre qui sont considérés comme les rois des animaux. En Amérique, c'est l'aigle qui règne aux côtés de l'ours, du jaguar ou du puma. En Afrique,

0: Le rhinocéros et le léopard sont aussi dans la place aux côtés, c'est vrai, du roi lion. Et en Europe, eh bien avant le lion, c'était l'ours qui était considéré comme le roi des animaux, mais tout va changer au Moyen-Âge. En gros, ce sont des histoires de symboles. Au Moyen-Âge, on se passionne pour la mythologie grecque, dans laquelle Hercule, qui était méga fort, a tué le lion de Némée, dont la peau était pourtant censée être impénétrable. Et puis, la crinière du lion est vue comme une sorte de couronne, ce qui fait bien plaisir aux souverains du continent, d'autant que bon, l'Afrique c'est méga loin et que personne n'ira vérifier.
1: Mais bon, un roi c'est très humain, alors comment un animal peut-il être le roi de quoi que ce soit quelque part, Arnaud ?
0: Là encore, vous marquez un point, mais ce qualificatif de roi des animaux, depuis qu'il s'est débarrassé de sa symbolique royale, est plutôt là pour qualifier ce qu'en zoologie, on appelle les super-prédateurs. Ces animaux qui sont tout en haut de la chaîne alimentaire et qui sont relativement imprenables à la baston contre les autres espèces du coin. Et même dans ces cas-là, on devrait dire que ce sont les lionnes qui sont les reines, parce que ce sont elles qui chassent, mais seulement les reines de la savane. Bah oui, si on va par là, chaque type de terrain a son roi. Celui de la jungle amazonienne, ce serait plutôt le jaguar, et celui de nos forêts à nous, eh ben ce serait plutôt le cerf. Mais au fond, une grosse feignasse qui laisse les autres combattre à sa place, qui se fait nourrir et qui prend la lumière, est-ce que ce serait pas ça, la définition d'un roi ? Bon bah, je retire tout ce que j'ai dit alors.
1: Retirez tout. Merci beaucoup Arnaud.
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3: Dans la famille Moquet, je demande la fille, Pauline. Effectivement, chez Daniel Moquet, il travaille en famille, mais vraiment.
4: Donc au départ, c'était mon père qui a créé sa société. Donc ma mère a rapidement rejoint l'aventure de l'entreprise. Et puis donc moi, en 2004, et ma sœur, Camille, parce qu'on est deux filles. Et puis enfin nos maris, qui eux, gèrent les entreprises. Donc mon beau-frère à Laval et mon mari à Parigny-sur-Bray.
3: L'entreprise Daniel Moquet est purement mayonnaise, fondée par le papa Daniel Moquet en 1977, originaire de Parigny-sur-Bray.
4: Et on aménage, on embellit les extérieurs des particuliers qui veulent avoir un beau jardin.
3: Un beau jardin avec des petits oiseaux, du vent et même la mare aux canards. Quant à l'entreprise Daniel Moquet, elle a semé des graines dans tout le département et dans toute la France.
4: Alors en tout, on a 450 entreprises qui sont réparties sur 4 marques, puisque notre métier historique, c'est entrepreneur paysagiste. Au départ, on ne faisait uniquement les allées chez les particuliers. Et puis on a rajouté à notre activité toute la partie clôture, portail et pergola. En 2022, on fait les jardins. Et puis enfin, là, le dernier réseau, on propose aussi à nos clients de réaliser les piscines, des spas.
3: Et leur point fort, c'est de s'adapter au projet du client et rapidement.
4: C'est-à-dire que quand un client nous appelle, rapidement, sous 8 jours, on se déplace à son domicile pour faire une étude de son projet.
3: Je voudrais une petite île végétale au milieu de ma grande fontaine, si c'est possible. D'ailleurs, c'est quoi la mode ? Parce que l'entreprise suit les envies des clients et le climat qui évolue.
4: On est de plus en plus à des jardins naturels et sans entretien. Donc en fait, c'est un peu ça, c'est-à-dire qu'on s'y sente bien et qu'on n'y passe pas un temps fou à entretenir son jardin. Des massifs qui sont autonomes, qui ont moins besoin d'eau. En fait, on fait attention au choix des végétaux qu'on utilise.
3: Aujourd'hui, il y a plus de 2500 personnes à travailler sous l'enseigne Daniel Moquet et l'un des principaux, c'est celui-ci.
4: On s'attache en fait à utiliser la végétation locale. C'est vrai que quand on nous demande des palmiers ou des oliviers, c'est moins les végétaux de notre région.
3: Oups ! Est-ce que vous pouvez me déplanter l'olivier et mettre un châtaignier à la place ? Comme le précise Pauline, la Mayenne reste la terre de cœur.
4: On est très attaché à notre région et on travaille avec des entreprises mayennaises.
3: Daniel Moquet, une entreprise qui participe à la bonne santé économique de notre département et qui se déploie toujours plus. Ah, si c'est possible d'ajouter des nénuphars dans mon spa, s'il vous plaît.
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5: Magali, taxi TPMR à Limoges.
6: Les Limousins sont formidables.
2: Stéphane Pigato.
5: J'ai fait des études en sanitaire et sociale. C'était le métier de ma maman, qui était aide à domicile. Quand j'ai eu l'âge de travailler, j'ai fait des remplacements avec elle les étés. Je travaille pendant mes études, je fais mes études, j'ai les examens, et puis j'ai travaillé dans des hôpitaux, des maisons de retraite, à domicile. J'ai fait mes premières expériences professionnelles aussi à domicile. Et c'était juste parfait, en fait. J'aimais être avec les personnes âgées, j'étais là pour elles, dans leur quotidien, donc moi, ça m'allait.
6: D'accord, jusqu'à 25 ans, vous faites ça? Et qu'est-ce qui fait changer le parcours finalement de vie?
5: C'était pas des CDI en fait, donc j'étais à durée déterminée, donc il fallait que je trouve quand même à un moment donné un travail qui allait m'aider à vivre pour le reste de la vie.
6: Vous avez déjà des enfants à cette époque ou pas?
5: Ah non, du tout.
6: Non.
5: Du tout. Mais il fallait que j'envisage un métier qui allait m'aider à construire une vie. Et j'ai accepté en fait une nouvelle formation qui n'était pas du tout dans le même domaine parce que c'était parti dans l'industrie électronique.
6: D'accord, oui, vous changez complètement de...
5: Complètement.
6: Qu'est-ce qui vous plaisait là-dedans? C'était le hasard ou c'était...
5: Ah, ça a été le hasard en fait. C'est le métier qui m'a trouvé. J'ai suivi une formation, j'ai eu les examens, j'ai fait de l'apprentissage. Et après, du coup, j'ai travaillé 20 ans avec eux. Je fabriquais des cartes électroniques. C'était moi qui les fabriquais. J'étais sur la chaîne, sur des machines.
6: Et alors là, qu'est-ce que vous vous dites? Parce que c'est pas du tout dans ce que vous vouliez faire, l'aide à la personne, et puis on se retrouve à travailler à l'usine, à la chaîne.
5: Non, mais l'électronique est très intéressant, donc ça m'a comblé pendant 20 ans.
6: D'accord, oui, ça vous a pas... Le changement a pas été si brutal que ça,
5: non.
6: Finalement.
5: Non, non. J'ai comblé pendant ces années-là en faisant de l'associatif, lié à mes enfants, dans le sport.
6: Et comment arrive ce second changement?
5: J'en avais pas marre de l'usine, c'est les maladies professionnelles qui m'ont amené là.
6: C'est des circonstances de vie qui font que finalement vous changez, quoi.
5: C'est ça.
6: Et qu'est-ce qui se passe à ce moment-là dans la tête de Magali, qui a un métier visiblement qui lui plaît,
5: oui,
6: dans l'électronique, et qui se dit, va falloir changer?
5: C'était la santé d'abord, donc il a fallu rebondir et trouver un nouveau métier. Je suis forcément revenue sur l'aide à la personne. C'était d'abord l'aide à domicile, après le transport. J'ai essayé d'allier les deux et le transport de personnes à mobilité réduite est arrivé.
6: Et puis arrive donc le transport, le taxi, ce que vous faites aujourd'hui. Mmh. Ça, c'est pareil, c'est pas forcément une évidence de se dire je vais devenir taxi. Comment ça arrive dans votre vie?
5: C'était la meilleure solution pour pouvoir allier les deux. Donc je suis devenue taxi de Limoges. Un collègue m'a dit que ce métier m'allait comme un gant, donc c'est un beau compliment, on continue. Parce que le transport de personnes en fauteuil, c'est quand même bien particulier. On n'amène pas des gens que d'un point A à un point B. On rentre dans leur domicile, on les aide à se préparer, à pouvoir monter dans notre véhicule, et à l'arrivée, c'est la même chose. Il faut les aider.
6: Et qu'est-ce qui vous plaît le plus dans ce métier aujourd'hui?
5: C'est le fait d'être présent, d'être utile pour eux et de les aider à vivre normalement.
6: Mais qu'est-ce que ça change finalement par rapport à un taxi normal?
5: On est bien plus utile dans leur vie en fait. On leur permet vraiment des choses qu'ils ne pourraient pas faire si on n'était pas là.
6: Et aujourd'hui, vous êtes heureuse comme ça?
5: Très, je ne changerai rien. Il va falloir qu'ils me supportent encore longtemps.

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1: Être de mauvaise humeur, ça arrive, mais savoir le dire en breton, c'est pas simple. Eh bien, je vais vous l'apprendre. Et puis, les botorelles, coucou, ça va être votre tour aujourd'hui.
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1: Alors pour les râleurs du matin ou les râleurs de toute la journée, bah oui, il y en a, on en connaît, hein, ceux qui ne sont jamais satisfaits et aboient au lieu de parler, eh bien, c'est gualimor, le mot à employer. Gualimoret ut armintiement. Tu es de mauvaise humeur ce matin. Gualimoret ut armintiement. C'est un mot composé donc avec gual en premier qui signifie mauvais, le mal ou le malheur. Employé devant un mot, gual sert à insister sur le côté néfaste, mauvais d'une chose. Par exemple, gualvrudet, c'est une personne de très mauvaise réputation. Donc, gual et immor, gualimor, hein, ça veut dire de mauvaise humeur, de très mauvaise humeur même d'ailleurs. À dire à votre ado, à votre conjoint ou collègue, ou pas en fait, hein, sinon ça va créer la dispute. Mais maintenant, vous saurez dire gualimor et des irio, ceci est de mauvaise humeur aujourd'hui, gualimor et des irio. Retenez donc pour aujourd'hui que gual signifie mauvais en breton, immor, l'humeur, gualimor, la mauvaise humeur.
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1: Et maintenant, nos botorelles. Nom de famille assez répandu, alors, botorelles. Ça sonne fortement breton, hein? Ouais? Eh ben non. C'est une version bretonisée d'un nom de famille qui vient de l'ancien français. Il n'y en a pas beaucoup en breton, mais il y en a quelques-uns, comme celui-là. Botorel, ça vient de Boterel, qui avait perduré dans la langue galaise en Haute-Bretagne. Un nom attesté au 15e siècle. On le trouve aussi chez nos voisins de Cornouailles britanniques, d'ailleurs. Mais Botorel, Boterel ou encore Botrel, comme Théodore, le célèbre chanteur de la Papolaise, eh bien tous ces noms viennent d'une ancienne forme française, Boterel, qui signifie le petit crapaud. Mais alors, c'est pas un petit crapaud. Ça servait surtout de surnom péjoratif, donné à une personne n'ayant pas des traits de visage des plus beaux, ou d'une personne méprisable, pas agréable du tout. Donc, même si ça semble breton, eh bien l'origine, pour le coup, vient de la partie non bretonnante de la Bretagne. Et ça a été mis ensuite à la sauce armoricaine, langue bretonne par nos anciens. Voilà, quelques mots de plus et des explications sur notre belle langue bretonne. Je vous dis à demain pour d'autres surprises. Ken Warhoas.
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4: On sait qu'on est lorrain parce que quoi, Nicolas Turon?
5: Parce qu'on est tuyau rouge ou tuyau bleu.
4: Je connaissais le fil rouge sur le fil rouge, le fil bleu sur le fil bleu.
5: Oui.
4: Je ne connaissais pas le tuyau rouge.
5: Le tuyau rouge. Vous n'êtes jamais allé à la piscine d'Amnéville?
4: Si. Non, bah, piscine d'Amnéville, je ne crois pas. Thermapolis.
5: Sinon, vous auriez tilté tout de suite. Alors, Thermapolis, monsieur a les moyens.
4: Oui,
5: monsieur,
4: tu parles.
5: Je suis Radio France.
4: Tu parles.
5: Laissez-nous entre prolétaires.
4: Aujourd'hui. Au chaud, eau froide?
5: Ah, on y est presque. Aujourd'hui, à cause du coût de l'énergie, les piscines municipales ou communautaires n'ont plus que l'eau froide. Ouais. Elles sont de moins en moins chauffées. Il y a une ambiance de morgue là-dedans. L'eau est si fraîche que t'as juste envie d'y ajouter un peu de pastis pour l'apéro. Tu rentres dans le grand bassin comme dans un bocal de fluide glacial. Et le pire, pour les hommes, c'est le fameux PDC.
4: C'est quoi le PDC?
5: Passage des couilles. C'est le moment... Ah hi, hi, t'es là, tu restes un quart d'heure entre deux eaux avec la ligne de flottaison qui te chatouille et qui te transforme les mistiflettes en rotouflons. Les gamins, eux, ils s'en foutent, ils vont à la baille et deux minutes après, ils sont bleus, ils claquent des dents.
4: C'est vrai.
5: Tu sais, ils ont les lèvres violettes, comme celles des Bob l'éponge à la fin du Beaujolais nouveau. Mais jadis, quand l'énergie n'était pas une question et qu'on cramait du charbon en forfait illimité, on avait un vrai climat tropical à l'Aquadrome ou à la piscine d'Amnéville. N'importe quel Mosellan a passé au moins une journée dans la zone de loisirs du Stalheim, connu pour son zoo, son golf, en Thermapolis pour les plus riches, et sa piscine, et ses fameux toboggans rouges et bleus.
4: Ah.
5: Rouge-bleu. Deux parcours, deux ambiances. Le rouge et le bleu, un Stendhal pour daltonien. Ce sont aussi les couleurs de l'eau chaude et de l'eau froide, vous l'avez dit, qui correspondent parfaitement au caractère de ceux qui fréquentent l'un ou l'autre parcours. Le tuyau bleu, c'est pour les tempéraments frileux.
4: Les placides,
5: oui, c'est pas très dur.
4: C'est très bien pour moi, ça.
5: Une petite promenade de 4-5 virages,
4: voilà.
5: Une descente douce, les pas d'avant l'heure. Des fois, ça glisse si peu que tu restes coincé, en mode occlusion intestinale. Vous m'en parliez hors antenne. Il faut que t'attendes que le descendeur suivant vienne te dégager à coups de talon. C'est le tuyau de ceux qui respectent les limitations de vitesse, qui sont vaccinés contre le Covid et qui votent modem. Tuyau rouge, en revanche, Jean-Michel Cliché. Tuyau rouge, en revanche, c'est le feu. C'est pour les têtes brûlées. Ça commence par un bec de pélican qui fait guili-guili dans le ventre et que je plonge la tête en avant assez vite pour m'arracher le maillot. C'est les tuyaux de ceux qui font de la moto sans casque, qui écoutent de la musique trop fort et qui mangent épicé. Et alors, vous qui nous écoutez, vous êtes plutôt tuyau rouge ou tuyau bleu?
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6: Bonjour, je m'appelle Sébastien Liebus, j'ai 49 ans et j'ai créé le Gorafi. C'est un site satirique qui existe depuis 2012.
7: D'où est venue l'idée de créer ce site?
6: Alors, il y a plusieurs influences, il y a les influences de Pierre Dac, par exemple, avec le Samuel, il y a l'influence des nuls. Il y a une influence américaine avec The Onion, qui est un peu l'équivalent du Gorafi aux États-Unis, qui existe depuis 1989. Et ce style d'écriture du Gorafi, c'est une écriture qui est très anglo-saxonne, un petit peu référencée, et qui n'est pas un humour, on va dire, potache, où la blague doit apparaître du premier coup, doit être visible. Moi, j'aime bien travailler une blague qui demande à être relue plusieurs fois, à être appréciée, et c'est un peu un jeu de clin d'œil avec le lecteur. Et on va reprendre le titre de presse, mais on va en garder la musicalité, et on va changer une lettre, on va changer un mot, on va inverser le sujet. Il y a toujours ce côté pompeux, solennel. Il faut que le côté sérieux écrase la blague. Il ne faut pas qu'elle soit visible. La réalité a toujours été déjà plus stupide que le Gorafi. Et nous, en fait, on se contente de surligner cette stupidité. Depuis 14 ans, on a fait quelque chose comme 9000 articles du Gorafi. Donc il faut réussir à chaque fois à surprendre les gens qui nous lisent et les gens qui nous ont découvert hier. Donc ça, c'est un gros challenge. On est une quinzaine d'auteurs au Gorafi. C'est surtout des gens qui ont une expérience en écriture, en comédie. Ils sont pour la plupart des stand-uppers, ils écrivent des textes pour des comédiens, donc ils ont vraiment une connaissance de cet univers-là. On fait 2 conférences de rédaction par semaine. On va traiter entre 200 et 250 idées par conférence de rédaction, dans lesquelles on va en choisir 10%. Notre but, c'est pas de piéger les gens, de mentir aux gens. L'article satirique Gorafi, il a le même principe que le dessin de presse, c'est faire rire, réfléchir, réagir. Nous, on utilise très peu l'IA, par exemple pour les illustrations, parce qu'on s'est rendu compte que nos lecteurs avaient du mal à apprécier l'article avec une photo faite en IA. Donc nous, on a un regard très critique sur la question. Il faut faire aussi attention à la manière dont on utilise ces outils. De manière générale, on voit que les algorithmes sont manipulables à souhait. Les gens qui nous suivent sur les réseaux sociaux, des fois, notre page peuvent disparaître de leur timeline. C'est tout cet ensemble de causes et effets qui nous a contraints et même motivés à passer à une version papier. Parce que le papier ne ment jamais. Vous avez la vraie presse qui souffre. Je vous encourage, continuez à acheter des journaux papier, soutenez votre presse locale, c'est important. Et paradoxalement, la presse satirique, elle a le vent en poupe.
7: Vous êtes avec nous aujourd'hui parce que vous avez des racines landaises.
6: Oui, je suis né à Bordeaux, mais mes parents vivent dans les Landes depuis la fin des années 80. Donc j'ai vécu à Aunay-et-la-Harry, puis à Morsens, et j'ai fait mes études de lycée à Bayonne, avant de finir mes études de cinéma après à Bordeaux. Et entre-temps, j'ai fait aussi mon collège à Saint-Vincent-de-Paul. J'ai vraiment parcouru les Landes en long et en travers, et j'ai toujours écrit au collège, au lycée, je leur lisais des cahiers, mais professeurs ne comprenaient pas ce que je faisais. Ils étaient un peu accablés parce que je ne faisais pas mes devoirs et j'étais plus passionné par l'écriture. Quand j'étais gamin, je m'amusais à découper des articles de Sud-Ouest et à les mettre dans un petit cahier. Alors aujourd'hui, quand je regarde ces cahiers, j'ai du mal à comprendre pourquoi j'ai sélectionné tel ou tel article, mais j'avais cet amour de la presse. Aucun d'entre nous au Gorafi ne savait comment on fait un journal.
7: Vous avez fait des études de cinéma d'ailleurs.
6: Voilà, moi j'ai suivi des études de cinéma à Bayonne, à René Cassin, ensuite à Bordeaux 3, donc en art du spectacle, option cinéma et tout. Donc j'ai appris à raconter des histoires.
7: Sébastien, le fondateur du Gorafi, on a un petit défi, c'est que vous devez me donner le nom de la radio qui vous a passé le micro.
6: Ici Gascogne, j'ai des souvenirs d'enfance bercés par cette radio.

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1: Je rêvais d'avoir une maison à la campagne. Cette maison, c'est comme si j'y étais née. C'est ma maison de famille.
2: Ma maison s'appelle l'Ostao de la Mar.
3: C'est une maison un peu envoûtante.
4: Eh bien, vous voyez, des livres et trois fenêtres qui me donnent le paysage du pays, comme si c'était trois tableaux.
5: Ils ont vécu ici.
0: Thibaut Gaudry.
6: Ce fut autrefois Montmartre ou Montparnasse. C'est aujourd'hui Saint-Germain-des-Prés, avec ses rendez-vous littéraires, ses silhouettes et ses figures. Avec Juliette Gréco qui en fut l'enfance et n'y est plus qu'une passante.
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5: Symbole de liberté et de féminité, la jolie môme Juliette Gréco devient à la fin des années 50 la muse de Saint-Germain-des-Prés, avant de devenir une icône de la chanson française à texte. Ce qu'elle n'avait pas prévu, se rêvant plutôt danseuse.
8: Je donne mes textes à Cosma, il aime si tu t'imagines, et l'après-midi même, il en fait la musique. Moi je suis là, maintenant il va me falloir chanter. Et puis tout d'un coup le miracle s'est produit. Pour moi, il y a eu un miracle. Voilà, ça y est. Je m'envole, je me mets à chanter. Et depuis, j'ai toujours chanté.
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5: Juliette s'échappe régulièrement de Saint-Germain-des-Prés, fuit le tourbillon de la vie parisienne pour goûter la douceur de vivre du Sud. En virée parfois à Saint-Tropez, avec ses copains Boris Vian ou François Sagan. Jusqu'en 1985, où elle est invitée à chanter au Festival de Ramatuel. Et c'est le déclic. C'est là qu'elle veut vivre avec son mari, le musicien Gérard Joannest.
10: Je voulais une maison face à la mer. Je voulais le soleil qui tourne autour de la maison toute la journée, parce que Gérard adore ça. Et je voulais une maison qui me permette de rêver dans le silence.
5: Elle achète un terrain et demande à Serge Meige, l'architecte du théâtre de Verdure où elle a chanté pendant l'été, de lui concevoir son futur havre de paix qu'elle baptise la Maya. Elle va en penser les moindres détails, comme cette table de jardin construite autour d'un mûrier platane ou la tortue en mosaïque au fond de la piscine.
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5: Juliette, contemplative, aime se ressourcer sur la terrasse, avec vue sur la Méditerranée, et dans son jardin constellé de toutes sortes d'espèces méridionales. Elle développe même une passion pour les orchidées blanches. Elle fait de ce jardin et de sa maison son petit coin de paradis, son refuge, celui qu'elle n'a jamais eu petite et qu'elle partage avec ses chats, ses chiens, un ménate prénommé Goya et même un bébé panthère. Mais on peut aussi la croiser dans Ramatuel, au marché ou au café de l'Ormeau. Et puis, femme libre, c'est également une collectionneuse, notamment d'objets érotiques, mais aussi religieux.
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5: Elle était venue, elle aime toujours chanter au festival de Ramatuel.
10: C'est vrai que ça ressemble un peu à Avignon, quand Avignon a démarré. C'est une chose totalement artisanale, faite d'amour, de tendresse et de sueur, de larmes de sang, de larmes de sel, de larmes de miel.

0: C'est dans cette maison, face à sa Méditerranée, le 23 septembre 2020, que la jolie môme quitte la scène.
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3: Doom. Voilà un nom qui ne boude pas ses origines. Ben oui, je me souviens avoir croisé des pièces à Rennes, à Dijon, et toujours à côté de Dôme, il y avait écrit Nancy. Et je vous avoue que j'ai toujours du mal à ne pas être super fier quand je vois ces pièces ailleurs que chez nous. On dit pièce d'ailleurs parce que c'est une œuvre unique à chaque fois. Quand vous possédez un objet Dôme, vous possédez une pièce parce que vous possédez un morceau de savoir-faire, quelque chose d'unique puisque ça n'est pas fabriqué à la chaîne mais selon des techniques très élaborées pour lesquelles la main de l'homme est indispensable. La main, l'œil, l'esprit de l'homme, puisqu'il faut les trois. Les trois en action pour que cet objet magnifique parvienne jusqu'à vous, jusqu'à vos yeux dans la vitrine de la place Stanislas ou même, pourquoi pas, dans votre salon. C'est l'esprit de l'homme qui imagine les couleurs. Ces couleurs qui peuvent être vives, mais qui sont souvent douces, hein, nuancées, comme devrait l'être la vie, au fond. C'est l'esprit des artistes sélectionnés par Dôme qui fait naître l'idée. Des fruits étonnants, ici, le petit prince, là, des animaux exotiques dans cette autre collection. On a beau bien connaître Dôme et savoir que l'imagination est première, mais on s'étonne à chaque fois des idées et de l'audace qui se mettent en marche pour sortir de nouvelles beautés. Ensuite, après le travail de l'esprit, c'est la main de l'homme qui met en œuvre l'étonnante technique de la pâte de verre, technique rarissime hein, que Dôme maîtrise avec brio depuis plus d'un siècle. Le verre est coloré, fondu, coulé dans une sorte de moule, et c'est là que l'alchimie permet la naissance de la pièce. Ensuite, c'est encore la main de l'homme qui va nettoyer, apaiser la matière et lui donner cette patine et ce génie, surtout, de choper le moindre rayon du soleil pour s'en vêtir et pour briller. L'œil est là aussi pour vérifier qu'il n'y ait justement pas de défaut et l'œil seul juge, décide de l'avenir de ce qui est déjà une suite énorme de savoir-faire, d'efforts et de matières premières. Ben oui, parce que si l'œil détecte un défaut, on casse tout. Et on recommence. Du sable, le feu, des minéraux. Dôme, c'est une alchimie unique au monde, née à Nancy. Et ça, c'est fin bien.
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4: Bonjour, je suis Romain Rongiras.
5: Bonjour Romain. Alors votre nom de famille, on l'entend beaucoup en Dordogne, car le stade de Périgueux porte depuis l'année 2009 le nom de Francis Rongiras. C'était votre papa. Est-ce que je peux vous demander quels souvenirs vous gardez de lui ?
4: Alors des souvenirs, j'en ai très peu. Mais les souvenirs que j'ai, étrangement, liés au rugby, notamment quand il jouait à Pau. Moi, d'aller sur des matchs et notamment aussi de jouer un peu sur le stade qu'il y avait à côté à Pau, à la Croix du Prince. Après, les souvenirs, avec le temps, peut-être se sont construits aussi, mais parce que j'ai pu entendre. Il avait démarré à Périgueux lorsqu'il était au lycée. Après, il est parti à Pau, dont il a été capitaine. Et il est revenu après sur Périgueux. Il n'était pas du tout professionnel. Donc non, il travaillait à côté, que ce soit à Pau ou à Périgueux. Il était technicien, notamment à l'office HLM à Pau. Il s'entraînait beaucoup moins régulièrement que ne le font les joueurs de première et deuxième division, voire troisième maintenant.
5: Alors Francis Rongiras est décédé lors d'un match de rugby, d'un problème de santé en 1991. Vous étiez tout jeune, vous aviez 9 ans. Est-ce que 34 ans après, on vous parle encore de Francis Rongiras, Romain, quand vous allez faire votre marché ou...
4: Oui, ça arrive qu'on en parle encore des fois des personnes que je n'ai pas connues ou que je ne connais pas forcément, mais qui l'ont connu. Après, c'est vrai que étant dans le milieu du rugby toutes ces années, c'est sûr que j'en ai très souvent entendu parler.
5: Vous aussi, vous avez joué au rugby avec Hugo, votre frère. Est-ce que ce qui est arrivé avec votre papa, ça aurait pu aussi totalement vous dégoûter de ce rugby-là ?
4: On était très jeunes. Moi, j'avais 8 ans, j'allais avoir 9 ans. Mon frère, 4 ans. Et on commençait dans le rugby. Et à vrai dire, de mes souvenirs, on ne s'est pas du tout posé la question. On a continué à jouer au rugby et puis s'est créé le Challenge en Giras, qui est une manifestation sportive pour les jeunes, qui avait été créée à l'époque par des coéquipiers de mon père, notamment François Robert et d'autres, de l'école de rugby, Philippe Verger, voilà, toute une bande qui avait créé cette manifestation. Et j'ai eu l'occasion d'y participer sur ces premières années. Donc non, je me suis jamais posé la question de la pratique du rugby. J'ai fait du foot, du tennis de table, de l'escrime, voilà, j'ai essayé beaucoup de choses à côté, du tennis aussi, et avec un fil conducteur qui était toujours quand même le rugby.
6: Quand vous passez à côté du stade Francis Rongiras maintenant, est-ce que vous y faites encore attention au nom du stade ou plus maintenant?
4: C'est une bonne question pour laquelle j'aurais pas forcément une réponse tranchée. Oui, à chaque fois c'est vrai qu'on va dire, il y a beaucoup d'événements qui arrivent au Rongiras, pas forcément sur le rugby. Vous voyez, moi je vais dire le Rongiras quand je parle du stade et je vais demander aux jeunes où est-ce que vous jouez, ou alors je vais dire au Rongiras, c'est vrai. Donc c'est un petit peu ambigu, oui, ça me marque, mais je suis aussi, j'y suis habitué maintenant depuis toutes ces années.
6: Merci Romain.

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1: Le vin, ça prend du temps. 18 mois en général en Bourgogne avant d'être mis en bouteille. En ce moment, le millésime 2024 finit son élevage en fût comme à Beaune chez Philippe Pacalé. C'est dans le calme de ses caves qu'il nous raconte les notes aromatiques de son Gevrey 2024.
2: Donc là, on a changé de cave. On est plutôt sur du 2024, c'est ça ?
3: On est sur des 2024 rouges.
2: Attendez, vous voulez que je prenne votre micro ? C'est peut-être plus pratique. Hop, voilà. Donc là, vous avez ouvert le tonneau. Vous plongez la...
3: la pipette. Et on se retrouve avec un millésime classique. C'est pour ça qu'on voit une belle robe rubis. Gevrey Village, c'est quatre parcelles différentes. Gevrey, c'est toujours beaucoup de fruits. Hein. Ça fait un vin assez gourmand et toujours beaucoup de structure. Il y a les deux. Si on prend 10 personnes, toujours 7 qui l'apprécient. On va les soutirer pour les mettre en bouteille l'année prochaine.
2: Quand vous dites préparer, ça veut dire que...
3: on a mis un bouchon.
2: Ça, donc là, c'est le bouchon qui est à l'intérieur du...
3: Voilà, après on met le robinet.
2: D'accord.
3: Parce qu'on n'utilise pas de pompe, on fait par gravité. Ça évite d'aspirer le vin, c'est moins stressant.
2: C'est plus doux.
3: Voilà.
2: Ah, on peut stresser des vins.
3: Ouais, c'est de la matière vivante. Ouais. C'est comme nous, ça évolue. C'est un peu à l'image de l'homme, le vin. C'est un produit culturel. Il y a beaucoup de points communs.
2: Donc il faut lui apporter beaucoup de douceur. Voilà.
3: Même si la forme du vin, là, c'est le tonneau après la bouteille. Nous, on a un squelette, c'est différent. Mais c'est une construction différente.
2: Oui, mais nous, on se trimballe avec le même squelette toute la vie.
3: Voilà.
2: Et eux, ils changent de squelette quand même.
3: Mais on ne grandit plus à partir de 21 ans, normalement.
2: Non.
3: Et les vins, dès qu'on les a mis en bouteille, ils grandissent, mais différemment, parce qu'ils sont aussi coincés dans cette bouteille.
2: C'est pour ça qu'on a cette forme de tonneau, finalement, parce qu'on aurait pu mettre ça dans des cubes, finalement. Enfin...
3: c'est un œuf coupé au debout. L'œuf sous la terre, la gestation, enfin, il y a toujours une jolie philosophie avec tout ça, mais c'est... hein, y a un sédiment qui se forme au fond du tonneau, qui s'appelle l'ali, donc quand vous remuez le tonneau, ben, ça remélange, ça dynamise, quoi. C'est un peu comme un bébé avec son placenta, quoi. Il y a une naissance. Et ça protège le vin, donc ça dure un certain temps. C'est pour ça qu'on doit soutirer. J'ai un rôle protecteur et nourricier. C'est bien fait, quand même.
1: Philippe Pacalé à Beaune est le papa de 50 000 bébés, quand même. Bouteilles par an, c'est pas rien. Et ça fait partie de la fierté de notre région.
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4: Ce sont les jumeaux les plus connus des Pays de Savoie, Philippe et Jean-Noël de Paris. Ils partent depuis des années à la rencontre des Savoyards, des Hauts-Savoyards avec leurs caméras. Et chaque jour, ils nous racontent leur anecdote croustillante dans la place du village. Et c'est Philippe qui est avec nous. Bonjour.
5: Bonjour Laurent.
4: Alors aujourd'hui, pour la place du village, comme vous, beau et fort, on va parler d'un jeune agriculteur passionné à Beaufort-sur-Doron.
5: Merci Laurent, je vous rends le compliment. Nous nous dirigeons dans le Beaufortin et plus précisément sur la commune de Beaufort et même le village d'Arèche. Et là, on s'arrête sur la route du Plané. On est à 1100 mètres d'altitude et on rencontre Rémi Gachet, un tout jeune agriculteur en GAEC, comme on dit, GAEC de l'Argentine. C'est le nom du torrent qui coule derrière la ferme. Et Rémi est associé dans la ferme avec sa maman et son frère. Il possède une quarantaine de vaches, toutes de race tarine.
4: Et les vaches sont encore à l'étable.
5: Et oui, l'hiver est particulièrement long, nous dit Rémi. Et on vous rappelle qu'on est le 25 avril. Les vaches de Rémi sont rentrées depuis les premières neiges au début du mois de novembre et elles ne ressortiront qu'au début du mois de mai, soit 6 longs mois à l'étable. Et l'étable de Rémi a une particularité. Elle est toute récente. Elle possède carrément une baie vitrée, comme dans les beaux chalets de montagne, qui donne beaucoup de lumière et beaucoup de soleil aux bêtes. Source, nous dit-il, de bien-être, de bonne santé pour les bêtes.
4: Et puis là, il va vous décrire la particularité physique de la race tarine.
5: Évidemment, il les aime, ces vaches, et il nous rappelle que les tarines sont toujours les yeux fardés. Il nous dit que ce sont les plus belles vaches, on veut bien le croire. Il nous explique aussi que la couleur noire autour des yeux est une protection contre le soleil en montagne, et qu'elles n'ont pas les yeux irrités. Autre particularité, elles ont toute la langue grise. C'est une caractéristique de la tarine. Et chez les tarines, toutes les extrémités sont noires ou grises, le bout des cornes, autour des oreilles, le bout du nez, le museau, la langue, on l'a dit, et même le bout des pieds, le bout des sabots est noir, nous dit-il.
4: Et à Beaufort, on pense forcément au fromage.
5: On reconnaît Laurent le gourmand ici, et oui, avec ce brûlé, Rémi fait bien sûr les bons fromages de Beaufort, un lait qui est transformé par la célèbre coopérative de Beaufort, juste à côté. On rappelle qu'il s'agit là d'un des meilleurs fromages de France, appelé le prince des gruyères, et c'est incontestablement un lait qui est le mieux valorisé de toute la France. Rémi est également moniteur de ski pendant l'hiver, uniquement pendant les vacances, 15 jours à Noël, un mois en février, double actif pendant la saison, et nous dit voilà, vache le matin, ski la journée, vache le soir, sans oublier quelques descentes au flambeau. Et ce jour-là, il est 16h quand nous quittons Rémi. Rémi va attaquer le travail, et nous, on sentait bien que les vaches avaient qu'une envie, c'était d'aller brouter l'herbe fraîche dehors, mais il était encore assez tôt pour le faire, il fallait attendre encore un petit peu.
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6: Pour le nourrissage du requin, on fait ce qu'on appelle du target training. Le requin a une cible qui lui est attitrée. Donc là, ici, c'est une petite bouée jaune qu'on va venir plonger dans l'eau. Avec le temps, on a appris au requin à reconnaître cette cible et il sait que quand celle-ci est présente dans l'eau, c'est à son tour de manger.
7: C'est tous les jours à la même heure ?
6: Pour les plus grosses espèces, on va nourrir seulement une fois tous les deux jours parce que ces espèces ont un métabolisme plus lent et ont des réserves plus conséquentes dans leur corps. Pour les petites espèces, comme par exemple les petites demoiselles bleues et vertes qu'on voit à la surface là-bas, ce sont des poissons qui, eux, donc, du coup, ont moins de réserves dans leur corps et qui ont besoin de manger plusieurs fois dans la journée. 3 à 4 fois en général.
7: C'est quoi celui avec une corne là ?
6: Alors ça, c'est ce qu'on appelle un naseau. On l'appelle aussi le poisson de licorne. Et chez les mâles, on peut voir cette protubérance sur le crâne, comme une corne en fait, qui va pousser tout au long de sa vie.
7: Elle est à combien de la température de l'eau là ?
6: On est à 26 degrés toute l'année, donc c'est de l'eau de mer qu'on pompe en mer et qu'on va venir chauffer et filtrer avant de la mettre dans nos aquariums. Pour les aquariums dits d'eau tempérée, on a une température de 15-16 degrés à l'année. C'est très agréable de plonger.
7: Vous plongez régulièrement ?
6: On plonge au moins une fois par semaine pour l'entretien de chaque aquarium.
7: Et vous faites quoi dans ce grand aquarium là ?
6: Tout d'abord, tout ce qui va être l'entretien de la vitre. La vitre fait quand même 11 mètres de haut, donc il faut l'entretenir. On va venir aussi entretenir tout ce qui va être pompe de brassage. Et ces pompes, elles vont venir capter tout ce qui va être, par exemple, les algues qui vont se dégrocher du décor et autres, ou les, par exemple, des restes de nourriture qui n'auraient pas été consommés, qui vont venir se colmater sur la grille de la pompe. Donc on va venir l'entretenir afin qu'elle garde toute son efficacité. Et après, on va pouvoir aussi, par exemple, venir effectuer du bouturage de coraux, puisqu'on a quelques espèces qui poussent dans ce bassin pour augmenter la taille de nos élevages, ou par exemple, pour faire des échanges avec d'autres aquariums.
7: Ah oui, là, c'est les coraux qu'on voit jaunes et marrons là-bas ?
6: Oui, c'est ça.
7: Bah, c'est impressionnant quand même. On se rapproche, et là, on voit effectivement la profondeur de l'eau, là. Et c'est un peu attirant comme quand on est sur les hauteurs en montagne, on est toujours attiré comme ça par le vide. Là, c'est un peu le même principe.
6: Oui, c'est vrai qu'il y a cette sensation de grandeur d'être en haut du plus grand bassin, de regarder vers le bas et de se dire mais qu'est-ce qu'il y a au fond ? Peut-être qu'il y a un poisson qu'on ne voit pas, qui est là en bas et qui lui nous attend aussi peut-être.
7: Ouais, lui, là, comment on appelle le naseau ?
6: Le naseau, c'est ça.
7: Il commence à être impatient, là, il est en train de sortir de l'eau quasiment.
6: Ils attendent là.
7: Bon, je vous laisse faire, allez-y. Là, ils vont sauter dans tous les sens. À vous donner à manger au requin, là.
6: Le poisson destiné au requin.
7: Ah, ça saute dans tous les sens.
6: Ça saute dans tous les sens, ils sont très excités. Hop, ça y est, il l'a eu. On reviendra dans 2 jours pour lui donner un autre poisson.

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0: Rose avec On jettera nos montres.
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1: Ici, les essentiels de Décibel. Émilie Mazoyer et Mariam Doumbia, d'Amadou et Mariam.
3: Bonsoir, je suis très contente d'être avec vous aujourd'hui.
4: Moi aussi, je suis très très contente que vous soyez là. Vous n'êtes pas venue toute seule, Mariam. À côté
3: je suis
4: de
3: là
4: vous.
3: Avec mon fils.
4: Mais oui, à côté de vous, ce beau jeune homme, c'est Sam. Sam Bagayoko, salut Sam.
5: Salut, bonsoir tout le monde. Je suis très très ravie d'être là aujourd'hui avec ma mère.
4: Ben ouais, et nous aussi, on est très heureux. Mariam, on a beaucoup, beaucoup, beaucoup pensé à vous depuis l'annonce très triste au début du mois d'avril du décès d'Amadou. La dernière fois qu'on s'est vu, on était tous les trois dans le studio, vous, Amadou et moi,
3: c'est
4: et
3: vrai.
4: Vous me présentiez cette chanson géniale. C'était la première pierre de l'album L'amour à la folie. On a appris donc au mois d'avril la disparition d'Amadou. Et vous avez tenu, Mariam, à continuer à porter ces nouvelles chansons, cette musique, à sortir l'album cette année. Est-ce que ça a été un choix évident ou un choix difficile?
3: Bon, le début, c'est difficile pour moi. Mais comme c'est... Ça trouve que déjà, on a... Déjà fait l'album, on a été dans les studios, tout était fini. Donc, j'étais obligée de faire ça. Mais si le public continue à me soutenir, je continuerai à faire ça. Mais le début, vraiment, en ce moment, c'est très difficile pour moi parce que mon mari, c'est plus de 40 ans qu'on est ensemble, on faisait des choses ensemble, on composait, on voyageait ensemble. Donc, vraiment, c'est pas du tout facile pour moi. Mais comme mon fils est à côté de moi, l'an passé, j'ai dit à notre tourneur si elle peut nous aider pour que mon fils soit venir avec nous, faire les concerts avec nous. Donc, elle a accepté l'an passé seulement. Quand elle a passé et quand elle a accepté, donc on a continué à faire quelques concerts ensemble. Après, quand on est allé au Mali. On a fait quelques concerts là-bas aussi. Quand on est tombé malade, Amadou est parti. Donc, quand mon fils est à côté de moi, ça m'encourage, ça me soulage. Et puis, le public aussi, quand il continue à me soutenir, ça m'encourage, ça me soulage vraiment. Sinon, vraiment, c'est pas du tout facile pour moi.
4: Alors merci d'autant plus d'être là avec nous, Mariam. Mmh. Tous les artistes qu'on a reçus depuis le mois d'avril et à qui on posait la question justement de nous parler d'Amadou, tout le monde nous disait que ce soit Mathieu Chédid, très récemment Oxmo Puccino, tous ces gens qui vous aiment et qui vous soutiennent et tout le monde
3: on
4: disait...
3: On a travaillé avec eux aussi.
4: Ouais, ouais. Tout le monde disait, ah là là, on envoie de la force à Mariam, on envoie de l'amour à Mariam. Alors voilà, j'ai dit que je serais la messagère et que je vous passerai ces messages-là.
3: Merci.
4: Merci vraiment d'être là. Sam, merci aussi de rendre tout ça possible. Vous avez donc fait quelques concerts avec vos parents avant la disparition de votre papa Amadou. Maintenant, c'est vous qui vous tenez à la droite de votre maman sur scène. Comment ça se passe pour vous?
5: Oui, ça se passe très bien. Un peu dur, comme elle a dit. Avant que le papa ne décède, on avait commencé de faire la tournée ensemble. C'était beau de nous voir tous les trois ensemble faire une chanson. Donc, malheureusement, il est parti. Donc, je continue de faire cette trace-là. Et j'interprète quelques chansons du papa aussi, comme les chansons, comme Je pense à toi, comme Dimanche à Bamako. Deux de ses anciennes chansons aussi qu'il avait composées lorsqu'ils étaient très très jeunes, lorsqu'ils commençaient leur carrière. Donc tout ça pour enlever un peu la nostalgie aux gens, quoi. Donc j'accompagne ma mère, c'est un honneur et c'est un encouragement pour moi. Mm-hmm. Et vraiment, c'est une bonne chose aussi pour moi, ça me donne de l'expérience aussi.
3: Jusqu'à présent, quand je monte sur la scène, le côté gauche, ça vient dans ma tête toujours, je vois Amadou. Il est avec sa guitare, il est à côté de moi. Des fois, quand on est sur la scène, on parle ensemble, on dit des choses ensemble entre nous deux. ça me manque. Mais mon fils est à côté de moi. Bon, ça va, quoi. Ouais. Sinon, toujours, ça vient dans ma tête, quoi.
4: La présence de Sam sur scène et également ce soir dans le studio de Décibel, ce qui permet de se rapprocher de la joie pure que l'on peut entendre sur l'album L'amour à la folie. Je pense notamment à cette chanson Nakan. La joie partout. Alors c'est évidemment très émouvant d'entendre la voix d'Amadou qui dit ça puisqu'il est plus là, et à la fois reprendre ce flambeau et défendre cet album, c'est aussi se balader partout dans le monde, puisqu'évidemment la musique d'Amadou et Mariam c'est une musique internationale. C'est se balader partout dans le monde et transmettre la joie. Est-ce que c'est pas quand même le plus beau métier du monde, ça, Mariam?
3: La musique?
4: Ouais, et transmettre la joie comme ça.
3: Ah oui, c'est un beau métier du monde. C'est un beau métier du monde.
4: Et vous pensez que Sam, qui donc est devenu musicien, il aurait pu faire autre chose? Ou alors, en grandissant auprès de vous, évidemment, il allait devenir musicien?
5: Bon, en fait, pour ma musique, ça a été quelque chose de naturel.
4: Voilà. C'est dans les gènes.
5: Voilà.
4: C'est
5: ça. Parce que j'étais au lycée, donc j'ai commencé par le rap avec mes amis.
3: C'est ça.
5: Ça trouvait qu'ils étaient en tournée en Europe, aux États-Unis, tout ça. Donc moi, j'étais au Mali avec les amis au lycée. On commençait par le rap, on faisait une ou deux chansons. On a fait les maquettes. Lorsqu'ils sont venus au Mali, qu'ils ont écouté nos maquettes. Après, j'ai commencé à jouer un tout petit peu la guitare.
3: Vous les a encouragés.
5: Voilà, ouais. Donc, c'est venu comme ça.
4: Vous étiez fière qu'il ait la fibre musicale,
3: votre
4: petit?
3: Oui, je suis fière de ça, que mon fils soit musicien, vraiment.

0: classique déjà, alors qu'il est sur un tout nouvel album, L'amour à la folie. C'est l'album dont Mariam est venue nous parler ce soir, et elle n'est pas venue toute seule. Sam Bagayoko, son fils, est là. Alors Sam, on a dit que vous étiez artiste, mais on ne vous a pas encore entendu. Mais moi, j'ai mes archives, et votre groupe, Smod.
1: Voilà, Smod.
0: Ah bah c'était quelque chose, hein. Parler.

0: Grande chanson, les dirigeants africains de Smod. Je vois que Mariam sourit. Ça, pour vous, c'est un tube, on est d'accord? Vous qui connaissez bien les tubes, Mariam.
1: Vraiment, c'est un tube, c'était bien à l'époque. Mais avant ça, je vais vous expliquer un peu. Mogolu, la Mogolu, ça s'adresse aux gens. Ça parle des voyages, ça parle des rencontres. Quand on voyage, on prend le train, on prend le bateau, on prend l'avion. L'attente, tu te réveilles tôt, tu as froid. Tout ce qu'on fait dans le voyage là, c'est ce que j'ai dit dans Mogolu là.
0: C'est oui, ce qu'on dit. C'est la chanson qu'on a entendue juste avant.
1: Voilà, avant ça. Voilà. Mais ça là, c'est la chanson de Sam qu'on est en train d'écouter.
2: Ouais. Smod, c'était vraiment notre époque, voilà quoi, très très engagé. Et c'était le début aussi qu'on venait sur la scène internationale. Mm-hmm. Donc, voilà, les parents ils étaient à côté de nous, qui nous soutenaient tout le temps. Donc,
0: c'était précieux ça pour vous, Sam, quand vous vous êtes lancé justement en dehors du Mali, partout dans le monde, hein, avec ces chansons, et notamment en France avec les dirigeants africains qui avaient vraiment bien marché. Oui. C'était précieux de demander à votre papa, à Amadou, à votre maman, Mariam, des conseils, parce que eux, comme elle le raconte dans la chanson Mogolu, hein, les tours du monde, ils les ont enchaînés.
2: Bien sûr, à chaque fois qu'on fait des chansons, on les fait écouter d'abord. On demande leur avis, ils donnent leurs conseils. Mm-hmm. Et c'est vrai qu'à l'époque, on était vraiment très très jeunes. Donc il fallait des choses comme ça, des mots très très engagés. Donc c'était comme ça. Mais ils nous comprenaient, ils nous disaient c'est comme ça, il faut partir ça à enlever ça, augmenter ça. Donc, vraiment, ça nous a beaucoup aidé à ce qu'on soit comme ça aujourd'hui.
0: Mmh. Alors, sur ce nouvel album, L'amour à la folie, il y a tout un tas de chansons magnifiques. Je pense à celle où vous retrouvez Fally Ipupa. La chanson s'appelle Sonfo.

0: Voilà une chanson qui parle d'amour, Mariam, mais c'est pas une chanson d'amour, c'est une chanson qui donne de la force aux gens qui s'aiment.
1: Ouais, ça parle d'amour, ça parle. Et par exemple, quand on s'aime, il faut pas écouter de gauche à droite.
0: Oui.
1: Sinon, il y a des gens qui sont mauvais, ils vont vous séparer. Donc, il faut faire la communication entre vous dans le foyer, dans la famille, dans les foyers. Il faut l'entendre. Il faut pas écouter les ondits. Parce que si on écoute de gauche à droite, vous voulez vous séparer après. Vous allez, ça va devenir,
0: Ah ben c'est compliqué si on commence à écouter les autres. Puis on peut se séparer pour de mauvaises raisons.
1: Voilà.
0: Eh oui.
1: C'est des mauvaises raisons. Après vous allez regretter. C'est pas la peine d'écouter les ondits. Quand on aime quelqu'un, il faut pas écouter des ondits. C'est ça, ça veut dire ça. Donc on a composé cette chanson-là. Ça fait longtemps qu'on voulait travailler avec Fally Poupa. À l'époque, là, on n'a pas pu se joindre. Après, on est rentré dans les studios. En ce moment, on devait partir au Mali. Donc, on a appelé Fally Poupa et est venu. Donc, il est venu dans les studios. Et on a mis la musique, il a écouté. Donc, lui aussi, il a ajouté ce qu'il doit ajouter. Il a fait ça.
0: Ça a parti.
1: Voilà. Ouais. Ça a parti. Après, on est parti au Mali. Amadou est décédé. C'est comme ça. Sinon, on se connaît.

0: C'est vraiment longtemps.
1: Ouais.
0: Et c'est comme ça. L'amour qu'on a, on veut partager avec tout le monde. L'amour qu'on a, on veut partager cet amour avec tout le monde. Amadou et moi, on a fait plus de 40 ans. On ne peut pas dire qu'il n'y avait pas de problème. Il y avait des problèmes. Mais on s'assoit, on trouve la solution. On s'assoit, on parle. Il y a la communication entre nous. On parle, on s'excuse, on présente les excuses entre nous. On parle, on trouve la solution en un mot, quoi.
1: Ouais.
0: Comme ça, c'est fini, on continue. Voilà, sinon on ne peut pas dire qu'il n'y avait pas de problème. Plus de 40 ans dans le foyer.
1: Ah oui, impossible.
0: Non. Voilà.
1: Bien sûr.
0: Mais vraiment, on se comprenait bien, on s'écoutait, on s'aimait. Voilà, c'est ça notre force.
1: Ah oui, et qu'un vrai grand amour, ça mérite qu'on travaille dessus parfois, et oui, qu'on fasse des efforts. Ça, c'est un beau message, Mariam, parce que c'est vrai que nous, on est dans une génération peut-être où on se sépare un peu vite, on divorce un peu vite dès qu'il y a un problème.
0: Voilà.
1: Mais
0: c'est pas comme avant, c'est pas comme nous. Nous, on n'est pas comme ça.
1: Ah ouais.
0: Sinon, il y a plein de gens qui voulaient qu'on nous sépare, mais on n'a pas écouté les ondes.
1: Ouais.
0: Donc, on s'aimait, on s'écoutait. On trouve la solution dans les problèmes, vraiment. Amadou, vraiment, là où je suis, là, vraiment, c'est quelque chose que j'oublierai jamais de ma vie jusqu'à ma mort. Chaque fois, chaque jour, Amadou, ça vient dans ma tête. Et puis, la façon qu'il est parti, vraiment, ça m'a beaucoup marqué, Anemou, ça m'a beaucoup marqué. Chaque fois que je monte sur la scène, jusqu'à présent,
2: il n'arrive pas à oublier ce côté-là.
1: Bien
2: c'est
1: sûr,
2: normal
1: voilà.
2: Parce que c'est plus de 40 ans sur scène. À chaque fois que sur la scène, tu vois avoir la place
0: de la place
2: personne.
0: De mon mari.
2: Donc, voilà.
0: C'est
2: mais
0: ça.
2: On a un beau public. Si le public est accueillant, les musiciens ils sont super avec elle. Donc
0: ça m'encourage.
2: Voilà.
0: Vraiment, les concerts que j'ai fait, vraiment, le public était chaud. J'étais aux États-Unis, on a fait 7 concerts là-bas, tout le monde était chaud. Ils ont dansé, ils ont applaudi beaucoup, comme d'hab. Bon, vraiment, c'était bien. C'était bien.
1: Ah ouais,
0: ça m'a beaucoup encouragé.
1: En France aussi, il y a eu un concert fabuleux. C'était à la Cité internationale de la langue française à Villers-Cotterêts.
0: Voilà, Villers-Cotterêts, c'était très bien. Les gens étaient chauds. Ils ont applaudi, vraiment, ils m'ont encouragé. Vraiment, c'était très bien. C'était très, très bien.
1: Ah oui.
2: C'était un premier spectacle, c'était un peu dur. Il y avait beaucoup d'émotions.
1: Mais pour le public aussi, je pense qu'il y avait beaucoup d'émotions. Parce qu'on vous aime beaucoup, on aimait beaucoup Amadou.
0: Mm-hmm.
1: Et donc, je crois que tout le monde a besoin de se retrouver ensemble.
0: Mm-hmm.
1: Il y a évidemment votre deuil intime et familial. Mais après, je pense que pour le public qui vous aime depuis... Alors, j'ai compté, dites donc, on a 27 ans d'amour avec vous. Puisqu'en 1998, au Transmusical de Rennes, vous nous aviez chanté...
0: Un bon souvenir.
1: Je pense à toi.
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1: Ensuite, il y a eu évidemment le dimanche à Bamako. Et puis, on a continué à vous écouter en 2008 avec l'essentiel album Welcome to Mali et cette beauté, Sabali. Moi, je me souviens très bien de ces transmusicales de Rennes en 98.
0: C'est ça qui nous a lancé. Hein.
1: Mais
0: c'est
1: oui.
0: Ça qui nous a beaucoup lancé. Hein. On ne peut pas oublier ça. C'est un grand souvenir pour nous.
1: Ah ouais.
0: Je rappelle deux fois, à l'époque, j'étais vraiment stressée. À l'époque, on n'était pas connus ici, mais quand on a joué, je pense à toi, vraiment. Ils ont applaudi, vraiment. C'était très, très bien.
1: C'était un coup de foudre.
0: Ça nous a beaucoup encouragés.
1: Ah ouais. Vous étiez tout petit, Sam, en 98.
2: Oui, j'étais vraiment...
1: Vous avez des souvenirs de cette époque-là ou pas? Quand vos parents commencent à devenir des stars en France et vous vous dites, ah, on va beaucoup prendre l'avion.
2: Bien sûr, oui, parce que je voyais les clips à la télé, donc
1: ouais.
2: Je pense à toi qui passais tout le temps sur des chaînes françaises,
0: vraiment.
2: Tout ça. Donc, et puis j'appelais les amis, donc les amis m'ont dit, ah, j'ai vu tes parents à la télé,
1: oui.
2: J'ai vu tes parents. Et c'était génial ça.
1: Vous aimez bien ça, les festivals, parce que vous vous entendez toujours bien avec les autres artistes.
0: Oui, c'est vrai, j'aime beaucoup les festivals parce qu'il y a les rencontres avec des artistes et puis il y a beaucoup de gens, ils applaudissent. Vraiment, j'aime beaucoup les festivals.
1: Ah ouais, et puis faut dire que les amis d'Amadou et Mariam, il y a Blur, il y a Kezia Jones, il y a Coldplay.
0: On a travaillé avec eux tout ça, on a fait la première partie de Coldplay. On a travaillé avec Diamond, Sabali, ça veut dire la patience. On a travaillé tout ce que vous avez
1: ah ouais, hein.
0: cité les noms là. On a travaillé avec Otmon Kuchuno, tout ça, tout le monde vraiment.
1: Mathieu Cégide.
0: Mathieu Cégide, c'est la première personne qu'on a rencontrée quand on est venu en France. On a voyagé, on est parti en Angleterre. Donc même maintenant, il veut que je. Comment dire, j'ai fait son concert, j'ai fait le concert avec lui
1: oui.
0: à Bercy, avec M. M. Il a connu au Mali grâce à nous. On a fait le festival Paris Bamako, il était là-bas, donc M est très gentil avec nous, vraiment.
1: Mais on a hâte d'entendre ce que vous nous réservez ensemble pour bientôt. Vous nous l'avez dit tout à l'heure, Mariam, toutes les nouvelles chansons de L'amour à la folie avaient été enregistrées avant la mort d'Amadou au mois d'avril dernier. Si. Voilà, vous aviez tout fini.
0: On avait tout fini. Tout était fini.
1: Est-ce que vous avez de bons souvenirs de l'enregistrement de cet album? Est-ce que tout s'est passé au Mali, à Bamako? Est-ce que vous avez enregistré dans plusieurs endroits? Comment c'était?
0: L'enregistrement, on a fait ici, à Paris ici.
1: Ah,
0: je
1: ne
0: me trompe pas. Oui, okay. on a fait ici. Le dernier enregistrement, c'était Fali Poupa.
1: Oui.
0: Et puis, on a fait un enregistrement aussi dans la chanson de M.
1: Ouais.
0: Voilà, quelques parties dans la chanson de M aussi, c'est des souvenirs comme ça. Voilà, après ça, on est parti au Mali.
1: Et vous, Sam, à ce moment-là, quand les chansons étaient en préparation, au moment des enregistrements, etc., est-ce que vous faisiez partie des oreilles qui avaient le droit d'écouter avant tout le monde les chansons qui allaient arriver?
2: Oui, en fait, il y avait quelques maquettes qui ont été faites devant moi.
1: Ouais.
2: Donc, j'ai même participé à faire le cœur d'une des chansons aussi dans l'album. Keleko.
0: Keleko, on a fait au Mali.
2: Voilà, j'ai participé.
0: On a fait au Mali.
2: On a fait quatre chansons au Mali comme ça. J'étais
0: c'est vrai.
2: Là, c'était les derniers souvenirs.
0: Oui.
2: Voilà, j'étais là avec le papa, avec tout le monde. Donc,
0: Il a fait le cœur avec nous.
1: Voilà. Ah, c'est beau.
0: Si, c'est vrai. Génial.
1: Racontez-moi, Sam, comment ils travaillaient alors, vos parents? Vous dites que vous étiez là au moment des maquettes. Alors, est-ce qu'il y avait un chef ou est-ce que c'était la démocratie sur les morceaux entre Amadou et Mariam? Comment ça se fabriquait?
2: Bah, presque au studio, c'est trouvé qu'ils avaient déjà travaillé ensemble,
1: oui.
2: Les deux. Ils travaillent ensemble d'abord, après ils nous font écouter. Donc dans le studio, et chacun amène sa partie, et ils se complètent, quoi. Et
1: oui.
2: Ils sont comme ça, et c'était vraiment naturel chez eux de faire la musique. C'est comme si, il y a une chanson qui vient, ma mère, elle est très très forte en improvisation comme ça.
1: Et en mélodie
2: donc,
1: c'est la reine de la mélodie, voilà. Mariam.
2: Ça coule naturellement. Et ouais. Voilà, c'est comme ça.
0: Quand tu mets ta musique seulement, paf, moi je trouve quelque chose, j'improvise dedans.
1: Ouais.
0: Je suis comme ça.
1: Ça donne des chansons magnifiques que je vous recommande. L'album L'amour à la folie commence en vous souhaitant bienvenue à la maison.

0: travail incroyable sur les voix, sur les guitares. C'est évidemment pour les guitares la partie d'Amadou qui nous a quittés. Sam, vous êtes guitariste. Ce genre de beauté là, Sabadjougou, c'est vous qui allez jouer ça sur scène maintenant?
1: Ben, j'aimerais bien, parce que tout ce que le papa il faisait un travail énorme. La guitare, quand même plus de 40 ans de guitare, donc c'est vraiment un travail magnifique. Donc j'essaie d'interpréter des chansons, j'essaie d'apprendre ces lignes de guitare pour pouvoir les jouer. Donc je pense à toi, je la joue sur scène déjà. Voilà, donc pourquoi pas en 2026 d'autres morceaux, et je continuerai à apprendre ça, à les jouer. Voilà quoi, c'est l'un des un amour pour moi de jouer les chansons du papa.
0: Il y a aussi On veut la paix, parce que depuis leur premier album international, Amadou et Mariam, il y a toujours eu cette volonté de rassembler et de parler de la paix. Oui. On veut la...

0: C'est beau. Mariam, important, hein, la paix.
1: Ah oui.
0: Vous voulez toujours en parler de ça.
1: Notre message, toujours, Amadou et moi, toujours, c'est message d'amour, message de paix, message d'entente. Le monde en a besoin. Surtout en ce moment, c'est le monde est un peu mélangé, donc il y a des problèmes partout. Donc je veux que il y a la paix partout. On veut la paix dans le monde entier.
0: Je me souviens de la chanson « C'est chaud » déjà, où vous racontiez, hein, sur l'album d'avant. Eh ouais. Vous vous souvenez, hein, c'est chaud et on veut la paix.
1: C'est chaud partout.
0: C'est vrai. L'amour à la folie, un grand amour, Mariam, avec Amadou, qui a créé aussi une grande et belle musique. Et on voulait vous dire merci pour ça. Et aussi, merci d'avoir cette force et ce talent de continuer à porter ce flambeau, parce que on serait trop triste sans vous.
1: On vous remercie beaucoup, vous les journalistes, vous nous avez beaucoup soutenu. Continuez à soutenir Mariam et son fils, vraiment, ça nous encourage. Ça me soulage beaucoup. On vous remercie beaucoup. Vous avez beaucoup fait pour Amadou et Mariam aussi.
0: Merci Mariam, merci Sam.
2: Merci.
0: À bientôt.
1: À la prochaine. Merci beaucoup.
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0: Bienvenue dans Décibel, bienvenue ici, c'est le nom de la radio, c'est aussi le nom de ce studio. Elena, bonne année.
5: Merci, à vous aussi.
0: Ah oui, qu'est-ce qu'on vous souhaite pour 2026? Parce que là, j'ai fait un petit résumé en disant, oui, sortie de la Starac il y a 2 ans, et bah, depuis, pas de vacances, rien du tout, le premier album, la tournée et tout. 2026, vous avez envie que ça ressemble à quoi?
5: J'ai envie que ça ressemble à beaucoup de joie et de bonheur, à la scène, à rendre le public qui vient me voir heureux, et d'être heureuse moi aussi. C'est pas mal.
0: J'aime bien ce programme, j'ai envie de voter pour vous.
5: Merci.
0: Par exemple, ah ben non, vraiment, Elena, présidente. De toute façon, il nous faut un Belge à la tête de ce pays. Moi, ça fait plusieurs années que je le pense, mais là, voilà, elle vient de le confirmer. Elena, présidente, et les deux disques de platine, et les deux, la réédition. Je le disais, vous avez attendu un petit peu.
5: Oui.
0: Avant de sortir cet album, il faut dire qu'en sortant de la Starac, vous avez enchaîné une énorme tournée.
5: Oui.
0: Ah, vous n'avez pas gagné le programme, mais vous étiez sur la tournée, donc il y avait de toute façon un emploi du temps très chargé. Mais... je sais, parce que je connais ce business, et vous aussi maintenant, qu'on a dû vous presser en vous disant « dépêche-toi ». Pourquoi avez-vous décidé de prendre le temps?
5: Parce que personne ne m'a pressé.
0: Ah, c'est vrai? Ah, vous avez une super équipe alors?
5: Oui. Je suis bien tombée et surtout, comme vous l'avez dit, je n'ai pas gagné.
0: Ouais.
5: Donc, je pense qu'il y avait beaucoup d'attentes sur le gagnant.
0: C'est Pierre Garnier qui a gagné cette année-là. Et alors lui, oui, pour le coup, il a sorti son album plus rapidement et ça a cartonné.
5: Voilà. Et du coup, j'ai été rapidement signée dans un label et j'ai été en studio. J'ai découvert en fait la particularité de moi et de ma non-expérience dans ce monde de la musique aussi. Il fallait que je sache ce que j'avais envie de faire et je le savais pas encore.
0: Ouais.
5: Donc il fallait que j'essaye avant de proposer quoi que ce soit. Je suis bien tombée aussi parce que je me suis retrouvée en studio avec Vincha, avec qui j'ai co-écrit finalement toutes les chansons de l'album.
0: Et vous aviez écrit des chansons avant?
5: Jamais.
0: C'était la première fois.
5: C'est pour ça aussi,
0: c'est magique, ça.
5: Que le temps a été nécessaire, hein, parce que rien n'existait. Ouais. Et je savais pas qu'est-ce que je voulais faire, qui je voulais être en tant qu'artiste. Et prendre le temps, c'était important, même si je perdais peut-être des auditeurs.
0: Potentiel, oui,
5: voilà,
0: parce que... Ouais,
5: on dit, il faut battre le fer tant qu'il est encore chaud. J'étais en mode, ok, mais moi, je suis pas chaude, parce que...
0: Cette dame n'est pas un fer. Cette dame est une artiste, il fallait qu'elle prenne le temps.
5: Voilà, et j'ai bien fait, parce que je suis très fière de cet album, qui me représente à 100%. Et voilà, j'avais besoin de temps, et j'avais le droit de le prendre, donc je l'ai pris.
0: Et non seulement le public qui vous a attendu, celui qui vous avait repéré à la télé, mais là, vu le taux de remplissage des salles de concert et vu donc ce couronnement de l'album et les disques de platine, c'est sûr que voilà, vous avez fait les choses dans le bon ordre. Vous avez d'abord sorti quelques chansons, on se souvient de Summer Body. Summer.

0: étiez en studio en train de préparer ce premier album, est-ce que vous sentiez que cette chanson, Mauvais Garçon, elle avait quelque chose de particulier, de spécial ?
1: Elle avait quelque chose de particulier, oui, parce que c'était un projet musical, on va dire, je vais l'appeler comme ça, parce que c'était quelque chose que j'avais jamais fait auparavant et dans lequel je pensais pas me retrouver.
0: Vous parlez du style musical,
1: un peu plus dansant, de la prod, du côté presque électro et je trouvais ça trop chouette parce que je pensais que moi j'adore le piano. Si j'avais pu faire un album au piano, je l'aurais fait.
2: Vous êtes Adèle.
1: Voilà, j'adore ça et en fait il y a un moment où on a envie de tester de nouvelles choses et là pour le coup c'est ce qu'on a fait et même dans la manière dont on a écrit ce texte qui était un peu particulier hein, de personnifier comme ça le mauvais garçon et de dire tout ce qui faisait de mal. Il y avait un côté très exutoire aussi en écrivant cette chanson
0: et donc, très authentique aussi de dire mais moi je reste
1: évidemment
0: aussi. Ça c'était chouette
1: et donc on sent que moi par exemple avant qu'elle sorte je disais cette chanson c'est mon ovni. Je sentais qu'elle était différente des autres, pas parce que elle allait avoir le succès qu'elle a eu, mais parce que c'était quelque chose que j'avais jamais fait et qui ne se retrouve pas dans l'album.
0: Ouais. Et finalement, c'est celle-là qui accroche le plus grand nombre d'auditeurs au départ. C'est celle-là qui se retrouve sur toutes les radios pendant des semaines, pendant des mois. Alors, est-ce que ça vous dit des choses de, justement, vous m'avez dit en sortant de la Starac, vous vous demandiez qui vous vouliez être comme artiste, etc. Est-ce que finalement, vous n'êtes pas une artiste un peu plus culottée que ce que vous imaginiez?
1: Je sais, peut-être. En tout cas, tout ce que j'ai compris, c'est que la chose que je préfère en tant qu'artiste et en tant que chanteuse, c'est de raconter des histoires et des textes et qui sont les miennes et qui sont du coup très authentiques parce que je raconte vraiment tout ce que je pense. C'est des messages et des chansons que j'écris à la base pour moi, pour me faire vraiment du bien et elles ont été touchées les gens d'une manière que j'aurais jamais pu imaginer. Et ça m'est revenu comme ça, ça a fait une boucle en fait. Et c'est là que je me suis dit, waouh, mais en fait, on peut vraiment se faire du bien tous ensemble quand j'écris une chanson. Et j'adore ça, j'adore cet échange et ce partage. Après, de témoignages aussi, parce que c'est hallucinant.
0: Les gens vous racontent leurs histoires.
1: D'avoir un impact sur la vie des gens dans leur quotidien de vie avec une chanson, j'ai trouvé ça étrange et en même temps énorme.
0: Ouais.
1: C'est hyper bizarre.
0: Et voilà comme on est un hymne, parce que oui, moi je pense que Mauvais Garçon, c'est vraiment devenu un hymne pour tout un tas de générations, de filles et de garçons. Oui, ça fait partie des rares chansons que je peux chanter à tue-tête. Moi, en adhérant à chaque mot, et ma fille de 11 ans, en adhérant à chaque mot aussi. La réédition de l'album d'Elena vous propose 5 chansons inédites, dont Piscine.

0: écoute Elena. Pardon, j'ai pas entendu ce que vous avez dit. Non. Piscine. Alors, vous dites adieu à qui
1: dans la piscine?
2: À mon téléphone.
0: Ah, est-ce que c'est un gros sujet ça pour vous?
2: Oui.
0: Vous m'avez dit tout à l'heure, j'écris que des trucs authentique sur ce qui m'arrive.
2: Donc, oui.
0: On a un petit problème d'addiction au téléphone.
2: On a un petit problème. Ouais, on a.
0: À quel point?
2: Franchement, au point que je crois que mon temps d'écran, il est de 9 heures par jour.
0: Waouh!
2: Aïe.
0: Non, mais c'est impressionnant. Ouais.
2: Oui, mais en même temps, je veux pas me justifier, mais.
0: Si, si, allez-y.
2: Mais c'est, mon travail aussi est sur mon téléphone, je dois répondre souvent à des messages,
0: ouais,
2: etc.
0: Sûr.
2: Donc, il y a mis du divertissement, mis du travail, mais, okay. Mais je passe beaucoup trop de temps sur mon téléphone, je le sais.
0: Donc, ça valait une chanson, c'était important. Nuages.

0: c'est marrant parce que, enfin c'est marrant, non c'est pas une chanson marrante, c'est pas ça que je voulais dire. On sent déjà une évolution, non, dans votre écriture par rapport aux premières chansons Ellie, qui est pas un vieil album.
1: Mais oui.
0: Là du coup vous avez pu vous replonger dans l'écriture. J'imagine que ça c'est pas une chanson que vous avez écrite au même moment que les premières.
1: Non, pas du tout, et je suis assez d'accord avec vous là-dessus parce que c'est vrai que quand j'écoute cette réédition, j'ai l'impression que c'est une version mature, un peu plus mature de moi. En même temps, chose plutôt logique puisque je découvre encore ouais. que l'album, je l'ai construit l'année passée. La réédition, c'était cet été, par exemple. Donc,
0: À nouveau, pas de vacances.
1: Non.
0: C'est fini les vacances, Elena.
1: Non, jamais. Et d'ailleurs, moi qui voulais parler que de mes histoires, ouais. sur la réédition, j'avais envie d'aller chercher dans l'imaginaire, j'avais vraiment envie d'explorer ce que c'est que d'écrire une chanson sur une histoire qu'on raconte, que l'on n'a pas vécue, et d'inventer un personnage et d'inventer une situation. Et c'est assez chouette à faire aussi parce que on peut tout inventer. Alors oui. que notre vie, on peut pas l'inventer, on prend les faits. Et là, je pouvais aller où je voulais, je pouvais vraiment créer quelqu'un. Et c'est pour ça que j'ai adoré écrire Nuage.
0: Après, il y a aussi la réalité qui vous rattrape toujours dans vos chansons, parce qu'on l'a compris, vous êtes une artiste authentique. Et Maman s'inquiète, ça c'est bien réel. Hein.
2: Coucou chérie, j'espère que ça va. Écoute, je viens d'aller me promener avec papa et Rio sur la plage, c'était trop gai. Mais bon, voilà, tu me manques quand même un peu, hein, mon cœur. Allez, je t'aime.
3: Encore un appel manqué, faudra que je la rappelle.
0: Maman s'inquiète avec Brigitte.
1: Fit Brigitte.
0: Fit Brigitte, dans Fit sur l'album. C'est votre maman,
1: oui.
0: Brigitte, oh, oui. qui vous laisse des messages, donc comme ça, tout doux, des messages de maman qu'on adore. Et évidemment, vous lui manquez, mais elle doit être archi fière, parce qu'il me semble qu'elle est très fan de musique et que la personne avec qui vous avez découvert la musique et chanté à tue-tête toute votre enfance, c'est elle, c'est Brigitte.
1: Évidemment, elle est très fière, mais c'est vrai qu'elle s'est beaucoup inquiétée parce que j'étais en train de faire mes études il n'y a pas si longtemps que ça et que le chemin musical n'était absolument pas prévu et qu'elle ne connaît pas ce monde et ce ouais. milieu. Mais je pense que c'est logique. Son inquiétude, elle est légitime et quand elle a écouté cette chanson, elle m'a dit « Mais je m'inquiète plus, hein. Je m'inquiète plus, hein. Faut que t'arrêtes de dire que je m'inquiète plus. » Et j'ai dit « Ok, tu veux avoir ton droit de parole ? Ben vas-y, fais. »
0: Elle va faire la réponse.
1: Et du coup,
0: comme
1: c'est
0: dans
1: pour
0: un
1: ça,
0: clash de rap.
1: À la fin de la chanson, elle dit ouais. « Tu sais, les, je m'inquiète plus. » J'étais en mode « Vas-y, fais ton droit de parole, comme ça je le mettrai à la fin de la chanson. » Et mon premier feat de ma vie avec ma mère.
0: C'est trop bien. J'adore. Bah, sur l'album de Relsan, il y avait bien sa grand-mère. Moi, oui. je trouve ça super d'intégrer la famille à son art. Et à la fois, c'est vrai, vous l'avez dit, elle n'est pas une artiste, elle n'est pas de ce milieu-là. Est-ce que c'est facile de mélanger la vie d'avant, j'allais dire la vraie vie, et la vie d'artiste, ou est-ce que vous êtes obligé de compartimenter?
1: J'essaye de compartimenter parce que sinon, on fait que de parler de ça.
0: Ah oui.
1: Et ça devient un peu épuisant à la fin parce que je disais à mes parents, vous savez, c'est comme si moi, dès que vous rentrez du travail, je vous parlais que de votre travail. Et donc on essaye aussi de parler d'autre chose, mais c'est normal qu'on en parle. Et je réponds à leurs questions et parfois aussi j'aime leur annoncer de chouettes nouvelles. Enfin voilà, je leur fais tout le temps écouter mes chansons, ils adorent. Donc oui, on essaye de compartimenter, mais c'est normal d'en parler, de parler de mon quotidien, de ma vie. Sinon, je sais pas quoi raconter non plus à mes parents.
0: Alors il y a un truc qu'on n'aime pas trop raconter à ses parents, mais qui arrive quand on est une jeune femme en 2025, en 1995, en 1975, un peu tout le temps en fait. C'est ce que vous racontez dans la chanson Capuche.
1: Capuche, qui est une chanson qui parle de l'harcèlement dans la rue que peuvent vivre les femmes, que j'ai mélangé aussi avec une part de célébrité. Et
0: vous, vous avez une double raison de mettre la capuche dans la rue, c'est que déjà
1: ouais,
0: vous êtes
1: voilà,
0: une jolie fille aux yeux bleus, donc quoi qu'il arrive, il va se passer des trucs. Mais en plus, elle est célèbre. Ouais, c'est vrai ça. Ah, j'avais pas vu le double.
1: Oui, c'est ça.
0: Message.
1: Le premier couplet, c'est vraiment quelque chose qui peut s'apparenter à tout ce que les femmes peuvent vivre au quotidien, malheureusement. Et le deuxième couplet, en fait, ce personnage aussi que j'ai inventé, mais où j'ai pris que des événements existants, se transforme en fait quelqu'un qui me reconnaît et qui me demande une photo et que je refuse et qui me dit mais t'es une star, tu te prends pour qui? Donc voilà, j'ai mixé un peu tout ça et c'est une thématique très importante pour moi et qui résonne vachement en moi. Je suis très fière de cette chanson aussi.

0: ça doit être très plaisant d'avoir comme ça des convictions et de pouvoir les transformer en art, en chansons, pouvoir les partager. Quels ont été les retours sur cette chanson, particulièrement sur Capuche ?
1: Les retours ont été plutôt positifs, dans le sens où souvent quand les gens entendent des chansons qui les touchent, ils sont heureux qu'elles existent.
0: Oui.
1: Et donc ils me remercient. Je l'ai eu pour Capuche, je l'ai eu pour Mauvais Garçon. Il y a des gens qui me disent aussi, j'aurais aimé l'entendre plus tôt,
0: ouais.
1: ou que voilà, elle ait existé à une période de ma vie où j'en avais besoin. Et ça, c'est des moments qui sont très forts pour moi. Et sur Capuche, c'est principalement ce qui est le plus ressorti. Juste merci. Et c'est fort pour moi d'écrire une chanson et que les gens me remercient de l'avoir écrite.
0: Oui, c'est classe. Bon, et alors, une bonne fois pour toutes, dites-nous, donnez-nous le mode d'emploi. Comment on fait pour demander une photo sans importuner l'artiste qu'on adore et qu'on n'a pas envie d'emmerder?
1: En soi, moi, on m'importune que quand c'est mal poli.
0: Ouais.
1: En fait, il y a une forme de politesse à avoir n'importe où et n'importe quand.
0: Et avec tout le monde.
1: Et avec tout le monde, oui. Et parce que je pense que la chose principale à avoir toujours en tête, c'est de se dire, oui, j'adore ces chansons, peut-être, je l'écoute beaucoup, je la regarde, mais je suis humaine. Je suis la même personne que la personne que j'ai en face de moi, en fait. Enfin,
0: ouais,
1: voilà.
0: C'est ça.
1: Et donc, ça me dérange jamais à partir du moment où quelqu'un vient me dire « Bonjour, désolé, je veux pas t'embêter, est-ce que tu voudrais bien ?» Merci, si tu veux pas, c'est ok. Et je vais jamais dire non.
0: Ouais, c'est ça. En fait, c'est juste une façon de se dire, c'est pas un dû, c'est pas quelqu'un qui se jette sur toi et qui prend un selfie, quoi. C'est juste, on parle deux secondes avant, quoi.
1: Voilà.
0: Et ouais, on se dit bonjour, quoi.
1: Parfois, les gens, vraiment, ils sont en mode photo. Et je dis bonjour. Et là, tout d'un coup, et ça se débloque en eux, parce que je peux peut-être essayer de comprendre qu'ils sont impressionnés, même si je ne comprends pas comment on est impressionné par moi, mais je me mets à leur place et avec quelqu'un que moi j'adore. Et en fait, d'un coup, ils disent « Oh pardon, excuse-moi, oui, bonjour, ça va ?» Enfin, y a, en fait, la politesse,
0: et voilà,
1: c'est la clé.
0: Elena, j'imagine, mais vous allez me dire, moi je n'ai jamais sorti un premier album à succès dans ma vingtaine, beaucoup de conneries dans ma vingtaine, mais non, ça non. Est-ce qu'on vous sollicite pour des trucs complètement lunaires? Est-ce qu'on vous dit, est-ce que vous recevez des propositions genre pour la télé, pour le cinéma, pour lancer, j'en sais rien, une marque de fringues, des pompes, des soutiens-gorge? Est-ce que vous êtes à un moment de votre carrière où vous recevez des trucs que vous n'imaginiez jamais recevoir?
1: Oui. J'essaie de trouver un bon exemple, mais en fait, que ce soit, c'est comme ça que ça fonctionne, en fait. En fait, maintenant, quand une marque a envie de mettre en avant un produit et qui veut toucher une certaine cible et qui trouve que je serais la personne pour le faire correctement, bah il me contacte. J'ai pas eu de trucs farfelus, en vrai.
0: Non, pas des trucs marrants.
1: Non, j'ai pas eu de truc marrant, j'aurais bien aimé vous en dire.
0: J'aurais adoré. Genre une marque de toilettes japonaises. Elena, soyez l'égérie des toilettes japonaises.
1: Mais
0: j'aurais un truc fou.
1: Honnêtement, que ce genre de choses est plutôt filtré et qu'en fait, on n'en parle pas.
0: Mais oui, elle a une équipe.
1: Oui, j'aurais adoré tomber sur une marque de toilettes japonaises.
0: C'est drôle. Je sais pas pourquoi
1: ça
0: j'ai pensé à ça.
1: C'est très drôle.
0: Parce que ça n'a tellement rien à voir avec la musique. Et à la fois, enfin, je sais pas. Est-ce que vous avez des envies de, je mets d'énormes guillemets, diversification? Souvent, on dit que les chanteuses étant des interprètes, ça peut très facilement basculer dans la comédie, dans le cinéma. C'est des trucs que vous avez envie de faire ou bien vous êtes heureuse avec votre musique?
1: Pour être tout à fait honnête, j'ai passé un casting pour une voix dans un film.
0: Ah, excellent. Ah oui, une voix off.
1: Et j'ai trouvé ça absolument dur à faire. Je me suis dit, mais reste faire ce que tu sais faire. Enfin, pourquoi tu fais des trucs comme ça? Chacun son métier, quoi. Si ce métier existe, c'est pas pour. Enfin, c'est pour une raison. Et donc j'ai pas été prise. Et j'étais en mode, mais tant mieux, c'était trop dur. Donc je vais rester à chanter. L'acting, c'est pas pour moi. Mais par contre, il y a quelque chose que j'adorerais faire, qui plus de mon domaine, du coup, ce serait de chanter une chanson dans un Disney.
0: Oh,
1: mon rêve.
0: Genre une princesse.
1: Oh, grave.
0: Ou une méchante.
1: Je sais pas si je ferais la méchante.
0: Ah non, non, vous êtes 100% princesse. Pour moi, vous êtes la gentille du film, c'est sûr. Ah là là, vous chantiez les chansons des princesses Disney quand vous étiez petite.
1: Ouais, je les connais par cœur.
0: C'est qui votre préférée?
1: Princesse, moi, c'est Jasmine.
0: Oh, ce rêve bleu.
1: Ah ouais, de ouf.
0: Je n'y crois pas, c'est merveilleux.
1: Oui. J'aimerais trop.
0: Ah bah oui, oui, oui. En plus, Disney, pour le coup, très régulièrement, ils sollicitent des artistes pour parfois réenregistrer. Genre, s'il y avait un live action d'Aladin.
1: Ah ouais.
0: Ce serait fou.
1: Ah ouais, j'aimerais trop.
0: Que vous chantiez le rôle de Jasmine.
1: Oui.
0: Allô, Mickey, tu m'entends? Elena est dispo. Enfin non, elle n'est pas dispo. Elle a une année énorme, mais elle va se rendre dispo.
1: Oui, complètement.
0: Si c'est pour faire Jasmine, elle est dispo. Ah, ça, ce serait super de vous entendre là-dedans. Mm-hmm. Ah oui, quelle bonne idée. On parlait de la réédition de votre album et des nouvelles chansons. Et il y en a une qui cartonne en ce moment. Elle s'appelle « Tout a changé », mais entre parenthèses, rien n'a changé.
1: C'est comme ça qu'on m'a faite.

0: mais c'est plus la même vie. C'est ça qu'elle dit, cette chanson.
1: Exactement. C'est moi, je n'ai foncièrement pas changé en tant qu'être humain, mais c'est vrai que mon quotidien et ma vie ressemblent plus du tout à ce que j'ai pu vivre avant. Mais tout ce que je souhaite, c'est que mes amis, ma famille et les gens que j'aime et qui me sont chers à mon cœur soient toujours avec moi et que surtout ils me disent si jamais quelque chose a changé, parce que je veux les garder à tout jamais.
0: Ça vous rend heureuse quand même ce changement, même si ça bouscule tout, même si ça change beaucoup de choses. C'est un bonheur d'être dans cette dynamique aujourd'hui pour vous.
1: Oui, moi aujourd'hui je me vois pas ailleurs que ici.
0: Meilleure pub pour la radio. Écoutez, on va arrêter l'émission, on fera pas mieux. Elle est trop forte, Elena.
1: Et non, évidemment, je suis hyper heureuse parce que je pense que c'est une chance et je pense à tous les artistes qui méritent aujourd'hui qu'on les écoute plus parce que je suis pas artiste parce qu'on m'écoute. J'ai juste beaucoup de chance d'avoir des gens qui sont présents et qui sont là pour moi et qui suivent mon actualité, etc. Mais je suis juste trop heureuse de pouvoir vivre ça. Et mon quotidien, il a changé, mais il est hyper diversifié. Enfin, je veux dire, je suis pas tous les jours en train de faire la même chose, parce que je fais le parallèle, évidemment, avec les études que je faisais et que j'adorais.
0: C'était quoi vos études ?
1: J'étais en orthophonie, j'ai fini ma licence. Et aujourd'hui, je me vois pas dans un bureau à travailler, même si je pensais que j'adorerais ça. Et ouais. En soi, j'en suis sûre. Mais aujourd'hui, maintenant, je peux plus retourner en arrière. C'est pas possible.
0: Elena, on va se quitter avec la chanson d'amour de votre réédition. Elle s'appelle « Loin de toi, jamais ». Les chansons romantiques, les chansons d'amour, au fond, c'est ça que vous préférez.
1: C'est le plus dur pour moi à écrire, mais une fois qu'elles sont écrites, après c'est celle que je préfère.
0: Alors on va la déguster ensemble. Elena, merci d'être venue nous voir.
1: Merci à vous.
0: Merci d'être passée par ici. Et à la prochaine.

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2: Avec Catherine Quicandon. Bonjour à toutes et à tous, j'espère que vous allez bien. Une pensée pour celles et ceux qui subissent les conséquences des nombreux incendies en ce moment, notamment dans le Var, au Sable d'Olonne ou encore en Haute-Corse. Jusqu'à 13h, nous allons nous changer les idées avec une sélection d'instants drôles, de pépites de l'émission d'au taquet avec Valérie Damidot et Eric Bastien, toujours en très grande forme. Aujourd'hui, nous serons avec une auditrice qui est remontée très loin dans sa généalogie, un candidat qui revendique son côté bougon et une autre qui a une peur bleue des souris, sans oublier celui qui s'est évanoui pendant l'accouchement de sa femme, oui, et celle qui aimerait être invisible, vous voyez. Nous avons donc un programme chargé sur votre radio ici.
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2: Mais avant tous nos candidats, qui sont franchement hyper sympas, musique avec Véronique Sanson. Voici une chanson qui nous ramène au début des années 70 et qui met de bonne humeur. Chanson pour ma drôle de vie sur votre radio ici.

0: En concert ce dimanche au Théâtre Antique d'Orange, Véronique Sanson, chanson sur ma drôle de vie, sur votre radio ici. Nous sommes à présent avec Marc Dissiero qui aimerait bien avoir le courage de sauter en parachute, ce qui n'est pas le cas de Valérie Damido, et Béatrice Dissi-Normandie, une collectionneuse de pommes et de lait, ce qui a inspiré Céline, la réalisatrice de l'émission. Éric Bastien n'assume pas, mais moi je trouve ça très drôle sur votre radio ici.
1: Alors, attention, attention, Marc, ton prochain truc, c'est, t'aimerais bien faire un saut en parachute, c'est ça?
2: C'est ça, mais après, il faut avoir le courage de le faire.
1: Bah, il faut avoir le courage.
3: Mais qu'est-ce qui fait le plus peur, en fait, le parachute? Qu'est-ce qui ferait peur? Qu'est-ce qui te ferait peur, toi, Valérie?
1: Moi, c'est sauter dans le vide, t'es complètement dingue.
3: Non, mais imagine, t'oublies ta peur de l'avion.
1: Sauter dans le vide. C'est ça qui te fait peur, toi aussi?
2: Alors moi, non, c'est plutôt justement la préparation avant, c'est-à-dire que quand on s'équipe en haut directement et qu'on se prépare à sauter, ouais. Donc ouais. C'est là où c'est que vraiment je serais capable de me dire, j'y vais pas.
3: Okay. Moi, ma peur serait pas de sauter, mais de me dire qu'une fois que je suis dans l'air, que le truc s'ouvre pas. Moi, c'est plutôt ça ma peur.
1: Ah oui, d'accord. Bon. Écoute, c'est super.
3: Personne ne le fera. Hein.
1: Non, personne.
3: Voilà.
1: Alors, c'est la question qui peut te permettre de gagner 3 points. C'est la question à choix multiples. Je vais te poser la question, te proposer des réponses, et à mon top chrono, tu auras 10 secondes pour me donner ta réponse. Là, je te mets le générique. Tu reconnais le générique? C'est le générique de quoi? C'est une série télé. Et alors, c'est la série 10%. Tu connais la série 10%?
2: Non, pas du tout.
1: Oh my god, alors ça va être dur la question. Écoute bien, dans la série 10%, comment s'appelle l'agence de stars où travaillent les agents de célébrités?
2: J'ai pas bien entendu, excusez-moi.
1: Dans la série 10%, comment s'appelle l'agence où travaillent les agents de célébrités? Talent & Co. Ask. VIP Management, Bastien Showbiz. Top chrono, 10 secondes.
2: Vous m'avez dit quoi les
1: Talent & Co, Ask, VIP Management, Bastien Showbiz.
3: Bien sûr, c'est moi.
2: Alors là, vraiment, je dirais Talent & Co.
1: Non, c'est Ask, pour oui, agence Samuel Kerr, qui est le fondateur de l'agence. C'est diffusé sur France 2. C'est popularisé dans le monde entier grâce à Netflix. Bon, bah, pas de points pour toi.
3: Béatrice, qui était avec nous depuis midi, ici, Normandie, je vous rappelle qu'elle est agricultrice. Elle a combien? T'en as combien exactement? Parce que quand tu dis une grosse centaine de vaches, c'est combien précisément?
4: Oh, à peu près 150.
3: Ah ouais, quand même.
4: Entre les vaches laitières et les vaches allaitantes.
3: Oui. Et toujours des petits prénoms pour les reconnaître, les identifier. T'as tes chouchous?
4: Principalement pour les vaches laitières, oui, principalement. Ouais. Oui.
3: Et t'as des préférés? T'as des chouchous? C'est comme on a des doudous parfois,
4: oui,
3: des animaux qu'on préfère.
4: Bien sûr, on a des chouchous, bien sûr. Okay. Bon, oui, il y en a qui sont plus sympas que d'autres, oui.
3: Bien sûr.
4: Elles ont toutes leurs caractères, elles sont comme nous. Hein.
3: Bien sûr, tu as raison. Béatrice, tu t'intéresses à la généalogie.
5: Ton arrière-arrière-grand-père, il a défriché la.
3: Mais alors, qu'est-ce que tu as découvert? Je sais pas, par exemple, quand tu as fouillé dans ton arbre généalogique.
4: Oh, pas de célébrité dans la famille, non. Que des personnes toujours dans l'agriculture.
1: Ah bah c'est de famille.
3: Ouais, enfin, t'es quand même remonté.
4: Ah oui.
3: T'es remonté jusqu'en 1791, c'est-à-dire 2 ans après la Révolution.
4: Ouais. Tout à fait, ouais. Et toujours de l'agriculture, quelques dentelières aussi.
3: Parce que tu t'es aperçu que toute ta famille, à l'époque, était déjà dans l'agriculture, il y a 2 siècles.
4: Oui, tout à fait.
3: C'est dingue, hein. Bravo, hein. Non, mais c'est super intéressant. Et alors, côté collection, et là, Céline Lebras, qui réalise cette émission, a su

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1: nous allons écouter un extrait de Maurice Jarre. Quel est le prénom du malade imaginaire de Molière? Argan? Argan? Arpagon? Sganarelle? Ou tu peux carrément donner mon nom et mon prénom en bonne hypochondriaque que je suis, on est d'accord. 10 secondes.
2: J'ai pas... Vous pouvez me les répéter?
1: Argan, Arpagon, Sganarelle.
2: Arpagon?
1: Le prénom du malade imaginaire de Molière, c'est Argan. Argan qui veut marier la fille Angélique, au fils d'un médecin. Oui, Arpagon, c'est la barre. Sganarelle, c'est Sganarelle.

0: Kokora qui est en concert vendredi à Rodez et samedi à Oyonnax, quand même dans la playlist de votre radio ici. Valérie D'Amido et Éric Bastien sont maintenant avec Pierre d'ici Pays de Savoie. Pierre qui partage des similitudes avec Éric, vous allez voir lesquelles. Et Mireille d'ici Besançon qui adore voyager à l'étranger. C'est d'ailleurs comme cela qu'elle a rencontré son chéri, comme elle nous le racontait en novembre dernier sur votre radio ici.
1: Alors, nous sommes avec Pierre, qui a deux points, Mireille, qui a deux points, Pierre, qui habite à Cusy, en Haute-Savoie. Ton rêve, évidemment, c'est comme 90% des gens, c'est gagner au loto, le gros prix, non, c'est ça?
2: Exactement.
3: Après, il y a que moi qui parle ça, l'argent. Tout le monde pense ça.
2: Profiter beaucoup de monde.
1: Bah oui, mais moi, si j'avais gagné les 200 millions de cet été, je t'explique, tout le monde en aurait profité.
3: Combien tu me donnais dessus?
1: Je t'aurais pas donné grand chose. Allez.
3: Ah, mais ça veut dire qu'il y a quand même quelque chose. Merci beaucoup, Valérie.
1: Alors, tu as un défaut. Il paraît que tu es comme dans cette chanson.

0: Tu râles, t'es un petit râleur, c'est vrai ?
1: Gros râleur.
0: Un gros râleur ? Mais alors tu râles sur quoi en général ?
1: Ah, surtout dès que je suis contrarié, je râle.
0: Ah oui, ah, d'accord.
1: Je passe mon temps à râler.
0: Ah oui, d'accord. Donc,
1: c'est un défaut.
0: Bien, mon gentil bougon, c'est l'heure de marquer 3 points de plus avec la question au choix multiple. Je te pose la question, je te propose des réponses. Et à mon top chrono, tu auras 10 secondes pour me donner ta réponse. Tiens, je t'emmène au resto. 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Top chrono, 10 secondes. 10, 80, 160.
1: La 160.
0: C'est ça, c'est même 161 millions de repas, tu vois, actualisé au jour le jour. 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
2: 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Mimi, ma petite Mimi, avec ici Besançon, Mireille, qui a une heure de route pour aller à Montbéliard, Olivant en voisine. Alors, j'ai rigolé tout à l'heure parce que vous nous avez dit que votre gros nounours, là, votre bougon, il aimait pas les sensations fortes. Et je vous ai dit, Mireille, c'est pareil. Pas du tout. Mireille est dans l'équipe.
3: Ah non, j'adore.
2: Bien sûr, Mireille est dans l'équipe des winners. Mireille adore les parcs d'attractions et notamment les roller coasters. Le vomito, quoi.
0: Ah!
2: Et ça, c'est le truc qui va à l'envers, où tu te prends des jets et tout, tu as la tête à l'envers en permanence. Toi, t'aimes ça, c'est une sensation, t'adores, quoi.
3: Ouais, j'adore.
2: Ouais. Bon. Côté voyage, tu as un peu voyagé, t'as été où, là ? T'as fait quelques pays, là, dernièrement ?
3: Dernièrement, là, au mois de septembre, je suis allée en Turquie.
2: Ah, c'était sympa ?
3: Après, oui, avec une amie, là.
2: T'étais où en Turquie ?
3: C'était sympa.
2: Où ça ?
3: Alors, Antalya,
2: Istanbul,
3: la Cappadoce.
2: Bien sûr. Tu as visité les Canaries, la Tunisie, l'Italie, la Crète. Tiens, c'est d'ailleurs en Crète, je crois, que tu as rencontré Dominique.
3: Eh oui.
2: Mais raconte-nous.
3: J'étais partie en vacances avec trois copines. Et puis, Dominique, de son côté, était avec un copain. Et à un moment donné, on s'est rencontrés au bord d'une piscine.
2: Et alors ?
3: Et alors, on leur a posé la question si j'étais pas belle, vu l'accent franc-comtois. Déjà, premièrement.
2: C'est vrai, l'accent franc-comtois, il est un peu, ouais.
3: Ah, il est bien marqué, oui.
2: Oui, il est marqué.
3: L'accent belge, mais bon.
2: Toi, tu pensais que eux, ils étaient belges en fait à cause de leur accent, et toi, t'avais ton accent franc-comtois. Et du coup, bon bah voilà, vous êtes revus 6 mois plus tard, vous avez repris contact. Il t'a invité en Franche-Comté, t'as découvert le coin, et c'est comme ça que t'es parti vivre là-bas. Et je sais que tu regrettes pas d'avoir quitté ta région parisienne.
3: Ah non, pas du tout, non.
2: Allez, voici.
3: La ligne B du RER, rupture de caténaire.
2: Voilà, merci de nous rappeler notre quotidien. Allez, nous allons jouer avec une nouvelle question à choix multiples. Quel pays, puisqu'on parlait des voyages, ça tombe bien, quel pays a pour symbole national un dragon rouge ? Est-ce qu'il s'agit de la Chine, Singapour, le pays de Galles, ou le pays où galopent des licornes roses et des dromadaires arc-en-ciel ? N'importe quoi. Top chrono, la Chine, Singapour, le pays de Galles, ou un pays imaginaire de licornes ?
3: Symbole. Le pays de Galles.
2: Tu dis le pays de Galles. Tu as visité le pays de Galles ?
3: Non.
2: Bon, en tous les cas, tu connais bien, oui, son drapeau appelé Y-Drek-Gok, en gallois qui signifie dragon rouge, représente un dragon rouge sur fond blanc et vert. On entend d'ailleurs l'hymne à l'instant, un symbole qui remonte à la légende des combats entre un dragon rouge qui représentait le peuple gallois et un dragon blanc, les envahisseurs saxons.

0: Pascal Obispo, personne. Restez avec nous dans un instant. Des infos près de chez vous, sélectionnées rien que pour vous. Et puis musique avec Electric Light Orchestra. Et bien sûr, la suite des meilleurs moments d'Otaquet avec Valérie Damido et Eric Bastien jusqu'à 13h sur votre radio ici.
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2: La bonne humeur revient dans moins de 4 minutes avec Valérie Damidot et Eric Bastien pour les meilleurs moments d'Otake. Le temps d'écouter Electric Light Orchestra, Mr. Blue Sky sur votre radio ici.

0: Vous écoutez ici Mister Blue Sky, Electric Light Orchestra. Dans le prochain extrait d'Otake, vous allez entendre Éric Bastien déclarer sa flamme à Valérie D'Amido qui, eh bien, n'en a rien à faire. Il y a aussi Joachim d'ici Azur et Stéphanie d'ici Drôme Ardèche. Enfin, plutôt devrais-je dire, toute la famille de Stéphanie sur votre radio ici.
1: Alors, chez Joachim, près de Nice, sachez qu'il y a plein de choses qui se passent. On a dit qu'il faisait partie d'une association ABA pour les enfants autistes. On a dit qu'il aimait bricoler, on a dit qu'il faisait, bon, plus maintenant, mais il faisait de la gym tonique. Et alors, il paraît que plus jeune, tu as collectionné des objets en rapport avec la mer.
2: Oui.
1: C'est-à-dire?
2: Ben, je collectionnais tout ce qui était par rapport au bateau, voilier, les miroirs, vous savez, en forme de bateau et tout ça. Mais ça, c'est quand j'étais dans mon ancienne région, la Drôme Ardèche.
1: Ah oui, d'accord, tu étais dans la région de Stéphanie, toi, avant, d'accord.
3: Voilà. C'est drôle,
2: j'ai toute ma famille à Port-et-Valence. J'y étais pour le 11 novembre.
1: Ah oui, d'accord. On est sur deux Drômois, en fait. Hein. On n'est pas du tout... Alors,
3: est-ce que je vous ai dit que vous étiez ma sirène?
1: Oh là là, j'en peux plus.
3: Mais si, quand j'entends le
1: Non, mais tu me coupes la
3: mais
1: parole. Mais je m'en fous de tes conneries.
3: Mais moi, je vous aime.
1: Oh là là, coupe-moi ça, j'en peux plus, là. Bien, on va jouer, mon petit Joachim. Tu vas essayer de marquer 3 points. C'est la question à choix multiple. Je te pose la question, je te propose des réponses. Et à mon top chrono, tu as 10 secondes pour me donner ton choix. Tiens, je t'emmène avec Stéphanie.
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1: Alors, on va parler du rocher. Aujourd'hui, le 19 novembre, ce n'est pas que la fête des chiottes, c'est aussi la fête nationale de Monaco. Alors, je vais te poser une question sur Monaco. Les jumeaux du prince Albert et de la princesse Charlène s'appellent Albert et Alberta, Jacques et Gabriella, Hugo et Léa, Éric et Valérie.
3: C'est très dur.
1: Top chrono, 10 secondes. Comment s'appellent les jumeaux du prince Albert? Albert, Alberta, Jacques, Gabriella, Hugo et Léa, Valérie et Éric.
2: Jacques et Gabriella.
1: Oui, bravo, bravo. Jacques et Gabriella. Ils sont nés en 2014. C'est eux les héritiers du rocher. Bravo, tu as 5 points.
3: Enfin, nos prénoms étaient quand même sympathiques. Ça viendra plus tard.
1: Oui, bien sûr.
3: Bien sûr. Stéphanie n'aime pas non plus les souris. Non, elle non
1: ah,
3: plus.
1: Ah, bah
3: les,
1: oui.
3: Ça,
1: oui.
3: Les serpents non plus, comme toi. Non, les serpents, toi, ça va, Valérie.
1: Non, ah. Les serpents, j'en ai rien à fiche.
3: Stéphanie, toi, les serpents.
5: Oui, j'en ai très peur, oui.
3: Ah, oui. Et les souris, t'envoies une, tu fais quoi? Qu'est-ce que tu fais si t'envoies une?
5: Le pire, je monte sur la table dès qu'il y en a une.
1: Mais pourquoi que ces petits animaux si mignons qui ne vont rien te faire?
3: Mais oui. Dis-moi, qui est la personne qui rigole derrière toi, là?
5: C'est ma fille et mon mari.
3: D'accord. Ah. Se foutent de toi, en fait.
5: C'est ça.
1: Mais alors, dis donc, je les entends se foutre de toi. Ça veut dire que quand il y a une souris, ils te laissent hurler sur la table. Ils la chassent pas, la souris.
3: Ah,
5: c'est ça.
1: Ah, voilà.
3: Bon, elle a des manies aussi, elle est maniaque. Elle est maniaque, notre Stéphanie. Et là, je te propose, Stéphanie, de me passer ton mari. Voilà, on va dire un petit mot à Alain-Pierre qui va nous expliquer la maniaquerie de madame. Passez-moi Alain-Pierre, s'il vous plaît. Ah, on s'intéresse, on va dans les familles, là, dans Otaquet. Alain-Pierre?
6: Oui, bonjour.
3: Bonjour, Alain-Pierre. Alors, en quoi ta femme est maniaque? Vas-y, balance, on y va.
6: Oh, ben, il y a le ménage.
3: Ouais. Bon.
6: Il faut que ce soit bien mis à ta place. Si c'est mal fait, elle m'engueule.
3: Ouais. Voilà, quoi.
6: C'est cool,
3: mais elle t'engueule comment? C'est genre, elle te poursuit avec un balai ou qu'est-ce qui se passe?
6: Ouais.
3: Ah oui.
6: D'accord. Non, mais c'est méchant avec moi quand je fais le ménage.
1: Oh. Oh. Mais elle fait le ménage toute la journée?
6: Non, quand même pas. Le matin, puis après, c'est tranquille.
3: Ouais, je comprends.
1: Oh, mon
3: bon, Alain-Pierre, passe-nous ta fille, là, parce que j'ai aussi eu des choses à vérifier sur Stéphanie.
6: Je vous la passe.
3: Ouais, c'est laquelle? Parce qu'il y a Mathilde et il y a Océane, donc c'est qui, là?
6: C'est Mathilde.
3: Ah, Mathilde, c'est l'aînée, 32 ans, c'est
6: ouais,
3: pas la cadette.
6: Ça.
3: Bonjour, Mathilde. Alors, il paraît que ta maman crie beaucoup et qu'elle s'énerve très vite. Est-ce que c'est vrai ou pas?
7: Ah, tout à fait, oui.
3: Ah, bah raconte-nous un peu, comment ça monte jusqu'où? Dans les tours?
7: Oh, c'est pas contre moi,
3: hein,
7: c'est plus contre le papa.
3: Hein. Ouais. Ah, le pauvre! Le pauvre!
1: Alain-Pierre, il prend cher!
3: Alain-Pierre, il prend cher, quoi. Il prend le balai, il prend. Mais vraiment, elle monte vraiment dans les tours, ta maman, quoi.
7: Oui. Elle exagère un peu, quoi.
3: Bon, écoute, tu restes avec nous, vous pouvez jouer en famille, on adore, avec une nouvelle question qui arrive tout de suite, on adore, on est avec toute la famille, là, Alain Pierre, Mathilde et Stéphanie qui est de retour pour cette question qui vaut 3 points. On est de retour, on y va?
1: C'est la question à choix multiples.
3: Bien sûr. Qu'est-ce qu'un mégalodon? Un mégalodon. Alors, est-ce que c'est un requin préhistorique? Un robot venu du futur? Un virus informatique? Ou le gros lot d'une tombola qu'on offre à une association caritative quand on a déjà gagné la raclette électrique? Top, chrono.
5: Moi, je dirais plutôt...
3: Comment?
5: Moi, je dirais plutôt un requin.
3: Ouais. Qui c'est qui répond, là? C'est Alain Pierre?
2: Les deux.
3: Les deux, d'accord. Voilà. Réponse collégiale. Oui, c'est le requin.
1: Mais hey, oui, c'est le requin.
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0: Un des derniers titres d'Amel Bent, L'amour, ça se donne. Gauthier d'Issy-Garlozère et Séverine d'Issy Pays de Savoie étaient avec Valérie Damido et Éric Bastien en novembre dernier. Le premier nous racontait avoir déjà sauté d'un avion. La seconde trouvait qu'il y avait trop de monde dans les rues. Et pour y remédier, elle partageait avec nous une idée sur votre radio ici.
1: Alors, Gauthier qui habite à Pouls, tu adores les activités à sensation. Ouh là là là là, t'as pas peur.
2: Donc.
3: Non, j'aime bien ça. Et notamment un qui est un club d'aviation et de parachute à côté de chez moi. Et j'ai sauté de l'avion de James Bond, en fait, qui avait tourné dans un film pour James Bond.
2: Ah ouais, quand même.
1: Tu es un peu Gauthier Bond.
3: Ouais, exactement.
1: Et t'as pas eu peur? Parce que t'es très haut
3: non,
1: quand même. Faut sauter là quand même. Qui dit,
4: Non, mais vous savez, il aime l'action. Et d'ailleurs, c'est pour ça qu'il vient de Poulpe. Parce que Poulpe, fiction. On essaye, on le fait en direct.
3: C'est extraordinaire.
4: Merci Gauthier, t'es le seul qui aime. Hein.
1: Oh là là, Gauthier, ça sera, oui. tu viendras à son spectacle aux trois poneys.
3: Si tu passes dans la région, là, tu te mascottes pour nous. Là.
4: Ah, mais je te mettrai deux places.
1: Aïe. Bon, alors, on va tout de suite poser la question à choix multiples. Je te pose la question, je te fais des réponses. Et à mon top chrono, t'as 10 secondes pour me donner ta réponse. Tiens, on part avec une petite chanson.
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1: Voilà, alors, sers-moi un verre de Beaujolais. Le Beaujolais, ce vin délicieux. Aujourd'hui, 3e jeudi de novembre. Et oui, on célèbre la sortie du Beaujolais nouveau. Alors, je te pose des questions. De quel cépage est issu le Beaujolais nouveau? Le Pinot Noir, le Cabernet Franc, le Gamay, le Glouglou à fermentation rapide.
4: Oula.
1: Donc, c'est quoi le cépage du Beaujolais nouveau? Pinot Noir, Cabernet Franc, Gamay, Glouglou. Top chrono, 10 secondes.
3: Le Gamay, sans hésitation.
1: Et c'est une bonne réponse! Et oui, chaque année, on vend 18 millions de bouteilles de Beaujolais nouveau. C'est dégusté dans plus de 110 pays et c'est effectivement du Gamay. Bravo, 3 points de plus, tu as 5.
4: Bon, Séverine, on n'a que 1 point, mais on va tout faire pour essayer de remonter au score, hein, de recoller au score, ma Séverine. Séverine, avec Issy Pays de Savoie, à Annecy, on a dit que la cuisine, c'était pas ton truc, on a dit que tu avais un site, hein, lebabaschool.fr, que le sport, c'est pas vraiment de ta cam non plus. En revanche, les voyages, tu aimes bien. Alors, même si t'as pas beaucoup non plus énormément voyagé, tu aimerais voir l'Australie. Pourquoi ce pays t'attire?
6: Parce qu'il est très nature. Je le regarde à la télé. Hein. Depuis ma télé, je vois que c'est très nature.
4: Eh oui. Et je sais pas, t'as essayé de budgéter, d'organiser. C'est vraiment compliqué pour aller en Australie. Ou tu penses qu'un jour, ce sera possible pour toi?
6: Ah oui, tous les miracles sont possibles. J'aurais pas besoin de budgéter. Je vais même le gagner en cadeau un jour, tiens.
1: Oh là là, mais bah voilà, quelqu'un de positif.
4: Bien sûr. Elle aimerait un super pouvoir, un petit peu comme Harry Potter, vous adorez, Valérie. Toi, t'aimerais être quoi, en fait, comme super pouvoir?
6: J'aimerais disparaître, ou alors que les autres disparaissent.
1: Ah oui, carrément, c'est pas pareil, hein.
4: En fait, tu voudrais être invisible. Ouais, invisible, parce que... voilà, quand tu dis « j'aimerais que les autres disparaissent », tu veux tuer personne, on est d'accord. Tu veux juste qu'ils soient invisibles.
6: Voilà. Juste au moment où je passe. Non, mais après, ils peuvent réapparaître.
1: Ah oui, d'accord.
4: Bien sûr.
6: On a trop de monde maintenant sur Annecy, c'est une catastrophe.
4: Bah oui.
1: Mais oui, c'est beau Annecy. Hein.
4: Allez, je te chante gentiment. Dans un instant, vous verrez à quel point c'est une chèvre. Enfin, à quel point elle a un côté Pierre Richard. Voilà. Non, mais oui, c'est vrai, elle a un côté...
1: Le gars vient de traiter sa candidate de chèvre.
4: Non, mais...
1: J'ai envie de chialer.
4: Elle a un côté François Pignon, quoi. Donc
1: oui,
4: on en parle
1: d'accord.
4: Dans un instant. Il est gentil, Monsieur Pignon.
1: Oui, allez.
4: On y va? On joue?
1: Oui,
4: on allez, joue. Avec allez. Les Beatles. Avec plaisir, les Beatles.
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4: Il est question de conduite. Et quand on parle des Beatles, on pense à Liverpool, on pense à l'Angleterre, et bien on se demande pourquoi les Anglais roulent-ils à gauche? Voici la question que je te pose. Alors, premièrement, parce que historiquement, les voitures anglaises ont d'abord été importées du Japon, ou alors parce que c'est plus pratique pour saluer la reine sans lâcher le volant, parce qu'au Moyen-Âge, les cavaliers anglais préféraient dégainer leur épée de la main droite, ou parce qu'à droite, il y avait déjà les Français garés en double file. 10 secondes top chrono.
6: La première.
4: C'est difficile de tout répéter. Historiquement, les voitures anglaises ont d'abord été importées du Japon, tu dirais ça ?
6: Voilà.
4: Non. C'était le Moyen-Âge, parce qu'au Moyen-Âge, les cavaliers anglais, effectivement, préféraient dégainer leur épée de la main droite. Et voilà, et ça s'est perpétué depuis ces combats, une habitude qui est restée avec l'arrivée des voitures des siècles plus tard. Et c'est pourquoi les Anglais roulent à gauche.
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0: écoutez ici The Police, Don't Stand So Close To Me. Dans une minute, nous retrouvons Gauthier d'ici Gare-Lozère et Séverine d'ici Pays de Savoie, à qui Valérie Damido et Eric Bastien ont demandé des répliques du film La Soupe aux Choux. Et franchement, bravo, ils ont fait ça avec talent sur votre radio ici.
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2: Ici, nous sommes avec Gauthier qui est en tête avec 10 points, Séverine 6 points. Bon, il reste encore le bingo, mais bon, j'ai très confiance en Gauthier. Mmh. Alors, on a dit tout à l'heure que tu avais peur des aiguilles, que tu t'évanouissais aux prises de sang, les vaccins, les trucs. Il paraît que quand ton deuxième enfant est né, tu as vu l'aiguille de la péridurale.
3: Ouais.
2: Et tu t'es évanoui. Du coup, tu t'es cogné la mâchoire sur le lavabo. Donc, du coup, les infirmières se sont occupées de toi et ta femme s'est démerdée toute seule.
3: Ouais, ouais, mais elle est grande, donc ça va.
2: C'est vrai que le gars s'évanouit et sa femme, eh ben, elle poussait madame, elle a poussé toute seule. Hein,
4: En même temps, quand on habite à Pou, c'est normal de pousser. Ah, c'est la meilleure, peut-être.
2: Celle-là. Non, non. Non, la meilleure, je crois que c'est prendre le pouce. Non, oui. Je crois que c'était la meilleure.
3: Ouais,
2: bon. On déconne, mais les infirmières sont quand même revenues à temps pour l'expulsion. Voilà, alors, il paraît que tu adores Gainsbourg. Tiens, on va te mettre un petit truc. Et alors, il paraît que dans tes films préférés...
5: Le temps...
2: Non, évidemment, t'es un homme de goût. Prenez un chewing-gum, Emile. Tout le monde aime La Cité de la Peur. Tiens, je te mets la carioca.
5: You dans son carioca. C'est bien.
2: Ah là là là, Darmon.
4: Excusez-moi, vous avez un morceau de pomme de terre, là. Voilà. Vous voulez pas un whisky?
2: Ah, vous voulez pas un doigt?
3: Juste un doigt.
2: Ah, juste un doigt. Non, mais vous voulez pas un whisky avant?
4: Un whisky d'abord.
2: On aime tellement ce film.
4: Écoutez,
2: oh là là.
4: Laissez la police faire son travail. Let's the police. C'était commissaire Bialès.
2: Non, mais c'était magnifique. Ceux qui ne l'ont pas vu, voyez-le, c'est un chef-d'œuvre. Alors, donc, Gauthier, maintenant qu'on t'a bien encouragé, tu vas donc gagner ce bingo, hein, s'il te plaît. Alors, aujourd'hui, on est sur les prénoms. À mon top chrono, tu vas avoir 10 secondes pour me citer un maximum de prénoms de filles démarrant par la lettre B, comme bougie, bouchon, bougeoir. Que sais-je. Max de prénom de filles qui démarre par B comme bouchon. Top chrono, 10 secondes.
3: Brigitte, Béatrice, Bernadette, Bénédicte, Blanchine, Barbara, Berthe, Betty.
2: Ouais, tu m'en as donné 8, bravo. Bien, bravo, hein. Il y avait Benjamin, Bertie, Bernice. Tu m'en as donné 8, champion du monde. On va voir si Séverine fait mieux.
4: Exactement, Séverine. Ça va, Séverine, tu le sens bien, là, cette dernière phase finale de l'émission, du jeu, hein?
6: Il est trop fort, ce Gauthier.
4: Oui, c'est vrai qu'il est fort. On va voir ce que tu vas faire dans un instant. Mais Séverine, je rappelle que tu es fan de ce film. Oui, la soupe aux choux. Et j'ai besoin de Gauthier. Oui, nous allons faire un petit peu théâtre et nous allons voir comment ça se passe. Retiens bien cette phrase, Séverine. Tu vas t'adresser à Gauthier, tu vas lui dire « Bon Dieu, est-ce que ça va le bomber ?» C'est bon, tu as retenu cette phrase ?
6: Oui. Boudou,
4: est-ce que ça va le bomber? Et Gauthier, tu vas répondre: oh oui, mon Claude, je suis au taquet. Attention, on remet la musique, on y va. Action moteur, Séverine, ça tourne.
6: Boudou, est-ce que tu vois bien Gauthier?
3: Oh oui, mon Claude, je suis au taquet.
2: Ah là là, déclaration pour les Césars 2026.
4: Je n'en peux plus, c'est formidable.
3: César, c'est mon deuxième prénom.
4: Oh, écoutez, je ne sais comment enchaîner, peut-être avec un extrait de Danny Briand. Allez.
2: Je préfère
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4: avant. 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J'adore quand je fais mon animateur radio.
2: Ah là, j'adore. C'est l'animation comme on l'aime.
4: Bon, ma petite bombée, mon Claude, avant de péter, comme dans le film.
2: On va gagner le bingo, enfin on va essayer.
4: Bingo. On va faire péter le bingo. Voilà, elle est pas mal celle-là. Maximum de prénoms, c'est la même. Hein. Sauf que je vais te demander, les garçons, par la lettre B, comme bougie, comme bougeoir. Maximum de prénoms, commençons par la lettre B pour les garçons. Top chrono.
6: Bernard, Baptiste, Benjamin, Brillant, Boris, Brad Pitt.
2: Brad Pitt. 5.
4: Ouais, il y en a 5, puis Brillant.
2: Bon, on te le donne parce qu'on t'aime bien, mais.
4: Brian, quoi.
2: Tu voulais dire Brian.
4: Ou Danny Brian. Peut-être Danny Brian. Quand je vois tes yeux, Danny Brian.
2: Ouais, quand je vois tes yeux.
4: Eh ben, Séverine, tu vas pouvoir tourner péter avec le Bombay. Hein, et espérer d'autres points.
2: J'ai envie de te dire que Gauthier, demain, tu seras en finale avec nous.
4: Bravo.

de Rose. Allez, les meilleurs moments d'Otakès, c'est fini pour aujourd'hui. La suite demain avec une histoire d'éléphant, entre autres, sur votre radio ici. 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Restez avec nous à suivre Johan Rock pour Ici dès 5h sur votre radio ici.

0: Beurrez vos tartines en rythme. Petit souvenir des années 90. L'Eurodance de Gala sur votre radio locale.
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0: Bonjour à vous qui êtes déjà debout alors que le soleil, lui, est toujours couché. Vous connaissez les habitudes de la maison. Info locale, musique et le sourire de mise ici dès 5h pour la musique. Mylène Farmer se prépare à faire son entrée. Puis quelques infos pratiques pour vous faciliter le quotidien cet été. Sans oublier, évidemment, de vous informer au plus près de chez vous. Bonjour Cyril Ardorodon.
2: Bonjour Johan Rock, bonjour à tous.
0: Les incendies toujours à la une de l'actualité ce matin.
2: Avec le déplacement d'Emmanuel Macron à Bordeaux hier soir, et les habitants évacués dans les Landes qui ont pu regagner pour la grande majorité d'entre eux leur domicile.
0: Par ici les économies, se faire prescrire des séances de sport par son médecin, non seulement c'est possible, mais Valère Coréard vous explique tout à 5h13. Et puis venez nous raconter comment se déroule votre été, pile presque au milieu de cet été. Vous appelez la radio et vous repartez ce matin avec votre paqueté, un sac rempli de surprises avec notamment le roman de la semaine, celui d'Agnès Martin-Lugan, 0810 055 056. Bon début de journée à l'écoute d'ici.
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0: Nous sommes le mardi 28 juillet, il est pile 5h. Le journal présenté par Cyril Ardorodon et donc Emmanuel Macron était à Bordeaux hier soir face au méga-feu qui touche la Nouvelle-Aquitaine.
2: Le chef de l'État a pris la parole depuis la salle de crise du Centre opérationnel départemental d'incendie et de secours de Bordeaux avec des nouvelles des incendies dans les Landes et en Gironde.
3: Voilà l'état de la situation et donc une avancée, un feu contenu fixé dans les Landes. Une situation qui est encore très difficile en Gironde, mais on continue de se battre. Il a été stabilisé, comme on dit, mais il continue d'être virulent.
2: Dans les Landes, la très grande majorité des habitants évacués de Biscarrosse, Parentis-en-Born et Sanguinet peuvent désormais rentrer chez eux, dit le préfet, à l'exception d'une dizaine de quartiers de Biscarrosse. Dans le secteur, certaines routes sont interdites à la circulation. En Gironde, à présent, un retour à la maison n'est pas encore d'actualité pour les 220 000 personnes évacuées. 500 hectares ont été parcourus en 24 heures. La journée d'hier a été plus favorable, comme espéré par les pompiers. Mais les semaines à venir seront dures et on doit tenir, dit Emmanuel Macron, qui appelle à rester unis. Il a aussi échangé avec le maire de Biganos, Bruno Lafont, sur l'avenir de la forêt.
4: On ne peut plus adapter notre massif tel qu'il était et comme l'ont fait nos grands-parents et nos parents. Aujourd'hui, on a un phénomène nouveau. Oui. On a plus de monde, il y a plus d'habitations et le climat a changé. Donc il faut que nous ayons des pare-feux entretenus, oui, plus grands, et quitte à perdre 1 000 000 ou 2 000 hectares, mais on le perd. Mais par contre, on sauve le reste. Parce que sinon, on va pas aller dans la forêt landaise. Il y a toute l'économie, il y a biodiversité.
5: Et est-ce qu'il faut replanter les mêmes essences uniquement?
4: Et si on n'y met pas le pain, il ne brûle pas. Hein. Mais quand il brûle, les vieux, ils savaient qu'il fallait organiser. D'où ils ont organisé la DFCI. Là, il va falloir faire des travaux beaucoup plus importants. Mais seul, on n'y arrivera pas, même au niveau régional. Il faut qu'on soit aidé. Oui. Et que l'Europe nous aide. C'est un massif qui produit. C'est l'un des plus gros massifs forestiers qui produit. Il y a une industrie. Donc.
5: Non, mais c'est clair. De toute façon, je partage totalement cette philosophie. On ne peut pas rester avec les mêmes...
6: les mêmes techniques et les mêmes références.
5: Il faut le faire. On l'a fait sur d'autres endroits et on sait qu'il faut le faire.
2: Et selon la préfecture, près de 6000 pompiers, militaires et forces de sécurité intérieure sont mobilisés. Et des secours comme Alexandre Boisseau, pompier professionnel à Mayenne. Il est intervenu en Gironde et vient tout juste de rentrer chez lui. Il raconte l'enfer.
7: C'est en fait cette déconnexion totale entre... la réalité qu'on croit connaître et en fait la réalité du terrain pendant l'incendie. C'est un ensemble de choses. C'est en fait de vivre dans le noir complet quasiment toute la journée à cause du panache de fumée. C'est les odeurs de sapins brûlés, d'habitations brûlées. Malheureusement, au Porge, on a eu pas mal de missions en fait de défense de maisons. Pour le coup, le ratio est vraiment pas bon. On a fait ce qu'on pouvait, mais je vais vous dire que pour 5 maisons sauvées, on a regardé 15 qui brûlent à côté, quoi. Donc en fait, c'est tout cet ensemble visuel, olfactif, et puis évidemment au niveau du son, en fait, entendre ce vent qui craque dans les arbres de la forêt, et puis ce crépitement continuel des flammes, quoi. qui était partout. Quoi.
2: Le pompier professionnel à Mayenne, Alexandre Boisseau, au micro d'ici Mayenne. En Gironde, on compte 4 nouveaux sapeurs-pompiers blessés pour un total de 88 blessés depuis mercredi. Ce matin, d'autres feux restent actifs ailleurs en France. C'est le cas à Corté, en Corse. Dans le Var, les reprises du feu du Gros Bessillon ont été circonscrites selon la préfecture. Feu fixé dans les Hautes-Alpes après avoir parcouru 510 hectares. 7 départements sont en orange pour un risque élevé de feux de forêt. Il s'agit des Pyrénées-Orientales, de l'Aude, de l'Hérault, du Gard, du Vaucluse, du Var et de l'Essonne. Et puis voilà qui n'arrangera rien aux incendies. Une nouvelle vague de chaleur arrive à partir d'aujourd'hui selon Météo France, avec jusqu'à 40 degrés attendus dans le sud-ouest et un pic demain. Il fera par exemple 38 degrés à Paris et Tours ou 36 à Lyon et Grenoble.
0: Ici 5h04, qui pour succéder à Didier Deschamps à la tête des Bleus?
2: La Fédération française de foot doit officialiser le nouveau nom du sélectionneur de l'équipe de France. Sans suspense, c'est Zinedine Zidane qui est attendu. Un rêve pour le champion du monde 98 et triple vainqueur de la Ligue des Champions comme entraîneur du Real Madrid. Et dans son quartier de la Castellane à Marseille, personne ne l'a oublié, Mathilde Vinceneuf.
8: Sur les murs de la cité de la Castellane, il y a les tags qui indiquent la présence des points de deal et il y a cette fresque de Zidane en haut d'un immeuble. L'emblème du quartier assure Ada et Mario, 25 ans, et entraîneur pour le club de foot amateur de la cité, le FC Castellane.
9: Nous, c'est un honneur que Zinedine Zidane vienne à la Castellane et franchement, nous, on est fiers de lui.
10: Il nous donne de l'espoir, que ce soit pour nous, que ce soit pour les enfants. Parce qu'en tant que coach, il a été excellent. En tant que joueur, il a été excellent. Et il y a des légendes qui ne disparaissent jamais. Et Zidane, il en fait partie.
8: Une légende qui a encouragé les jeunes de la Castellane cette année quand ils se sont qualifiés pour la finale de la Coupe de Provence. Ada a gardé précieusement la vidéo sur son portable.
11: Bonjour les amis. Le plus important, c'est de prendre du plaisir. Régalez-vous.
9: Zidane, voir soutenir, c'est comme une victoire.
8: Pour Abou, le simple fait d'avoir été dans la même école que Zidane est déjà une fierté. À 18 ans, le jeune homme a suivi les exploits de coach de l'enfant du quartier.
12: Quand je suis né, Zinedine Zidane, il avait déjà arrêté de jouer au foot, mais après aussi, j'ai eu la chance de le voir remporter les 3 Ligues des Champions d'affilée avec le Real Madrid, et j'espère que maintenant, avec l'équipe de France, il aura le même succès. C'est un leader et ça peut que bien se passer pour lui.
8: Pas de doute, ici à la Castellane, il y aura du monde devant la télé pour suivre le premier match des Bleus coaché par Zidane.
2: Et ce premier match des Bleus, ce sera le 25 septembre en Turquie. Allez, on jette un coup d'œil à la météo, Johan, et c'est un temps chaud et sec au programme de ce mardi.
0: Avec ce matin le soleil qui domine sur l'ensemble du territoire, notez quelques fraîcheurs dans les campagnes en début de journée, des fraîcheurs qui vont rapidement se dissiper dans le sud-est. Le vent, lui, va souffler vigoureusement jusqu'à ce soir. Mistral et Tramontane seront de la partie. Et puis pour les températures, ce matin, c'est agréable, des valeurs pas trop élevées pour l'instant. 18 en milieu de matinée à Toulouse, 14 à Aurillac et La Rochelle, 18 à Paris, 16 à Strasbourg. Et puis en revanche, dans le courant de l'après-midi, c'est le retour des fortes chaleurs. Premier acte de cette déjà quatrième vague annoncée de l'été, avec un mercure qui va commencer à voir rouge sur quasiment tout le pays. On va dépasser les 30 degrés de moyenne, 32 à Paris, 32 à Bourges également, 34 à Bordeaux cet après-midi, ainsi qu'à Biarritz, 36 à Toulouse, et puis jusqu'à 39 degrés au fin fond du Gers. Et chez vous, quel temps fait-il ce matin? Vous nous postez un petit message sur la page Facebook d'ici, le nom de votre commune, une température. On fait la météo ensemble.
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0: À 5h07, merci d'être des nôtres. Voici de quoi lancer votre journée.

0: Tous les matins, on chante les années 80. À l'instant, c'était Mylène Farmer sur votre radio locale. Bon réveil, il est 5h11.
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0: Ce matin, je vous parle de Denis, quinquagénaire, qui allait puzzle pour religion. C'est sa grand-mère à l'époque qui, lorsqu'il était gamin, lui avait filé le virus. Une passion dont je parle au passé, car il y a quelques années, lorsque sa grand-mère est morte, il a remisé toutes ses boîtes de puzzle au placard. Visiblement, ça lui rappelait beaucoup trop de souvenirs, ceux de sa grand-mère. Et c'est pour cette raison qu'il n'avait jamais ouvert la boîte que cette dernière lui avait offert peu de temps avant de disparaître. Michel n'avait donc jamais osé ouvrir cette boîte jusqu'à l'année dernière où il s'est surpris à assembler les pièces du puzzle comme avant. 9 mois de patience, il lui a fallu pour venir à bout de ce 38 000 pièces représentant une carte forestière, celle qui se trouve juste à côté de la maison. Et la surprise, Michel remarque dessiné à l'encre sur le motif imprimé, une ligne qui n'avait rien à voir avec le puzzle d'origine. Intrigué, il prend alors le petit mot laissé par sa grand-mère accompagnant la boîte de jeu. Le message était pourtant clair. Ce tracé sur le puzzle mène à un point précis dans la forêt à quelques kilomètres de chez lui. Michel s'y est donc rendu le week-end suivant et il a découvert, aux surprises, enterré sous la mousse, une petite boîte de fer avec quelques économies et des bijoux laissés par sa grand-mère. Un puzzle de 38 000 pièces, donc pour testament. C'était la belle histoire de ce matin.
2: Il a bien fait de le reconstruire, ce puzzle.
0: Vous êtes puzzle, vous ?
2: Bah, pas du tout.
0: Pas la patience.
2: Même
0: 2 pièces, pas la patience.
2: Ah non, mais j'arrive même pas à faire les bordures, vous savez.
0: Je vais même vous dire, Cyril, oui. 1 pièce, c'est déjà trop.
2: C'est déjà trop.
0: J'en fais trop, oui. 5h12, dans l'info d'ici, on vous parle d'une application dédiée aux incendies.
2: Oui, cette application participative Feu de forêt, qui est l'application mobile gratuite la plus téléchargée depuis quelques jours.
0: La musique d'ici, bientôt de retour avec les Stones. Mick Jagger fêtait ses 83 ans dimanche dernier. Le rock, ça conserve plus que bien les Stones et maintenant quelques économies. Bonjour Valère Coréard, chaque jour avec vous, un bon plan pour faire grimper au rideau notre pouvoir d'achat. Aujourd'hui, on se fait prescrire des séances de sport par son médecin.
3: Avez-vous déjà entendu parler du sport sur ordonnance? Alors c'est très sérieux, hein, je vais vous éclairer de suite. N'imaginez pas aller vous faire prescrire 10 cours de tennis ou de golf, on n'est pas dans ce registre. Mais si votre situation le justifie, vous allez pouvoir vous faire prescrire du vélo, du yoga, de la gym ou même de la natation. Parce qu'on le sait toutes et tous, le sport c'est la santé. Alors quand on parle de sport sur ordonnance, on parle d'activité physique adaptée pour les personnes atteintes d'une pathologie de longue durée, une maladie chronique ou encore des personnes en situation de perte d'autonomie, comme le handicap, le grand âge. En pratique, tout part d'une prescription de votre médecin qui va définir les objectifs, mais aussi les précautions à prendre. On va ensuite vous faire faire un bilan physique, mais aussi un bilan de motivation.
0: Et donc, on pratique notre sport sur ordonnance et ensuite, c'est gratuit ?
3: Alors, sur le prix, non, l'assurance maladie ne va pas prendre en charge vos cours de sport adaptés, mais votre mutuelle pourra éventuellement apporter une participation. Je vous conseille aussi de vous renseigner sur les aides locales éventuellement en place. La porte d'entrée est en général le centre communal d'action sociale de votre commune, donc le CCAS. Et puis, vous avez la liste des centres agréés sur le site monparcourshandicap.gouv.fr. Enfin, si plus globalement, vous avez envie de vous remettre au sport, mais que vous n'avez pas la motivation pour faire ça seul, je vous comprends, il y a très souvent des clubs, des associations sportives qui organisent des cours collectifs à des prix très intéressants dans les différentes villes et villages de France. C'est parfois même gratuit et c'est bien souvent le dimanche, ce qui est pratique. En tout cas, si ce sujet du sport vous intéresse, pensez à m'écrire, vous me posez vos questions ou vous me donnez vos solutions. Mon mail, c'est parisilleséconomies@radiofrance.com.
0: Merci. Demain, Valère.

0: Vous nous parlerez d'une chose qui semble tomber au coin du bon sens, mais qu'on fait rarement, vérifier le prix sur le ticket de caisse en attendant. Vous écoutez ici, 5h15, bon réveil.
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0: L'info d'ici ce mardi matin, c'est cette application mobile gratuite la plus téléchargée depuis 4 jours.
3: Dans un contexte de violents incendies en Gironde, dans les Landes, mais aussi dans le Var ou en Corse, l'application participative Feu de forêt qui donne toutes les informations en temps réel sur tous les incendies détectés en France. Caroline Félix, vous avez contacté son créateur.
4: Anthony Montardi qui n'en revient toujours pas.
5: 400 à 500 connexions par seconde, c'est colossal.
4: Des connexions pour suivre la progression casée en temps réel des feux. Cette frénésie traduit aussi le désespoir de certains évacués.
5: On a énormément de messages auxquels, bien évidemment, nous ne pouvons pas répondre. Par exemple, est-ce que ma maison a été détruite ou pas?
4: L'appli Feu de forêt reçoit beaucoup de témoignages, vidéos ou photos. Ils sont vérifiés par des sapeurs-pompiers, des forestiers ou des agents de préfecture. Une équipe bénévole.
5: C'est un travail acharné, même en pleine nuit, 4h du matin, on reçoit encore des messages. C'est quand même moins de 10 bénévoles qui se sont relayés jour et nuit pour traiter plus de 20 000 signalements.
4: Une triple vérification basée notamment sur les conditions météo, des témoignages ou des images satellites, car avec plus de 700 000 utilisateurs actifs, ils savent qu'ils n'ont pas le droit à l'erreur.
5: Je vous dis que la situation, elle est hors de contrôle de tel côté. Si on marque ça noir sur blanc sur feu de forêt, on sait très bien que ça va déclencher une inquiétude auprès de la population qui, automatiquement, va avoir le réflexe de faire des appels 1812 inutiles.
4: D'où ce projet pour l'an prochain. Les SDIS, les préfectures ou les mairies pourront poster directement sur l'application Feu de forêt.
3: Le reportage de Caroline Félix sur votre radio locale ici.
0: 5h17 ici, ce mardi, on part dans les coulisses de l'émission de télé-réalité Secret Story. Dans 3 minutes, notre invité sera Christophe Beaugrand. Est-il utile de les présenter?
3: Non.
0: Non?
3: On les présente pas.
0: On le fait pas alors?
3: Non, on le fait pas.
0: Et Stone, sur votre radio.

0: 5h21, ici, rien de tel que quelques guitares et un café pour bien se réveiller. C'est un 28 juillet qu'ils sont nés, 61 ans ce mardi pour l'ancien international de rugby à 15, Vincent Moscato, une gouaille inimitable pour cet ancien sportif reconverti en animateur radio. Aujourd'hui également, le réalisateur et scénariste Francis Weber fête son anniversaire, 89 bougies pour l'auteur du Dîner de cons. Lui doit aussi la saga des compères, La Chèvre, Les Fugitifs, ces comédies dans lesquelles François Pignon ne manquez jamais de faire des siennes. Et puis, si vous avez été adolescent dans les années 90, alors l'actrice Elizabeth Berkley ne vous est pas totalement étrangère. C'est elle qui jouait cette lycéenne nommée Jessie dans la série Sauvée par le gong. Carnet noir, enfin, il y a 41 ans aujourd'hui, nous quittait Michel Audiard, dialoguiste star des comédies populaires des années 60, 70, 80. C'est lui qui signa les répliques du fameux et des fameux Tonton Flingueur, ainsi qu'une brouettée de films au titre à rallonge, comme Faut pas prendre les enfants du bon Dieu pour des canards sauvages, ou Comment réussir quand on est con et pleurnichard, ou plus sobrement, Garde à vue avec Michel Serrault et Lino Ventura. Si c'est un 28 juillet que vous êtes né, eh bien, on vous souhaite de passer une excellente journée. Il est 5h22. Ce mardi, on parle télé-réalité. Pour l'occasion, on vous emmène dans la maison des secrets. Bienvenue à Secret Story, le programme estival du groupe TF1 adapté du format américain Big Brother. Le concept, vous le connaissez, des jeunes gens se retrouvent en huis clos, chacun devant cacher aux autres un truc plus ou moins important. Charge aux autres de deviner quel est leur secret. Et parfois, le mystère est dur à percer.
1: C'est une histoire qui est incroyable, qui fait partie de moi. J'ai grandi avec une vache et qui était une sœur pour moi, que je considère comme notre deuxième maman.
0: Et ça fait presque 20 ans que ça dure. Lancé au milieu des années 2000, Secret Story reprend les codes de Love Story, qui fut par chez nous la toute première émission de télé-réalité. Cette année, la moyenne d'âge des candidats est de 25 ans. Et parmi les secrets déjà dévoilés, l'une des candidates n'a qu'un seul rein, alors qu'une autre est la descendante du roi Louis XV. J'ai demandé à l'animateur Christophe Beaugrand s'il pense que le casting est à l'image des jeunes gens d'aujourd'hui.
2: Je suis convaincu que les anciennes générations, en regardant notre émission, ils peuvent aussi se rendre un peu compte de ce qui plaît aux jeunes aujourd'hui, de la façon dont les jeunes peuvent parler, de leurs points de repère, de leurs références, de la façon dont la société évolue. C'est ça que je trouve assez passionnant dans la télé-réalité. Je pense que c'est une émission qui peut même avoir une utilité sociale ou sociétale. J'ai reçu un message l'autre jour sur mes réseaux sociaux d'une dame qui s'appelait Marie-Thérèse, qui a 70 ans et qui adore Secret Story. Donc, c'est plus large qu'on pourrait le croire.
0: Reste qu'au fil des saisons, il est de plus en plus ardu pour la production de dénicher des profils authentiques, de ceux ne cherchant pas à surjouer l'archétype du candidat de télé-réalité. Un mot quand même sur la fameuse Maison des Secrets qui suscite tant de fantasmes. Située dans les Yvelines, en région parisienne, elle participe pleinement au caractère iconique de Secret Story, comme nous l'explique Christophe Beaugrand.
2: Il y a un côté culte dans cette émission. Il y a une référence un peu pop culture avec la maison et on croule chaque année. Moi, je reçois plein de messages. Je vous demande de dire, est-ce qu'on pourrait visiter la maison? Est-ce que je pourrais voir à quoi ça ressemble en vrai? Est-ce que vous pouvez me montrer où sont les caméras? Il y a un côté fascination.
0: Elle est confortable, cette maison?
2: Ah oui, moi j'adore la visiter. Alors pour tout vous dire, comme nous avons lancé en pleine canicule, la clim fonctionne très bien dans la maison. Donc je me suis dit, oh là, j'aurais préféré rester dormir dans la maison que chez moi où je n'ai pas la clim. J'avoue que eux, ils ont bien dormi.
0: Secret Story, la quotidienne, c'est à voir ce soir 19h55 sur TMC. Et si vous veniez parler dans le poste tous les matins, vous êtes nos invités sur l'antenne d'ici, venez nous raconter, tiens, comment se passe votre été. 0810 055 056, le roman d'Agnès Martin-Lugan est dans le pack été, ce grand sac aux couleurs de votre radio locale rempli de goodies. Pour l'heure, voici Céline Dion. Elle sera dans un gros mois en France.
3: On a hâte.
0: Pour une série de concerts. En attendant, nouveauté. Bonjour, pardon, merci, dans le désordre. Merci d'être des nôtres ce matin, ici.
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0: Vous écoutez ici, juste avant les infos de 5h30, on apprend en souriant avec Stéphane Bern qui nous fait remonter le cours de l'histoire. Ce mardi, Stéphane, on part au temps surnaturel des grands travaux.
1: C'est l'histoire d'un évêque qui rêve d'un archange et la France gagne l'un de ses plus beaux miracles de pierre. Pas besoin de permis de construire, le commanditaire, c'est le ciel. Nous sommes au début du 8e siècle. Il est minuit, le silence règne sur l'évêché d'Avranches en Normandie. Soudain, une voix s'élève. « Aubert !» L'évêque sursaute. « Construis-moi un sanctuaire sur le mont Tombes !» L'évêque se réveille, un peu sonné. « Un sanctuaire, là-bas, sur ce rocher battu par les vents et encerclé par la mer ?» Franchement, il n'y avait pas un terrain plus plat, genre Deauville ? C'est pourtant bien l'ordre de l'archange Michel, venu le trouver dans son sommeil par trois fois.
2: Il y a des gens qui voudraient bien dormir,
1: pour convaincre l'évêque, la légende raconte que Saint-Michel finit par toucher le front d'Aubert du doigt, si bien que son crâne est perforé et porte à jamais la trace de cette mission divine qui lui a été confiée. Devant l'évidence, l'évêque n'a pas d'autre choix que d'obéir. En 708, il fait bâtir un oratoire dédié à Saint-Michel. Saint patron des soldats, mais pas des maçons. Pourtant, vu le chantier, il aurait bien mérité. Et de là, tout commence. Les moines prient, les pèlerins affluent et le mont se transforme en phare spirituel. Au fil des siècles, le sanctuaire s'agrandit, devient abbaye, forteresse et chef-d'œuvre d'architecture inscrit au patrimoine mondial de l'UNESCO. Reste à savoir si le mont Saint-Michel est vraiment en Normandie ou en Bretagne. Mais ça, c'est un autre débat que seul un miracle pourrait un jour trancher.
0: À demain, Stéphane Bern. Les applis de rencontre ont-elles encore la cote? C'est à la une de la presse ce mardi avec notre invitée, la rédactrice en chef du magazine Capital, qui consacre un dossier complet au business des rencontres amoureuses. Rendez-vous tout à l'heure, 6h-10. Pour l'heure, 5h30, l'info en France et dans le reste du monde. C'est l'heure du 90 secondes avec vous, Cyril Ardo-Redon.
3: Emmanuel Macron à Bordeaux hier soir face au feu qui touche les Landes et la Gironde. Celui dans les Landes est désormais fixé. La plupart des habitants peuvent rentrer chez eux en Gironde. L'incendie est toujours actif malgré une journée plus favorable hier. Près de 6000 pompiers militaires et forces de sécurité intérieure sont mobilisés. 4 nouveaux sapeurs-pompiers ont été blessés. Alors la solidarité s'organise pour les pompiers, pour les sinistrés. Et des collectes ont été lancées par le Secours Populaire, la Fondation de France ou encore la Fondation du Patrimoine. Ici Gironde lance son urgence solidarité pour aider au relogement des sinistrés. C'est à lire sur ici.fr. Aujourd'hui, les Pyrénées-Orientales, l'Aude, l'Hérault, le Gard, le Vaucluse, le Var et l'Essonne sont placés en orange pour un risque élevé de feux de forêt. Des incendies restent actifs à Corté en Corse ou encore sur le massif du Gros-Bessillon dans le Var. Dans ce contexte, le drame au nord d'Arles, dans les Bouches-du-Rhône, hier, un sapeur-pompier de 38 ans est mort après la sortie de route du camion-citerne qu'il conduisait. 4 pompiers sont décédés en un peu plus de 2 semaines en France. Et l'actualité, c'est aussi ces mesures dévoilées par le ministère de la Culture 9 mois après le casse du Louvre. Objectif, renforcer la sécurité de nos musées et monuments. Le gouvernement recommande par exemple de retirer certains objets des vitrines dans l'attente d'une meilleure sécurisation. Et puis qui pour succéder à Didier Deschamps? Le nom du nouveau sélectionneur de l'équipe de France dévoilé aujourd'hui. Sans surprise, c'est le champion du monde 98, Zinedine Zidane, qui devrait prendre la tête des Bleus.
0: Vous écoutez ici ce mardi 5h32 dans l'info d'ici. Emmanuel Macron était donc à Bordeaux hier soir face au feu dans les Landes et en Gironde.
3: Le chef de l'État était au centre opérationnel départemental d'incendie de secours de Bordeaux. Il y a passé plus de 2 heures. Le feu dans les Landes est désormais fixé. C'est ce qu'il a annoncé, mais pas celui en Gironde. Car même si la journée d'hier a été plus favorable, Emmanuel Macron a affirmé que les semaines à venir seront dures et que l'on devait tenir. François Ventejou.
4: Au cœur de la cellule de crise, le patron des pompiers girondins, Marc Vermeulen, retrace au chef de l'État, carte à l'appui, l'historique de l'incendie.
5: Dès la première journée, en fait, il avait déjà parcouru 1000 hectares.
4: Emmanuel Macron, concentré, les bras croisés, écoute attentivement.
5: Le rose, c'est là qu'il part de où ? Il part ici.
4: Au vu des explications, le président semble plutôt optimiste sur l'avenir de l'incendie.
6: Mais là, selon toute vraisemblance, à part des très grands sauts ou le pyrocumulonimbus, normalement, il ne devrait pas réussir à gagner.
5: En tout cas, on fait tout pour.
4: Et ça, même si les secours ne peuvent pas compter sur les moyens aériens la nuit, ce qui a surpris et agacé le chef de l'État.
6: Et pourquoi, en fait ?
7: Pour des questions de sécurité.
4: Quelques minutes plus tard, face à la presse, Emmanuel Macron reconnaît que la France doit être plus performante sur les opérations aériennes nocturnes.
8: Les moyens aériens que nous avons déployés, notre doctrine d'intervention, aujourd'hui, ne permettent pas de le faire. Et donc, on va regarder dans les prochaines heures deux choses, les capacités militaires éventuellement qu'on peut mobiliser et les capacités avec certains prestataires privés qu'on peut mobiliser.
4: Des offres de partenaires privés pour des appareils en capacité de voler la nuit sont en train d'être examinés.
3: Le reportage de votre radio locale ici, signé François Ventéjou. On jette un coup d'œil sur vos conditions météo pour aujourd'hui. Johan, aujourd'hui, c'est la chaleur qui est de retour.
0: Avec ce matin, le soleil qui domine sur l'ensemble du territoire, quelques fraîcheurs, on va en profiter, des fraîcheurs dans les campagnes qui seront de courte durée, puis dans le sud-est, le vent qui continue de souffler jusqu'à au moins ce soir, Mistral et Tramontagne au rendez-vous. Ce matin, le mercure relèvera 18 à Toulouse, 14 en milieu de matinée à Aurillac et La Rochelle, 16 à Strasbourg, et puis dans le courant de l'après-midi, c'est donc le retour des fortes chaleurs. Alors bon, pour cet après-midi, elles ne seront pas encore trop élevées, si je puis dire, ces chaleurs, mais toutes quasiment au-dessus d'une moyenne de 30 degrés, 32 à Paris par exemple, 33 à Bourges cet après-midi, 34 à Bordeaux, jusqu'à 39 dans le Gers, prévu ce mardi. Et chez vous, comment ça se passe? Vous nous avez envoyé vos petits messages, vos posts sur la page de Facebook d'ici, comme l'a fait Nathalie qui vit à Chambéry en Savoie. Chez elle ce matin, il fait 17 avec un petit air frais agréable. Christian, qu'on salue, vit lui en Haute-Savoie, à Morzine. Il fait 13 degrés ce matin. On salue Jean, 16 ce matin chez lui à Effoissière. Enfin, Pascal vient de relever 14 degrés ce matin à Saint-Gervais-d'Auvergne, dans le Puy-de-Dôme. Tous les matins, ici, on fait la météo ensemble.
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0: 5h35, toutes les chansons qui vous rappellent de bons souvenirs sont ici, exemple maintenant.
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0: Ici, dès 5h, vous le savez, ce sont des rendez-vous pour vous rendre la vie plus pratique, plus simple et surtout débarrasser de toutes les arnaques possibles et inimaginables. À ce propos, Cyril, ce mardi, il va être question d'une arnaque à la page blanche.
2: Oui, ce piège est de retour. Les gendarmes tirent la sonnette d'alarme. Un piège absolument redoutable avec une histoire de cambrioleur. Aude Raso vous dit tout dans un instant.
0: Et la musique, toujours au rendez-vous le matin, ici avec Coldplay dans un instant. Être en route ce mardi matin à 5h39, on accueille Charles André. Bonjour Charles André.
3: Bonjour Charles André.
4: Bonjour.
0: Vous nous appelez d'où ce matin ?
4: Centre Corse.
0: Où ça précisément ? Je veux tout savoir.
4: Pantelec.
0: Vous êtes en vacances et pourtant vous êtes déjà réveillé.
4: Oui, parce que je vais aller pêcher.
0: Ah tiens donc. Alors qu'est-ce que vous pêchez vous ?
4: Un peu de tout. Je pêche à la ligne. Je pêche la dorade. Bon, la dorade est en septembre.
0: Hein. Ouais. Donc là, cet après-midi, enfin ce matin, il n'y aura pas de dorade, a priori.
4: Non. Ce sera plutôt du sard, des fois, il y a la rascasse.
0: Vous pêchez depuis toujours, vous ?
4: Oui, c'est ça, souvent.
0: Qui vous a appris ?
4: Mon père.
0: Ce matin, donc, c'est la pêche. Vous nous appelez. Vous allez repartir avec le pack été. Vous allez voir, c'est un sac avec le logo ici, plein de surprises, un roman, des lunettes pour observer l'éclipse. Vous lisez pas, vous, pendant que vous pêchez. Quand vous pêchez, vous ne faites rien d'autre.
4: Oui. Oui, des fois je bouquine parce que c'est long. Hein.
2: Ah bah oui, le poisson il met du temps avant de mordre.
0: Ouais, c'est ce que je voulais. Il faut quand même être un pompe de patience quand même, parce que bon, celui qui n'a pas de patience n'arrive pas à pêcher correctement, j'imagine.
4: J'ai une alarme.
0: Ah oui, d'accord.
2: C'est équipé.
0: Donc à côté, vous faites votre vie, c'est ça ? Tant que ça sonne pas, vous pouvez faire d'autres choses. Bon, très bien.
4: Bon. Si ça sonne, c'est un gros. Hein.
0: Ah oui, d'accord. Et il y a souvent des gros au bout du fil. Ouais. Bon, d'accord. Bon, très bien. Donc là, vous partez maintenant, c'est ça ? Vous raccrochez, vous partez ?
4: Ouais, à peu près vers 6h30.
0: Bon, eh ben écoutez, on vous souhaite une bonne pêche. Charles André, merci d'avoir été des nôtres. Et puis on vous dit à très bientôt sur l'antenne d'ici.
4: Ok, ça va, merci beaucoup.
0: Ça se passe comme ça, tous les matins, sur votre radio locale. Ici, on se réveille ensemble.
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0: Chaque matin ici à 5h42, c'est votre rendez-vous anti-arnaque avec vous, Aude Raso. Aujourd'hui, vous nous parlez d'un piège qui est de retour et les gendarmes qui tirent la sonnette d'alarme.
7: Oui, et le principe est tellement simple qu'il en devient redoutable. Je vous explique. Un cambrioleur dépose une feuille blanche dans la fente de votre boîte aux lettres et il la laisse dépasser de la boîte aux lettres. Donc là, deux scénarios. Soit vous rentrez chez vous, vous prenez le courrier, vous ne voyez pas bien ce que cette feuille fait là, vous la mettez à la poubelle. Soit vous ne rentrez pas chez vous, ni aujourd'hui, ni demain, ni après-demain. Vous êtes en déplacement, vous êtes en vacances. Et le voleur voit bien que la feuille est toujours là puisqu'elle dépasse. La voie est libre, il peut tenter sa chance. Ça fait peur, c'est le commentaire que je lis beaucoup ces derniers jours. J'ai trouvé des dizaines de témoignages sur Facebook.
0: Et vous-même, Aude, vous avez déjà trouvé un jour une feuille blanche sous votre paillasson ?
7: Oui, c'est vrai, j'avoue que moi non plus, d'ailleurs, je n'étais pas très rassurée. Il y a quelques années, j'étais souvent en déplacement et un jour, je rentre et devant ma porte, sous le paillasson, je vois cette feuille effectivement dépassée. Depuis quand est-elle là ? Aucune idée. Est-ce que des cambrioleurs avaient mon appartement dans le viseur ? Je ne peux pas le certifier, mais ça y ressemble quand même beaucoup. Il y a plein de techniques en fait comme ça. Vous avez le paillasson retourné. S'il reste comme ça plusieurs jours, le cambrioleur se doutera que vous n'êtes pas là. Le biscuit sous le paillasson, s'il n'est pas écrasé après plusieurs jours, c'est un bon indice aussi. Si vous trouvez une feuille blanche qui dépasse de votre boîte aux lettres, appelez la police, surtout les gendarmes. Et puis si vous savez que votre voisin est parti en vacances et que lui aussi, il a une feuille blanche dans sa boîte ou sous son paillasson, enlevez-la, vous lui rendrez service.
0: Merci pour l'info, Aude Razo, tous les conseils, tous les bons plans et tout, surtout les liens à retrouver sur ici.fr à la page arnaque. Parce qu'une coquille Saint-Jacques peut nous aider à mieux comprendre le climat. Ce matin, la Saint-Jacques sera à l'honneur de l'épisode du jour du monde merveilleux du vivant. Le temps d'écouter Coldplay. Bon début de journée à l'écoute d'ici.

0: C'est ici à 5h48 ce mardi matin. Il est temps de se rapprocher de Dame Nature. Soyez les bienvenus dans le monde merveilleux du vivant. Aujourd'hui, trois choses à savoir sur la coquille Saint-Jacques. Bonjour Benoît Prospero.
1: Pecten Maximus, et ce n'est pas une formule magique, mais bien son nom scientifique. Aujourd'hui au programme, filtration, bivalve et climat. Et donc première chose à savoir, la coquille Saint-Jacques se nourrit grâce à un système de filtration. On peut même dire qu'elle est un filtreur suspensivore. Alors concrètement ça veut dire quoi? Eh bien qu'elle pompe de l'eau de mer en permanence et en filtre les particules en suspension, à savoir principalement du phytoplancton, sa nourriture principale, du zooplancton ou encore des matières organiques en suspension.
0: Eh bien, bon appétit à toutes et tous.
1: Oui, bon appétit. Et à ce propos, sachez aussi que la coquille Saint-Jacques a des ennemis, comme l'étoile de mer. Et pour se défendre, elle fait comment, vous savez? Deuxième chose à savoir, en fait, comme beaucoup de coquillages marins, elle a une coquille en deux parties. C'est pour ça qu'on dit qu'elle fait partie des bivalves. Et donc l'idée, c'est qu'elle a un muscle très puissant qui peut, en serrant ces deux parties, se refermer hermétiquement. Et en se fermant d'un seul coup, la coquille Saint-Jacques projette de l'eau vers l'extérieur et c'est comme ça qu'elle se déplace par petits bonds au fond de la mer. Et à noter aussi que pour repérer ses proies, elle possède pas moins de 200 yeux disposés entre ses tentacules.
0: Mais alors Benoît, c'est quoi le rapport entre la coquille Saint-Jacques et le climat ?
1: Ah ah, nom d'une perruche en roller, c'est fascinant. Et c'est la troisième chose à savoir. En fait, chaque jour, la coquille Saint-Jacques grandit un peu. Et cette croissance laisse des traces sur la coquille qu'on appelle des stries. Et ces stries, selon leur taille, leur forme, leur couleur, nous racontent en quelque sorte la vie de l'animal. Les variations de température de l'eau, le niveau d'acidité, ou encore la présence de pollutions humaines par exemple. Et c'est donc une sorte de véritable enregistreur naturel. Et aujourd'hui, les scientifiques l'utilisent exactement comme ça. Et en analysant ces stries, ils peuvent reconstituer les conditions du milieu dans lequel vivait l'animal. Et ça va même plus loin, quand on retrouve des coquilles anciennes, on peut s'en servir comme des archives climatiques pour comprendre comment était l'environnement à une époque bien antérieure à la nôtre. Le monde vivant est merveilleux. Et pour toute cette connaissance, merci à Christian Stabler, auteur du livre « Vision d'animaux pour mieux comprendre le monde », c'est publié aux éditions Biscotto.
0: Et on le sait désormais grâce à vous, Benoît, la coquille Saint-Jacques est donc climatologue. On se retrouve demain, même heure, même antenne, et en attendant ici.fr pour retrouver tous les podcasts et les replays du monde merveilleux du vivant.
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0: 6h10, à la une de la presse, les applis de rencontre ont-elles encore la cote?
3: Cet été, le magazine Capital consacre un dossier complet au business de la rencontre. Avec nous, ce matin, sa rédactrice en chef.
0: Bonjour Caroline Castets.
4: Bonjour Johan.
0: Il y a encore quelques années, il était inconcevable de ne pas être sur les apps, comme on disait lorsqu'on cherchait l'amour. J'ai l'impression que c'est un peu moins vrai. Est-ce que les applis de rencontre peinent à convaincre les nouvelles générations en ce moment?
4: Je n'irai pas jusque-là. Les applis de rencontre continuent à cartonner. Et surtout, vous me parlez de jeunes générations, on sait aujourd'hui que 60% des 18-30 ans se rencontrent via une appli. Donc ça reste quand même un vecteur de rencontre clé. C'est le troisième, après la famille et les amis, par lesquels les gens se rencontrent. En revanche, ce qui est vrai, c'est que le marché connaît un fort ralentissement et on a vu, depuis quelques temps maintenant, on assiste à une hémorragie des abonnés payants qui partent, des effondrements de cours de bourse comme Tinder qui a perdu par exemple 1,5 million de ses abonnés payants en 2 ans.
0: Alors justement, comment les applis s'organisent-elles pour tenter de trouver un second souffle et de redevenir attractif auprès des internautes? Vous parlez de l'IA dans le dossier notamment.
4: Exactement, en fait les applis font comme la quasi-totalité des secteurs économiques, elles se tournent vers l'IA principalement pour en fait gommer l'effet discriminant de certains éléments de profil des utilisateurs, comme les fautes d'orthographe et les fautes de goût dans les photos. Donc les applis en fait vont proposer des coachs virtuels.
0: Mais c'est quoi une faute de goût
4: pour mettre en valeur les gens? Alors je voudrais froisser personne, hein, mais par exemple la chemise à énorme logo, les chaussettes blanches dans le mocassin. Bon voilà, encore une fois chacun ses goûts, mais il y a des choses qui peuvent être discriminantes. C'est en tout cas comme ça que c'est perçu, et on a des coachs virtuels qui sont proposés aux utilisateurs précisément pour gommer tout ça. Et ça fonctionne, puisqu'on voit que la baisse de fréquentation qui a été constatée a nettement ralenti. Les inscriptions sur Tinder sont d'ailleurs reparties pour la première fois depuis un bon moment à la hausse.
0: Quel est le cœur de cible de ces applis?
4: Vous parlez de cible, elle est toute simple. 18 millions de célibataires en France.
0: En marge de ces applis, vous avez observé également le retour des agences matrimoniales. C'est une vieille recette qui séduit toutes les générations, y compris les jeunes?
4: Alors, les jeunes, peut-être un peu moins, mais ce qui est là où vous avez complètement raison, Johan, c'est que on avait imaginé que, évidemment, comme la radio devait être tuée par la télé, les applis allaient tuer les agences. Et en réalité, effet Covid oblige, on voit une telle soif de liens d'humains qu'on assiste à un vrai comeback des agences matrimoniales. Elles sont quand même 500 en France aujourd'hui. Et surtout, ce qu'on voit, c'est que depuis la fin du Covid, leur taux de fréquentation explose, est en progression de 30 à 50%.
0: Le business de la rencontre et les applis, c'est un dossier à retrouver dans le magazine Capital de cet été. C'est passionnant. Merci Caroline d'avoir été avec nous ce matin.
4: Merci beaucoup à vous pour votre invitation.
0: Cet été, il écume quelques-uns des festivals en France avant de reprendre sa tournée à la rentrée de septembre. Ce matin, il est ici, Julien Doré, au bord du lac.

0: vous écoutez ici avant de retrouver le journal de 6h et toute l'actualité locale de votre région. C'est Tendance, votre rendez-vous entre info et humour pour se remettre à la page avec vous, Muriel Jordan. Aujourd'hui, on s'intéresse à une tendance qui émerge au Japon, au Royaume-Uni et même chez nous en France.
1: Oui, la coiffeuse qui pose des questions sur votre vie, le chauffeur de taxi qui trouve que le temps se rafraîchit. Vous trouvez pas, madame? Eh, sinon, vous travaillez dans quoi? Vous avez des enfants, vous aussi? Dites-moi tout. Allez, on a 45 minutes de trajet. Bon, eh ben, au Japon, depuis une dizaine d'années, on voit de plus en plus de services silencieux, sorte de formule tranquillité qui épargne aux clients le small talk. Comprenez, la petite discussion légère, vous savez, celle où on parle de la pluie et du beau temps. Par exemple, à Tokyo, il existe une option silence pour choisir le degré de conversation. Un peu, beaucoup ou pas du tout. Au Royaume-Uni, il existe aussi des fauteuils tranquilles chez le coiffeur, sur le même principe.
0: Et cette tendance option silence, elle existe aussi en France? Parce que tout de même, ça peut jeter un froid et nous couper encore plus des autres dans un monde déjà relativement assez individualiste.
1: Oui, les restaurants, les taxis, les magasins et les salons de coiffure proposent de plus en plus à leurs clients cette option silence. La chaise silencieuse, ce n'est donc pas une chaise, au sens premier du terme, mais un concept né en Angleterre, exporté ensuite en Australie, aux États-Unis, au Japon. Une option majoritairement plébiscitée par les jeunes de 20 à 30 ans qui préfèrent lire un livre, écouter de la musique ou tout simplement se détendre en écoutant le bruit des ciseaux quand ils vont chez le coiffeur. Mais sinon, en France, on n'est pas prêt à ça, je pense. En tout cas, les gens que j'ai croisés dans la rue sont peu favorables à l'option silence.
2: Ma coiffeuse, elle me parle, elle me pose des questions sur ce que j'ai fait ces derniers temps et tout. Ça passe toujours un bon moment.
3: C'est vrai que c'est sympa quand le coiffeur brise la glace un peu avant et comme ça, ça fait un échange, je sais pas, c'est marrant.
4: Moi, je suis pas du genre à trop parler chez le coiffeur, mais j'aime bien juste le moment où on change de tête et c'est super marrant. Mais je suis pas trop du genre à discuter.
5: Moi, j'aime bien parler. Des fois, ça nous libère, mais il faut être en confiance avec son coiffeur.
1: Voilà, couper les tifs, ok, mais pas forcément l'interaction sociale. Et vous, l'option silence, les jeunes, dans un taxi par exemple, vous en pensez quoi? Vous êtes pour?
3: Ah non, justement, je trouve ça crée un lien, c'est humain de parler avec la personne, t'apprends à la connaître, le trajet est là pour, justement, t'apprends à découvrir la personne, et c'est toujours des rencontres qui font plaisir en soi.
1: Même si parfois il y a des moments gênants, c'est humain de ne pas forcément avoir envie de parler.
6: Des fois, c'est pas dérangeant que le chauffeur parle, mais il y a des jours, on a juste envie d'être tranquille.
7: Un jour, je monte dans un Uber, et j'étais avec ma copine, donc nous, on parle de notre vie, sauf que lui, il entendait nos conversations et continuait à me parler sur la conversation qu'on a eue, sauf que déjà, j'avais pas envie de parler avec lui. Ensuite, il était très, très, très lourd.
1: Bref, la chaise silencieuse, c'est une tendance qui pourrait arriver en France. Pourquoi pas, si on veut pas se coltiner un coiffeur complotiste persuadé que la Terre est plate ou un chauffeur de taxi qui parle pendant une heure du PSG alors que vous supportez l'OM ou que vous détestez le foot. Donc, sur cette tendance de la chaise silencieuse, je dois vous avouer que j'ai un peu le cucu entre deux chaises.
0: À demain, alors, Muriel Jordan, pour une nouvelle tendance. C'est un plaisir de passer ce début de journée en votre compagnie. Cyril, rendez-vous 6h30 dans 90 secondes.
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0: En attendant, toute l'équipe d'ici matin à vos côtés ce mardi pour vous accompagner. Excellente journée.
9: Merci beaucoup, Johan Rock. Évidemment, on vous retrouve demain dès 5h pour nous sortir du lit. Bonjour tout le monde et bienvenue. Vous écoutez ici Orléans. Bonjour à vous, Léonie Cornet.
10: Bonjour, Léo Simard. Bonjour tout le monde.
9: Tout au long de ces 3 heures d'émission, on s'informe grâce à vos journaux. Et ça tombe plutôt bien puisque le premier tombe dans 10 secondes.
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9: Mardi aujourd'hui, nous sommes le 28 juillet. Beau réveil avec Ici Orléans, il est 6h. Le journal avec vous, Léonie Cornet. Les pompiers du Loiret mobilisés sur les incendies en Gironde.
10: 14 sont partis hier matin pour relever leurs collègues déjà sur place. 42 000 hectares de forêt ont brûlé, plus de 220 000 personnes évacuées. Les chiffres donnent le tournis et même si le feu semble contenu, des reprises sont à craindre à cause de la chaleur. Les pompiers du Loiret sont donc d'une aide précieuse. Vincent Giraldo a suivi leur départ pour la Gironde.
12: Déjà pour remercier d'avoir répondu à cette relève.
13: Avant le départ, le dernier briefing du général Ducouret, patron des pompiers du Loiret, le SDIS 45.
12: Prenez aussi, quand vous aurez des moments de repos, prenez ces moments pour récupérer.
13: Parmi les hommes du Loiret qui partent en Gironde, il y a le caporal Steve Sardin. En 14 ans de volontariat, c'est le plus grave incendie sur lequel il est engagé.
14: C'est une grande première pour moi. J'ai jamais eu à faire un incendie de forêt de cette ampleur-là.
13: Est-ce qu'il y a un peu d'appréhension, de peur, on ne sait pas trop ce qu'on va trouver?
14: D'appréhension et de la peur, non. On est focus sur notre travail. Je pense pense qu'on se concentre beaucoup sur ce qu'on doit faire.
13: L'adjudant-chef qu'ancien jamais pompier professionnel a déjà connu la Gironde lors des incendies de 2022. Il avait passé une semaine sur place.
15: Différentes missions, protéger les campings, éteindre les feux, protéger la teste à l'époque.
13: Ça vous avait marqué ?
15: C'est des feux très importants, donc c'est impressionnant de voir autant de flammes, autant de feux tournant et une chaleur vraiment qu'on n'a pas l'habitude de connaître par ici.
13: C'est l'expérience la plus forte que vous ayez vécue en tant que pompier professionnel ?
15: Au niveau feu de forêt, oui, largement.
13: Le nouvel effectif envoyé en Gironde va rester sur place jusqu'à jeudi. D'autres hommes du département vont très certainement rejoindre la Gironde dans les jours à venir.
10: Les pompiers du Loiret sont partis hier avec une dizaine de collègues du Cher. La protection civile du Loiret est aussi en renfort sur place. Elle évacue notamment les vacanciers et aide à gérer les hébergements d'urgence.
9: Dans ce contexte, Emmanuel Macron était en Gironde hier soir.
10: Le chef de l'État s'est exprimé depuis le centre opérationnel de Bordeaux en ébullition depuis plusieurs jours. Il a rappelé l'importance de mobiliser des moyens aériens, notamment la nuit.
16: Les moyens aériens que nous avons déployés, notre doctrine d'intervention aujourd'hui ne permettent pas de le faire. Et donc on va regarder dans les prochaines heures deux choses, les capacités militaires éventuellement qu'on peut mobiliser et les capacités avec certains prestataires privés qu'on peut mobiliser. Et donc je peux pas, je dirais sur le siège, au moment même vous apporter une réponse, mais tout de suite le ministre, le directeur général et également les armées sont mobilisés pour apporter une réponse dans les meilleurs délais à cette demande et aussi aux spécificités de ce qu'on est en train de vivre.
10: Pour rappel, un avion A400M de la base aérienne d'Orléans-Brissy est déjà parti sur place. Objectif, larguer du retardant aux abords des incendies. Dans le Loiret, un homme de 78 ans est mort à Ferrières en Gâtinais. Il se trouvait près d'un incendie qui a brûlé 10 hectares de chaume au lieu-dit le Petit Ambreville. Le parquet de Montargis ne fait pas de lien entre le feu et la mort de cet homme, mais selon nos confrères de la République du Centre, il a fait une crise cardiaque en voyant les flammes s'approcher de chez lui. Le parquet a ouvert une enquête pour déterminer l'origine du feu. La ville de Jargeau renonce à son feu d'artifice. Il devait être tiré samedi pour clôturer Jargeau-Plage en bord de Loire. La commune évoque le risque incendie et la solidarité envers les pompiers.
9: Ici Orléans, il est 6h03. Une école d'Olivet fait faillite.
10: L'école d'informatique Haïti restera porte close à la rentrée. Même chose pour celle d'Amiens, de Valenciennes et de Bruxelles. 140 étudiants du Loiret, une quarantaine d'intervenants se retrouvent donc sur le carreau, comme Gaëtan Perruche, formateur dans cette école.
17: C'est surtout de se sentir en fait vraiment trompé du fait que je suis intervenu 2-3 semaines juste avant l'annonce du dépôt de bilan, alors que je pense qu'ils étaient déjà au courant qu'ils avaient une situation compliquée financière à tenir et que ils savaient déjà à l'avance, je pense, au niveau de la grande direction, que on n'allait pas être payé nous en tant qu'intervenants sur ce type de prestation. On s'y attendait pas du tout de but en blanc comme ça en plein été. Sachant que surtout qu'en plus, moi ce qui m'a le plus effaré dans tout ça, c'est le fait qu'il y a des nouveaux étudiants qu'on se sont réinscrits, qu'on payait pour une nouvelle année, qu'il y avait des nouvelles classes qui étaient ouvertes, donc des personnes qui en plus leur restait sûrement une dernière année pour valider leur titre, et là ils se retrouvent vraiment le bec dans l'eau, malheureusement à trouver éventuellement une autre école, à payer une autre année scolaire, parce que c'est quand même des écoles privées, donc c'est loin d'être gratuit, donc étant étudiant, je pense que c'est très compliqué, voire impossible pour certains, quoi.
10: D'après nos confrères de la Voix du Nord qui ont révélé l'information, l'école n'a pas encore déposé le bilan. Contacter la direction n'a pas répondu à nos sollicitations. Clap de fin pour les soldes d'été. Dernier jour pour profiter des réductions dans le Loiret, le Loiret-Cher et partout en France. Malgré la prolongation des soldes, le bilan est plutôt mitigé pour les commerçants à Orléans. Vous l'entendrez dans l'info d'ici à 6h30.
9: Une légende du football va bientôt entraîner les Bleus.
10: Didier Deschamps a fait ses adieux lors de la Coupe du Monde et ses Zinedine Zidane qui doit le remplacer. La Fédération Française de Foot doit l'officialiser aujourd'hui en fin de matinée. Champion du monde 98, coach du Real Madrid, Zizou n'a plus rien à prouver, mais il a quand même la pression, assure le consultant foot d'ici Orléans, Valère Germain.
18: Zizou arrive avec un peu de pression parce que Didier Deschamps a malgré tout très bien réussi avec l'équipe de France. Ça aurait été encore un peu plus dur si l'équipe de France avait gagné ce mondial-là. Entre guillemets, heureusement pour Zizou que l'équipe de France n'est pas gagner ce mondial, ça lui permet de pouvoir faire mieux sur les prochaines compétitions, mais c'est une star, disons, donc il va arriver avec l'image de quelqu'un qui est aimé par tout un pays, mais malgré tout il sera jugé et dès le début par ses performances, par ses résultats, donc il sera même d'être critiqué si les résultats ne sont pas là. Je pense qu'il va faire du bon travail parce qu'il est quand même un super entraîneur, un super meneur d'hommes, et avec toutes les qualités qu'il y a dans cette équipe, je pense qu'il y a largement de quoi faire, mais si ça se passe passe pas bien, il sera le premier à être critiqué, comme l'a été Didier Deschamps quand les résultats n'ont pas été là.
10: La Fédération française de football doit officialiser le nom du nouveau sélectionneur à 11h ce matin. Autre annonce de la Fédération française de foot, l'ouverture de la billetterie pour les deux matchs des Bleuets à Orléans. L'équipe de France Espoir va affronter le Luxembourg et la Suisse les 3 et 6 octobre prochains au stade de la Source. Match qui compte pour les qualifications à l'Euro de 2027. Et puis le basketteur Nathan Kouta a trouvé un nouveau club. L'ex-pivot de l'OLB, très apprécié des supporters, quitte la France. Il signe en Israël dans une équipe de la ville de Rishon, près de Tel Aviv. Le thermomètre devrait remonter dans les prochains jours, Léo.
9: Oui, absolument, en dépassant les 30 degrés déjà aujourd'hui, et on les dépasse bien correctement. Le temps s'annonce ensoleillé toute la journée, ça ne change pas pour le Loiret et le Loiret-Cher, 17 à 19 degrés. Les températures déjà ce matin, pour les maximales 32 à Neuville-au-Bois, 33 à Malesherbes et Ferrières-en-Gâtinais, 34 à Pithiviers, Vitry-aux-Loges, Nogent-sur-Vernisson, Gien, Vendôme et Nain-sur-Beuvron, 35 à Ligny-le-Ribault. La nuit prochaine, les températures redescendront, hein, 14 à 17 degrés, donc on en profite. On aère notre logement pour faire rentrer un peu de fraîcheur. La journée la plus chaude de la semaine est attendue pour demain, mercredi. On jette un coup d'œil à présent à vos conditions de circulation. 02 38 53 25 25. Vous nous envoyez un petit message sur WhatsApp ou directement sur notre Messenger, sur la page Facebook ici Orléans. Globalement, à l'heure où on se parle, ça va bien. Pas de galère dans vos déplacements dans les gares, sur le réseau Tao et même sur nos routes. Tout est au vert. Vous voyez quoi que ce soit, vous nous prévenez. Comme ça, nous partageons l'information.
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9: 6h07, 6h08 même, à l'heure où je vous parle. Bienvenue, c'est Ici Orléans. On démarre cette nouvelle journée, ce mardi, avec David Bowie. Voici China Girl.

0: Bonjour à tous, il est 6h12. Vous écoutez David Bowie, China Girl, sur votre radio, ici Orléans.
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0: Et l'horoscope qui débarque dans les prochaines minutes. Léonie, est-ce que vous avez, par exemple, déjà lu Tom Tom et Nana quand vous étiez plus jeune?
3: Oui, j'adorais ça quand j'étais petite.
0: Et là, maintenant, plus maintenant?
3: Je lis moins souvent, ouais, quoi. Ça m'arrive moins.
0: C'est plus sur la table de chevet, quoi, à traîner, on est bien d'accord. Eh bien, à Givraine, elle a grandi avec Tom Tom et Nana. Et d'ailleurs, c'est peut-être elle qui a inspiré sa maman. Rencontre avec cette personne haute en couleur dans Les Gens d'ici avec Vincent James dans quelques instants. On va parler aussi d'un sujet qui peut être tabou et pourtant il devrait ne pas l'être, c'est l'infertilité. Au menu des conseils du docteur Kerzek à suivre dans quelques instants. Et avant cela, eh bien, c'est l'heure de notre éphéméride en ce 28 juillet. Bonne fête au Samson. J'en connais pas personnellement, mais bonne fête à vous. Et on parle pas de Véronique, on est bien d'accord. Bon anniversaire à Anne-Elisabeth Lasso. L'actrice, scénariste et réalisatrice française de 50 ans qui a été révélée au grand public pour son rôle d'Emma dans la série quotidienne Scène de ménage depuis 2011, rien que ça. Le footballeur et attaquant anglais Harry Kane a 34 ans aujourd'hui et puis il est décédé un 28 juillet. Jean-Sébastien Bach, il avait 65 ans, compositeur et organiste allemand de l'époque baroque. Merci pour toutes ces musiques d'attente de répondeurs.
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0: Bonjour tout le monde, il est 6h14 et bonjour docteur Kerzek. Comme chaque matin cet été, on vous accueille pour partager de précieux conseils, des conseils santé, notamment on parle d'infertilité ce matin avec vous. Bonjour.
7: Bonjour à toutes et à tous. L'été, les beaux jours sont là et avec eux, cette injonction parfois pesante au bonheur, aux vacances et à la parentalité. Car derrière les clichés estivaux, une réalité touche des milliers de couples, un sujet encore trop souvent tu, l'infertilité. Alors, le diagnostic d'infertilité, il est posé après 12 à 18 mois de rapports réguliers et non protégés sans grossesse. Ça veut dire qu'avant un an, on ne parle pas d'infertilité. Et en France, un couple sur 8 se trouve dans cette situation et consulte à un moment donné. Ça représente plus de 3 millions de personnes. Et derrière

0: Chaque statistique, il y a des histoires singulières, un parcours souvent semé d'épreuves, des examens, des traitements, de l'attente, des espoirs déçus. Alors c'est vrai que l'infertilité est en hausse et il y a plusieurs raisons à cela. Les facteurs sociétaux, notamment le recul de l'âge de la parentalité, l'âge moyen d'une mère à son premier accouchement, est passé d'environ 24 ans dans les années 70 à près de 29 ans aujourd'hui. Or, on sait que la fertilité féminine chute naturellement plus les années passent. Deuxièmement, les facteurs médicaux, l'endométriose, ça touche 10% des femmes, les troubles de l'ovulation ou encore de l'altération de la production des spermatozoïdes chez l'homme. Et puis, il y a des facteurs environnementaux qu'on ne maîtrise pas toujours, mais les perturbateurs endocriniens, les pesticides, les phtalates, tout ça, ça a un impact avéré sur la qualité des gamètes, sans oublier le tabagisme, l'obésité ou encore le stress.
1: L'été est souvent une période où l'on pense aux vacances, aux moments en couple. Pour celles et ceux qui se reconnaissent dans ce parcours, quels conseils leur donneriez-vous ?
0: Premier conseil, ne pas rester isolé. Parlez-en à votre médecin traitant. Il y a un parcours personnalisé de PMA, de procréation médicalement assistée, qui va vous être proposé avec quelques examens de base. Ensuite, il y a des associations de patients qui proposent un soutien par les pairs et c'est extrêmement important. Et enfin, je dirais, ne vous mettez pas la pression. L'été, c'est peut-être une occasion de prendre du recul, de se recentrer sur l'essentiel, de réduire son stress, ce qui est toujours bénéfique pour la fertilité. 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Allez, bon été, bonne santé à l'écoute d'ici bien sûr.
1: Merci beaucoup Docteur Kirzek. Les conseils sont à retrouver en podcast maintenant, ici.fr et l'application ici. Voici Alain Souchon, on avance. Bon réveil avec Ici Orléans.

0: 7h21, Alain Souchon, on avance à suivre Manon Lisa, c'est le morceau fraîcheur du moment avec Le Petit Pêcheur juste avant l'horoscope et l'info d'ici à 6h30. Rencontre dans les jours d'ici avec une personne qui habite à Givraine. Sachez que cette personne a inspiré l'un des personnages les plus célèbres de la bande dessinée jeunesse.
1: Lucille Leroy, 55 ans, Givraine.
2: Et vous êtes la fille de Bernadette Després, illustratrice de Tom Tom et Nana.
1: Pas que de Tom Tom et Nana, elle en a fait plein d'autres, des personnages Annie fait les courses, Yoki Splock.
2: Est-ce qu'elle s'est inspirée de vous pour justement dessiner, grimer le personnage de Nana?
1: Alors il y a sans doute une grande partie de moi avec ma petite bouille ronde quand j'étais enfant, mais aussi mes frères, on les retrouve énormément à travers Tom Tom. Tom Tom et Nana sont vraiment nos frères et sœurs, en plus de mes trois frères et de moi, voilà, on est six quoi, au lieu d'être quatre.
2: Et alors, est-ce que vous lisiez du coup toutes les aventures en avant-première?
1: Toujours. Ah, j'avais 7 ans quand Tom Tom et Nana ont démarré. Et en fait, ce que maman disait souvent, c'est qu'elle voyait que l'histoire de Tom Tom et Nana me plaisait beaucoup, moi, petite fille de 7 ans.
2: Du coup, vous êtes la bêta-testeuse de Tom Tom et Nana.
1: Ah oui, je crois que là, vraiment, elle a testé ça sur moi. Mais ensuite, comme ça a duré 30 ans, elle a testé ça sur mon frère Étienne, et puis sur mon frère Thomas, et puis sur mon frère Pierre. Et elle a bien vu que tout ça, ça marchait très bien. Maman était quelqu'un qui était très joyeux et elle nous a effectivement transmis une chose très important. L'humour fait vivre, l'humour, le rire, c'est ça qui est le plus essentiel dans la vie. On voyait notre mère travailler tout le temps, on voyait notre père aussi travailler tout le temps, mais papa en fait était très ouvert au féminisme, je pourrais dire ça comme ça, et il en a été tellement attentif, il a décidé d'arrêter son travail pour être père au foyer pendant une dizaine d'années. Donc c'était un petit peu révolutionnaire hein, en 80-90, c'est lui qui faisait le repas, le ménage, les courses. Voilà, ça faisait partie des choses normales de la vie. Donc effectivement, moi j'ai été éduquée dans cette optique-là. Il fallait absolument rencontrer ensuite un monsieur qui soit très ouvert là-dessus. Et ben oui, je l'ai rencontré, tout va bien.
2: Comment elle travaillait quand elle dessinait? Ça ressemblait à quoi?
1: Elle avait une table à dessin qui était extrêmement magique. Elle pouvait monter très haut. Et elle avait un tabouret à vis. Et donc elle montait très haut son tabouret à vis. Comme ça, les enfants, ils passaient en dessous.
2: Mais elle était à combien de mètres de hauteur?
1: Bah, je ne sais pas, suffisamment pour que les enfants passent à quatre pattes.
2: Ah, oui.
1: C'est-à-dire qu'évidemment, moi, je suis l'aînée, donc j'ai 10 ans d'écart avec mon dernier frère. Donc, bon, quand j'avais 10 ans, je pouvais circuler normalement, mais mon frère qui arrivait, qui était là, tout bébé, bah, s'il voulait un peu déranger, il était dans l'atelier, et bon, il circulait à quatre pattes en dessous, quoi.
0: Les jours d'ici, c'est en podcast sur notre site ici.fr et l'application Ici à 6h24. Voici Manon Lisa, le petit pêcheur avec Ici Orléans. C'est l'histoire d'un...

0: Manon Lisa, le petit pêcheur avec ici Orléans. Dans quelques minutes, on ira tous au jardin retrouver Vincent Bordeaux. Vous avez certaines plantes qui ont les feuilles brûlées. Bon, bah, la canicule est passée par là, on est bien d'accord. Mais qu'est-ce qu'on fait? On les enlève? On les laisse? Eh bien, réponse dans quelques minutes, juste après l'horoscope et l'info d'ici.
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0: Une bonne nouvelle, je l'espère pour vous, en consultant votre horoscope, Catherine Viguier, vous nous promettez une jolie journée pour notre zodiaque.
9: Elle séduit particulièrement les taureaux, vierges et capricornes.
10: Bélier, en vue des occasions de progresser dans votre vie pro et perso, mais pensez à vous détendre aussi.
11: Taureau, la famille exige peut-être trop de vous et ça, il faut le dire, qu'elle le sache.
12: Gémeaux, si votre entourage ne vous comprend pas dans l'immédiat, ça viendra.
13: Cancer, cette personne n'est peut-être pas si froide, si distante, regardez-la avec d'autres yeux.
14: Lion, on vous estime, vous en aurez la preuve aujourd'hui.
15: Vierge, ce jour vous permet de vous distraire, mais aussi de nouer de belles relations avec vos proches.
16: Balance, au premier plan, votre foyer, et Dieu sait que vous y tenez, alors vous le choyez.
17: Scorpion, toujours très passionné, vous plairez surtout parce que vous êtes attachant.
18: Sagittaire, réservez votre plan d'action. En attendant, faites une retraite, faites vos confidences à une personne amie.
19: Capricorne, une journée qui vous met en valeur, vous aurez droit à la parole, mais soyez aussi à l'écoute de l'autre.
20: Verseau, il faut poser les bases avant d'avancer. Alors réfléchissez, prenez des notes, demain vous agirez.
21: Poisson, excellent jour que ce mardi, vous vous sentez épaulé et dans la vie publique, vous faites votre bel effet.
22: Et pour nous tous, une dose 50-50 d'humilité et de dignité.
0: Merci Catherine.
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0: L'info d'ICI, Léonie.
23: Avez-vous fait les soldes, Léo?
0: Oui.
23: Eh bien moi, non. Alors dépêchez-vous, si c'est votre cas, parce que le dernier jour, c'est ce soir, elles avaient été prolongées pour aider les commerçants à faire face à la canicule, à la baisse de fréquentation. On fait le bilan dans les boutiques d'Orléans, ce sera juste après le 90 secondes. Et c'est avec vous, Cyril Ardo-Redon.
24: Sur le front de l'incendie en Gironde, la journée d'hier a été plus favorable comme espéré par les pompiers. Mais les semaines à venir seront dures, dit Emmanuel Macron en déplacement à Bordeaux. Les flammes ont parcouru 500 hectares en 24 heures. Dans les Landes, le feu est désormais fixé. La plupart des habitants sont autorisés à rentrer chez eux. Ce matin, les Pyrénées-Orientales, l'Aude, l'Hérault, le Gard, le Vaucluse, le Var et l'Essonne sont placés en orange face à un risque élevé de feux de forêt. Des incendies sont en cours dans le Var, en Corse ou dans les Hautes-Alpes. Dans les Bouches-du-Rhône, un pompier de 38 ans a perdu la vie hier au nord d'Arles. Il a fait une sortie de route avec le camion-citerne qu'il conduisait. 4 pompiers sont morts en un peu plus de 2 semaines en France. Voilà qui n'arrangera rien aux incendies en cours. Retour d'une vague de chaleur selon Météo France. La 4e cette année. C'est d'abord le sud-ouest qui est touché aujourd'hui avec jusqu'à 40 degrés attendus. Le pic demain avec 38 degrés à Paris et Tours ou 36 à Lyon et Grenoble. Les discriminations ne prennent pas de vacances selon SOS Racisme. L'association a mené des tests en juillet dans plusieurs villes du Sud. 30% des boîtes de nuit et 17% des plages privées ont refusé des personnes non blanches à l'entrée, selon les chiffres révélés par nos confrères de France Inter. Et puis le grand jour pour Zinedine Zidane. Son nom doit être annoncé officiellement pour remplacer Didier Deschamps comme sélectionneur de l'équipe de France de foot.
23: Merci Cyril. L'info d'ici vous propose des réductions ce matin. La petite veste à moins 40%, le sac à moins 60%. Sauf que tout ça, c'est bientôt fini puisque les soldes se terminent ce soir dans toute la France. Elles avaient été prolongées par le gouvernement pour limiter les conséquences de la canicule sur la fréquentation. Alors quel bilan dans les boutiques du centre-ville d'Orléans? Et surtout, cette prolongation a-t-elle servi à quelque chose? Cécile Dacosta est allée poser la question.
3: Devant des étiquettes moins 50, moins 60%, Daniel profite des dernières démarches.
4: Je me balade et je regarde un coup de cœur. Je ne suis pas venue pendant la chaleur. Je reste au frais.
3: Dans cette boutique de prêt-à-porter du centre-ville, il y a bien eu un effet canicule et des soldes en deux temps, constate l'une des vendeuses, Marine Mariette.
5: Alors au début, ça a été compliqué avec l'arrivée de la canicule. Ça nous a beaucoup impacté. Au fil du temps, on a su s'adapter. C'est-à-dire qu'on a mis en place des ventilateurs un peu partout en magasin, offrir des verres d'eau fraîche aux clientes qui souhaitaient essayer en cabine. Et ça a été très concluant du coup.
3: Malgré le prolongement de la période de solde, le bilan est moins bon que l'été dernier. Même chose dans ce magasin qui vend des imperméables. Adrien Ortiz en est le responsable.
6: Nous, après, on est un magasin de saison, donc on va fonctionner plus l'hiver, évidemment. Il faut être courageux pour venir essayer un kiwi de ce temps-là. Le centre-ville a été un peu abandonné. Il y a eu des journées où s'il y avait 4 personnes qui poussaient la porte, c'était beaucoup.
3: Bilan plutôt positif. En revanche, sous les arches de la rue Royale, pour cette vendeuse de linge de maison, Kelly Tissot.
8: On a fait des meilleurs soldes.
25: C'était une bonne chose pour vous d'avoir cette prolongation à cause de la canicule?
8: Honnêtement, la dernière semaine aurait été une semaine normale. Je pense qu'on n'aurait pas vraiment vu la différence.
3: Certains commerçants attendent plutôt la grande braderie d'été pour voir affluer les clients.
23: Braderie prévue du 26 au 30 août prochain.
0: Dans les informations de 7h, Léonie.
23: Une école d'informatique va rester fermée à la rentrée à Olivet. Les étudiants et les profs ont appris la mauvaise nouvelle en plein milieu de l'été. Les pompiers du Loiret sur le pont pour éteindre les feux en Gironde. Une quinzaine sont partis pour venir à bout du plus gros incendie de l'été. Et puis les handballeuses de Fleury sont de retour à l'entraînement. On vous donnera le calendrier des Panthères dans les infos de 7h. Quel temps fait-il, Léo? Il va faire plus chaud qu'hier.
0: Oui, clairement, il va faire plus chaud. On va dépasser allègrement les 30 degrés. Le temps s'annonce ensoleillé tout au long de la journée. Pour les températures ce matin, si vous le pouvez, aérez votre logement. 17 à 19 degrés déjà. 32 pour les maximales à Beaune-la-Rolande, 33 à Pathé, 34 à Orléans, Montargis, Bonny-sur-Loire, Saint-Père-sur-Loire et Blois, 35 à Main-sur-Loire. La nuit prochaine, bon, ça va être chouette parce que ça va quand même redescendre. 17 à 19 pour les 14 à 17, pardon, pour les minimales. On jette un coup d'œil à présent à vos conditions de circulation. Évidemment, vous nous informez. Vous êtes nos yeux sur les routes. 02 38 53 25 25. Vous nous appelez s'il y a quoi que ce soit. À l'heure où on se parle, visiblement, tout est au vert. On n'a pas de difficultés de circulation à vous partager. Et puis, dans les gares SNCF, globalement, ça roule bien. On n'a pas de retard à vous partager. De bon matin, en tout cas, dans le sens des départs. Pareil, sur le réseau Tao, tout va bien.
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0: Juste avant d'aller tous au jardin, je vous propose d'écouter Emmanuel Moir avec Beau Malheur. C'est ici Orléans, bon réveil.
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0: Emmanuel Moir sur votre radio, ici Orléans. Dans quelques minutes, on va retrouver le docteur Pierre Fabin. Vous connaissez, vous en avez peut-être entendu parler, de l'éducation positive sur les enfants. Et ben, ça marche aussi sur les animaux. Principes et applications à suivre donc dans les conseils du véto. Dans quelques instants avec ici Orléans. Tout ce jardin, c'est avec vous, Vincent Bordeaux, bonjour.
1: Bonjour Léo.
0: Sur votre radio ici Orléans, vous avez une question, n'hésitez pas à nous contacter via le Facebook ici Orléans, via le 02 38 53 25 25. Ça marche aussi avec ce même numéro sur notre WhatsApp. Est-il possible de gérer les feuilles brûlées? Voilà, c'est Didier de Beaugency qui se rend compte que certaines plantes, il y a des feuilles qui sont un peu brûlées. Qu'est-ce qu'on fait de ces feuilles? Est-ce qu'on les coupe? Est-ce qu'on les laisse? Est-ce qu'elles vont se rabibocher? Qu'est-ce que
1: alors,
0: vous nous conseillez?
1: Rabibocher toute seule, peut-être pas, parce qu'elles sont brûlées, donc c'est vraiment une brûlure.
0: D'accord.
1: Donc le tissu, il est mort. Moi, je vous conseillerais de ne rien faire.
0: D'accord, très bien.
1: On ne les touche pas. Laisser la nature faire son petit travail toute seule, parce que les feuilles, là, si vous retouchez la plante, on se dit ah oui, mais on va couper. Alors bon, si c'est que les feuilles, on laisse. Bon, après, si c'est que des branches, c'est pas que des branches, mais si c'est aussi des branches, bon, faut voir. Mais laissons faire, laissons voir. Là, si la plante a souffert,
0: ouais. Voir comment elle-même elle gère la situation,
1: voilà,
0: finalement.
1: Laissons-la gérer. Et si elle repart, quand elle va repartir dans un climat plus favorable, là, oui, on regarde. Et puis, on peut à ce moment-là peut-être faire des choses. Mais si c'est des feuilles qui vont être caduques, ben, elles tomberont toutes seules.
0: D'accord.
1: Si c'est des feuilles persistantes, peut-être que à la période automnale, on taillera à ce moment-là.
0: Très bien, mais dans tous les cas, on laisse ces feuilles brûler.
1: Oh, oui.
0: C'est vrai que
1: c'est pas très esthétique.
0: Ouais,
1: on dit ah ben oui, mais c'est pas beau. Ben je sais bien que c'est pas beau.
0: Mais bon, on ferait plus de mal à la plante de couper ces feuilles brûlées que de la tuer.
1: Oui, voilà, d'empirer le problème, pas de la tuer. Mais bon, elle a déjà assez souffert. C'est peut-être pas la peine d'en rajouter par dessus.
0: On est bien d'accord.
1: C'est un peu comme si on avait une brûlure et qu'on touchait régulièrement. On appuie
0: dessus.
1: Allez, on y va. Ça fait mal, ben pareil.
0: Voilà. Bon, et ben merci beaucoup à vous, Vincent, pour cette image que nous avons en tête. Merci à Didier pour votre question. Ce qui est cool en soi, parce que il n'a rien à faire. Juste attendre. N'hésitez pas. Si vous avez une interrogation, 02 38 53 25 25, Vincent y répondra demain à la même heure sur votre radio ici Orléans.
1: Bonne journée. Au revoir.
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0: Et cette interrogation qui peut nous prendre la tête, comment choisir le bon prénom pour son enfant? Oui, c'est la thématique abordée par Fred Ballard dans l'Humour en Tube. On écoutera des extraits de sketch de Laurie Perret et Jérémy Nadeau. Vous allez vous poiler de rire, ça c'est une certitude. Trois belles idées sorties également, c'est ce que je vous propose dans notre Ici Express à retrouver dans quelques instants. Et puis l'éducation positive, ce n'est pas que pour les humains. On en parle sérieusement pour les animaux de compagnie. Le docteur Pierre Fabin nous explique tout ça. Et puis en termes de musique, nous écouterons Baltimore avec Ici Orléans.
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0: Alors on entend de plus en plus parler de l'éducation positive pour les chiens, mais en quoi ça consiste? Est-ce que c'est vraiment efficace? Et comment l'appliquer concrètement? Eh bien ces questions, il y a des réponses. Réponses avec notre vétérinaire, le docteur Pierre Fabin.
10: Alors l'éducation positive, c'est pas juste dire bravo et donner une friandise. C'est vraiment une approche globale qui repose sur la compréhension, la patience et surtout le renforcement des bons comportements plutôt que la punition des mauvais. Concrètement, au lieu d'engueuler un chien parce qu'il a fait une bêtise, on va plutôt l'aider à comprendre ce qu'on attend de lui. Et quand il le fait bien, on le récompense. Pas forcément qu'une friandise, bien sûr. Ça peut être une caresse, une voix joyeuse, un jouet. L'idée, c'est d'associer une action correcte à quelque chose de plaisant pour qu'il ait envie de le refaire.
0: Mais est-ce qu'en ne disant jamais non, on ne risque pas de laisser tout passer ?
10: Éducation positive, ça ne veut pas dire éducation permissive. Dire non, poser des limites, c'est essentiel. Mais on le fait sans violence, sans cri, sans punition humiliante, juste avec de la fermeté. Un chien éduqué positivement sait ce qu'il peut faire, mais aussi ce qu'il ne peut pas. La différence, c'est qu'il obéit parce qu'il a compris, pas parce qu'il a peur. Et ça change tout. Un chien n'a pas besoin d'un chef autoritaire, il a besoin d'un guide fiable et cohérent. Et c'est exactement ce que l'éducation positive propose. Entre nous, qui aurait envie de vivre dans un climat de tension ? Imaginez qu'on vous crie dessus dès que vous vous trompez, mais qu'on ne vous félicite jamais. C'est pas très motivant, et c'est pareil pour eux.
0: Alors du coup, comment on fait au quotidien ? Est-ce qu'il y a des astuces simples à mettre en place ?
10: Et oui, et ça commence par l'observation de son chien, comprendre ses envies, ses limites et ses signaux de stress. Par exemple, s'il se lèche les babines, bâille, détourne le regard, se fige ou commence à halter sans raison, c'est qu'il est en inconfort. Repérer ses signaux permet souvent d'éviter que ça dégénère. Et ensuite, on va travailler la cohérence. S'il a le droit de monter sur le canapé aujourd'hui et que c'est interdit demain, il ne comprend plus et c'est frustrant pour tout le monde. Autre astuce, découper les apprentissages. On ne demande pas à un chiot de marcher au pied pendant 3 km le premier jour. On commence par quelques pas, puis une minute, et on récompense bien sûr à chaque progrès. Le secret, c'est la régularité, pas l'intensité. Et surtout, célébrer les réussites. N'hésitez pas à être hyper démonstratif avec des cris de joie, des « oui, bravo !» Parce que oui, quand son chien revient au rappel ou reste calme en laisse, c'est une victoire.
0: Merci beaucoup, le docteur Pierre Fabin, retrouve en podcast maintenant ici.fr et l'application ici. On va jeter un coup d'œil à vos nombreux messages que vous nous laissez comme chaque matin, oui, même en plein cœur de la période estivale, sur la page Facebook Ici Orléans. Quel temps fait-il chez vous ? On lit vos commentaires dans quelques minutes après Baltimora. Voici Tarzan Boy, c'est Ici Orléans.

0: Baltimora, Tarzan Boy avec Ici Orléans, il est 6h49. Bon réveil tout le monde. On vous a mis une belle photo de la cathédrale Sainte-Croix avec cette rue Jeanne d'Arc sur la page Facebook Ici Orléans, sur le compte Instagram aussi Ici Orléans. En dessous, n'hésitez pas à nous dire quel temps il fait chez vous avant la montée des températures aujourd'hui. Thierry est à Barville en Gâtinais, il a relevé 14 degrés. Dominique est à Siglois ce matin, 14 degrés. Prenez bien soin de vous. Pensez à vous hydrater aussi, puis pensez à tous ces sinistrés avec les incendies qu'il y a dans le sud de la France. Roger est à Saint-Firmin-des-Bois, déjà 17 degrés avec un ciel sans nuages. Jacqueline est à Saint-Jean-de-Bray, 16 degrés et un ciel serein. J'aime bien cette définition du ciel que nous avons actuellement. Et sur Olivier, ciel dégagé, 16 avec un peu de vent chez Corinne. Pour la météo, il va y avoir du ciel bleu pour tout le monde, Loiret, Loiret-Cher compris, toute la journée. On va avoir entre 32 et 35 degrés au meilleur de la journée la plus chaude, ce sera demain mercredi.
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0: Il est temps de vous partager trois belles idées sorties, c'est le principe même de notre Ici Express. Demain, vous allez retrouver le dernier rendez-vous de la 18e édition du festival Contes au Jardin, c'est à Mains-sur-Loire. Demain donc, à 10h30, les contes se déroulent dans la cour de l'espace culturel La Monnaie avec le livre surprise proposé par la compagnie Les Péchus. C'est pour réserver aux 1 à 7 ans avec une entrée libre donc à Mains-sur-Loire demain à 10h30. Demain toujours, je vous propose une petite balade de port en port ligérien avec cette escapade à vélo d'une vingtaine de kilomètres entre méandre, patrimoine et maraîchage. Nous sommes à Guilly. Une invitation à pédaler en mode slow tourisme, genre doucement le matin, pas trop vite l'après-midi, sur les chemins de campagne et de halage à la découverte des pépites de ce Val d'Or. Rendez-vous sur la place de l'église demain matin à 10h, à la place de l'église de Guilly, 10h pour un parcours de 20 km. Enfin, en famille ou entre amis, vous allez défier Paul. Mais c'est qui Paul? C'est celui qui va vous tendre des pièges dans un escape game à la chaussée Saint-Victor. Il va falloir les déjouer. Paul, c'est un marinier de Loire et il vous défie avec une boîte à énigmes qu'il va falloir résoudre en un temps limité. Et c'est ainsi que commence votre aventure. Vous allez relever le défi en famille ou entre amis chaque mercredi, samedi et dimanche. C'est à l'Observatoire de Loire de la chaussée à Saint-Victor. François Feldman est là. Rien que pour toi, pour la suite, d'ici matin, avec vous, c'est Ici Orléans et le retour de l'humour en tube avant l'actu à 7h.

0: 6h56, bon réveil en compagnie de François Fellman. Rien que pour toi, à suivre l'information de 7h. Et puis juste derrière, l'édito d'ici dans le rétro. Mon œil revient sur les principales actualités qui ont fait l'actualité de cette année 2026. Et on va revenir sur cette disparition qui a marqué la France, la mort de Loana. C'est à suivre sur votre radio ici Orléans. Et puis dans le kiosque ici Orléans, nous allons vous offrir vos places pour assister au médiéval de Sully. Je vous en dis plus dans quelques minutes.
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0: Un prénom et un nom de famille, c'est pour la vie et c'est parfois un vrai casse-tête pour certains parents, mais pas pour tous. Dans l'humour en tube, Fred Ballard a questionné ses experts sur le sujet et il y a matière à rigolade.
9: Moi, dans mon parc, il y a un gamin, il s'appelle Ferdinand. Ferdinand, il est là avec son béret, ses Mephisto, son pantalon en velours, tu sais, on dirait Benjamin Button, le truc.
10: Oui, c'est tout le problème des vieux prénoms. Hein. Si on prend cette option à la naissance, il faut faire gaffe au total look, hein, sinon l'enfant se sentira obligé de passer son bac à 8 ans et devenir Premier ministre à 19. Donc le choix est déterminant. Il faut tout prendre en considération avant la déclaration à l'état civil.
9: Il faut aussi penser à l'assemblage du prénom et du nom de famille. Moi, par exemple, je m'appelle Laurie Perret. Ouais, c'est pas ouf, mais je m'estime toujours heureuse par rapport à ma cousine qui s'appelle Inès.
10: Oui, alors c'est vrai que les jeux de mots foireux font faire gaffe aussi, mais bon, faire rire les autres toute sa vie grâce à un patronyme fandard, y a pire hein, comme mission sur Terre. Laurie Perret aurait pu s'appeler Laurie Golotte. En tout cas, Inès Perret, c'est pas pire que des associations totalement insipides.
11: Il y a des prénoms, c'est pas des prénoms d'enfants. Alain Juppé, à 4 ans, il avait déjà un blase de Premier ministre. Tu vois, pour moi, on devrait avoir deux prénoms dans notre vie. Un de notre naissance à 40 ans et un autre de 40 ans à la fin de la vie. Parce que je suis désolé, mais quand tu commences à avoir un triple bite, une calvitie, le nez rouge à cause de l'alcool et deux chicots en moins, tu t'appelles Gérard, plus Mathéo, c'est terminé, tu vois.
10: Alors ça, c'est une brillante idée. C'est vrai que ça permettrait tout de suite d'y voir plus clair, hein. Mais bon, on en reparlera quand Jérémy Nadeau acceptera de se faire rebaptiser Roger dans 10 ans. Et s'il veut continuer de nous faire marrer, faudra aussi qu'il change de nom de famille, hein. Le nouveau, ça sera Rimégéry. Du coup, ça fera Roger Rimégéry. C'est impec.
0: Merci beaucoup, Fred Ballard. On lui fera la petite suggestion, évidemment. Merci d'écouter Ici Orléans. 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
0: Mardi aujourd'hui, nous sommes le 28 juillet. Bon réveil avec Ici Orléans, il est 7h. C'est l'heure du journal Ici Orléans avec vous, Léonie Cornet. Ils ont appris la faillite de leur école en plein milieu de l'été.
12: 140 étudiants, une quarantaine d'intervenants disent adieu à l'école d'informatique Haïti à Olivet. Elle ferme aussi à Amiens, Valenciennes et Bruxelles. Le personnel a été prévenu par Internet sans annonce officielle de la direction qui ne répond plus. Les étudiants se retrouvent sans perspective et les intervenants sans argent, Clément Viron.
13: 7000 euros, c'est la somme que doit l'école Haïti à Gaëtan Perruche, formateur en cybersécurité.
14: Et je sais que j'ai des formateurs qui ont plus de 20 à 25 000 euros de factures impayées.
13: Heureusement que lui occupe un autre emploi à côté.
14: C'est pas mon revenu principal, hein, par rapport à d'autres formateurs que eux, c'était vraiment leur gagne-pain. Mais oui, c'est toujours une somme quand même qui est assez conséquente. C'est du temps perdu que moi j'aurais pu avoir pour me reposer ou profiter de mes proches, quoi.
13: Mais Gaëtan Perruche a pu rebondir.
14: Et j'ai eu la chance de trouver une autre école en parallèle pour la prochaine année.
13: Contrairement à la plupart de ses collègues qui ont appris la fermeture de l'école lors d'une visioconférence avec la direction.
14: En gros, ils ont annoncé que l'entreprise allait faire un dépôt de bilan et qu'en fait, ils leur suggéraient très fortement de commencer à trouver un nouvel emploi. Donc, ça s'est passé comme ça.
13: Pourtant, cette école avait du potentiel, selon le formateur.
14: Elle avait sa place, surtout sur Orléans, où il n'y avait pas un gros bassin d'activité sur les écoles d'informatique. Oui.
13: Une désillusion pour les étudiants, surtout, qui se sont déjà inscrits. D'autant que l'école IT, c'est un établissement privé et que les frais sont élevés, près de 8000 euros l'année.
12: Les enseignants ont formé un collectif pour obtenir gain de cause. Contacté, la direction n'a pas répondu à nos sollicitations. Un homme de 78 ans est mort à Ferrières en Gâtinais. Il se trouvait près d'un incendie qui a brûlé 10 hectares de chaume au lieu dit le Petit Ambreville. Le parquet de Montargis ne fait pas de lien entre le feu et la mort de cet homme. Mais selon nos confrères de la République du Centre, il a fait une crise cardiaque en voyant les flammes s'approcher de chez lui. Le parquet a ouvert une enquête pour déterminer l'origine du feu.
0: 14 pompiers du Loiret sont partis en Gironde.
12: Pour prêter main forte à leurs nombreux collègues qui luttent chaque jour pour venir à bout des flammes, 42 000 hectares de forêt ont brûlé, bilan toujours provisoire. Les pompiers du Loiret vont rester mobilisés jusqu'à jeudi. Écoutez le lieutenant-colonel Jérémy Lacroix, chef des opérations du SDIS du Loiret.
15: La particularité de cette intervention, c'est de tenir dans le temps. Tenir dans le temps, c'est préserver également le capital humain. Et donc c'est pour ça que nos collègues partent pour des missions de 72 à 96 heures pour nous assurer qu'ils puissent revenir en parfaite sécurité et d'amener des personnels également en bonne forme. Les choses se sont organisées durant le week-end. On a regroupé avec les îles de la région ce quart pour pouvoir optimiser ce transport. C'est toujours cette volonté territoriale de participer à la solidarité nationale qui est vraiment ancrée dans nos gènes. C'est vraiment le modèle de sécurité civile français, tout en conservant, et c'est un aspect très important, tout conservant une capacité opérationnelle adaptée au territoire loiretain qui est lui-même soumis à un risque de sécheresse important, à une sécheresse importante.
12: Les pompiers du Loiret sont partis avec une dizaine de collègues venus du Cher. Emmanuel Macron était lui aussi en Gironde hier soir en soutien aux pompiers mobilisés. On ne lâche rien, a martelé le chef de l'État, appelant à rester unis dans cette bataille. Plus de 220 000 personnes ont dû être évacuées à cause du méga-feu en Gironde. 2 700 pompiers sont sur place avec 1 500 militaires. La Croix-Rouge, le Secours Populaire et la Fondation de France ont aussi lancé des appels aux dons.
0: Ici Orléans, il est 7h03, la France de nouveau sous la chaleur.
12: Quatrième vague depuis le mois de mai, les températures vont monter en flèche à partir d'aujourd'hui avec un pic attendu demain. Météo France prévoit des maximales à 35 degrés à Lille, 36 à Paris, Tours, Bourges et Reims. Et la vague de chaleur n'épargne pas le Loiret, selon Patrick Gallois, prévisionniste à Météo France.
16: Au nord de la Loire, on va atteindre 37 degrés, voire 38 entre la région parisienne et le Val-de-Loire. On aura des 35 degrés jusque dans les Hauts-de-France. On aura dans le sud donc des températures qui dépasseront partout les 35 degrés, qui pourront atteindre les 40 degrés dans une petite bande du sud-ouest qui part à peu près de Toulouse, donc Montauban, et qui remonte vers Auch, Agen, et puis à peu près pratiquement jusqu'à la région bordelaise. Il fera également très chaud sur les autres régions. Hein, je vous ai dit, on sera souvent donc entre 35, 38. Et puis après, ces températures vont baisser jeudi sur une grande partie ouest du pays. Puis on va retrouver des températures plus élevées, autour de 38-39 degrés sur les régions les plus à l'est, entre l'Alsace et la vallée du Rhône.
12: Dans le Loiret, on va dépasser la barre des 30 degrés aujourd'hui. Point météo complet à la fin des infos. Conséquence de cette nouvelle vague de chaleur, la ville d'Orléans prend des précautions. Plusieurs animations sont annulées, comme le village d'aventure, quartier Blossière-Murlin demain et la ferme pédagogique à la source.
0: Dernier jour des soldes d'été aujourd'hui.
12: Vous avez repéré cette petite veste à moins 50%, plus qu'une journée pour en profiter. Les soldes ont pourtant été prolongés par le gouvernement pour compenser la baisse de fréquentation pendant la canicule. Une tendance qui se confirme dans plusieurs magasins du centre-ville d'Orléans, mais la prolongation des soldes a limité la casse, estime Marine Mariette, vendeuse dans une boutique de prêt-à-porter.
17: Écoutez, elles sont un peu moins bonnes, pour être honnête, puisque la canicule, elle est là, elle est bien présente comparée aux autres années. Et c'est vrai que ça a impacté quand même le chiffre, mine de rien. Les premières soldes, c'est vrai que c'était pas, ouais, franchement une réussite. Et la deuxième partie de soldes, ça a mieux fonctionné pour nous. Les clientes étaient heureuses de pouvoir essayer en termes de confort. C'est vrai que les clientes en profite maintenant. Finalement, ça a été une très bonne chose puisque les clientes ont pu en profiter plus longtemps.
18: Ça a limité la casse finalement, prolongée.
17: Exactement, totalement. Ça a rattrapé ce petit retard qu'on avait accumulé du coup.
12: Et une nouvelle période de prix cassés arrive à Orléans avec la grande braderie d'été. C'est du 26 au 30 août.
0: La billetterie est ouverte pour les matchs des Bleuets à Orléans.
12: Annonce hier de la Fédération française de football, l'équipe de France Espoir va affronter le Luxembourg et la Suisse les 3 et 6 octobre prochains au stade de la Source. Des matchs qui comptent pour les qualifications à l'Euro de 2027. Comptez 10 euros la place en plein tarif, 7 euros en tarif réduit. Vous pouvez aussi prendre un pack à 16 euros pour assister aux deux matchs. La Fédération de football qui doit aussi annoncer tout à l'heure le nom du nouveau sélectionneur des Bleus. Le nom de Zinedine Zidane est évoqué pour remplacer Didier Deschamps. Officialisation ce matin à 11h. Et puis les handballeuses de Fleury repartent à l'entraînement. Elles ont repris dès hier soir. Les Panthères sont pleines d'envie pour leur future saison en National 1. Plusieurs matchs amicaux sont prévus à domicile, à commencer par la réception de Rouen le 8 août prochain à la salle Albert Auger.
0: À Fleury-les-Aubrais, donc.
12: À Fleury-les-Aubrais. Quel temps fait-il, Léo ? On l'a dit, il va faire chaud.
0: Il va faire chaud et il va faire beau aussi. Un ciel bleu pour tout le monde, toute la journée. Voilà, du matin au soir, le soleil est bien présent. Les températures de bon matin, 17 à 19 degrés. Pour cet après-midi, vous l'avez évoqué, on dépasse allègrement les 30 degrés. La journée la plus chaude, ce sera demain. 32 attendu à Neuville-aux-Bois pour aujourd'hui. 33 à Malesherbes et Ferrières-en-Gâtinais. 34 à Pithiviers, Vitry-aux-Loges, Nogent-sur-Vernisson, Gien, Vendôme et Nain-sur-Beuvron. 35 à Ligny-le-Ribault. Et demain, enfin, dans la nuit prochaine, la bonne nouvelle, c'est que oui, il fait chaud aujourd'hui, mais les températures baissent quand même 14 à 17 degrés. Ce sont des nuits respirables. Voilà pour la météo. Ça donne quoi pour le trafic ? Eh bien écoutez, je regarde attentivement. En gare SNCF, tout va bien dans un premier temps. Sur le réseau Tao, visiblement, tout roule également. Et puis sur nos routes, eh bien ça semble être au vert. Voilà, mais si vous voyez quoi que ce soit, s'il y a un incident, un ralentissement, appelez-nous, prévenez-nous. 02 38 53 25 25, comme ça, nous partageons l'information. Vous êtes nos yeux sur les routes, donc n'hésitez pas à nous contacter.
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0: Allez, il y a quoi ? Il y a 50 minutes, j'ai dit que dans l'éphéméride, c'était la Saint-Samson. Voilà,
12: oui,
0: vous m'avez
12: comme
0: bien
12: Véronique
0: écouté.
12: Samson.
0: Exactement. Bah, que voici, chanson sur ma drôle de vie avec Ici Orléans.

0: 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Ce sont les médiévales de Sully. 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Dans le rendez-vous ici, ça marche. Rencontre avec Aurélie Renard-Vignel qui vient de lancer 10 Kézako. C'est à découvrir dans le rendez-vous ici, ça marche. Et puis on va revenir sur la disparition de Loana dans l'édito d'ici, dans le rétro. C'est Mon œil avec Gérald Roux et c'est juste avant Bruno Mars.
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0: L'édito d'ici, c'est l'heure de Mon œil dans le rétro, Léonie.
6: On revient sur les événements marquants de ce début d'année. Ce matin, retour sur la disparition de Loana, Gérald Roux.
7: Elle était célèbre et elle est morte toute seule dans sa chambre au mois de mars à Nice. Sa célébrité s'est construite sur rien du tout. Sa solitude, elle, était bien réelle. C'est fou de voir à quel point la télé, la presse people, les médias en général, puis les réseaux sociaux, se sont nourris de cette femme pour rassasier un public avide d'histoires souvent clinquantes, mais aussi parfois bien tristes. Loana le disait elle-même, elle était une célébrité pour rien. Une artiste qui sort un CD, on l'aime pour sa musique. Un acteur, on l'aime pour son rôle dans un film. Et quand on sort du loft, disait-elle, on te dit qu'on t'aime pour ce que tu es, mais on ne sait pas qui on est. En fait, sa notoriété s'est construite en 2001, de manière accélérée et désordonnée, à partir d'une simple image d'une femme bimbo dans une piscine filmée par une caméra de télé. Ensuite, il y a eu les journaux à sensation de l'époque qui reproduisent cette image à l'infini, qui racontent des histoires autour de la vie de Loana. La presse dite sérieuse, elle décortique le phénomène. Les journaux féminins s'emparent de la jeune femme avec des clichés sur papier glacé. Le couturier Jean-Paul Gaultier intègre Loana dans son défilé. Bref, tout le monde utilise son image pour faire tourner son propre modèle économique. Des médias les plus populaires jusqu'à la très chic Fashion Week en passant par la une du monde. La célébrité donc est derrière la solitude. Loana a avoué qu'elle l'avait ressentie dès sa sortie du loft quand elle et ses collègues se sont retrouvés livrés à eux-mêmes dans la réalité après 70 jours de télé-réalité. Elle a connu bien sûr des moments enivrants, monté des marches à Cannes, fait des rencontres. Reste que derrière ce tourbillon, Loana a souvent disparu des écrans radars, du monde médiatique, car son existence douloureuse la rattrapait. Elle réapparaissait toutefois régulièrement, sollicitée par des émissions de télé-réalité descendantes du loft, ou des émissions de plateau, dans lesquelles, une fois de plus, elle était exposée au voyeurisme du public. Personne n'était là le jour où elle est tombée dans son appartement. Il y avait juste son chien, qui est mort lui aussi, et son poisson rouge, qui lui a survécu.
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0: 7h14, merci d'être avec nous. Je vous propose de retrouver le sourire dès à présent avec un morceau. Bah, de toute façon, dès qu'il y a un petit Bruno Mars qui traîne, tout de suite, on se dit « Ah tiens, la journée s'annonce belle !» D'autant que c'est I Just Might avec Ici Orléans. Bon réveil. Yeah.

0: 7h18, bon réveil avec Bruno Mars et vos messages qui concernent la météo. Rendez-vous sur la page Facebook Ici Orléans, le compte Instagram Ici Orléans. Du côté de Saint-Florent-le-Jeune, Mathieu a partagé le temps. 13 degrés, un ciel bleu. 14 chez Marie-Jeanne, elle est à Ozoir-sur-Loire ce matin. 13 degrés 9 à Châtenois chez Nadège. Denis, évidemment, a commenté qu'il faisait beau aussi dans le Loiret. Marie-Blanche est à Olivet, 15 degrés. Bon mardi à toutes et à tous. Virginie, elle nous écoute depuis Poitiers, voilà, via l'application Ici. Visiblement, il fait déjà 16 degrés là-haut. Dans tous les cas, on va avoir un beau temps dans le Loiret et le Loiret-Cher avec des températures qui vont grimper. Des températures comprises entre 32 et 35 degrés au meilleur de la journée. La journée la plus chaude, ce sera demain. Les Innocents arrivent. Avant cela, autrice et conférencière orléanaise Aurélie Renard-Vignel vient de lancer 10 Kézako. C'est un jeu immersif pour mieux comprendre les troubles. 10, elle a rencontré Nathanaël Bruni.
1: Bonjour Aurélie Renard-Vignel.
2: Bonjour Nathanaël, bonjour aux auditeurs.
1: Vous êtes autrice, je le rappelle, conférencière, créatrice d'outils pédagogiques, animatrice d'ateliers immersifs. Vous invitez en fait le grand public à travers toutes ces activités à mieux comprendre le quotidien des personnes 10, D-Y-S. Et les personnes concernées à en faire une force. On va peut-être rappeler en quelques mots les troubles 10.
2: Quelques mots. Donc les troubles 10, ce sont des troubles qui engendrent des difficultés dans plusieurs domaines, que ce soit la lecture, l'écriture, l'orthographe, le calcul, enfin bref, plein de domaines. Et donc c'est des dysfonctionnements d'une ou plusieurs zones du cerveau qui engendrent ces difficultés-là.
1: Vous venez de sortir un jeu qui s'appelle 10, Kézako.
2: Avec un cas,
1: un jeu immersif pour comprendre les troubles 10.
2: Alors ce jeu, c'est un jeu qui à la base était fait pour un stand, et puis sur mon stand à l'Inclusive Day, les gens m'ont dit mais c'est génial votre jeu, vous le vendez combien? C'était pas prévu de le vendre, et finalement le voilà commercialisé notamment sur mon site internet.
1: Et c'est un jeu qui se passe en 3 manches.
2: Tout à fait.
1: Racontez-nous.
2: Alors, la première manche, c'est un genre de memory. Donc, c'est-à-dire que vous avez d'un côté des noms de troubles 10, de l'autre côté des définitions de troubles. À vous d'assembler les deux.
1: Il y a des défis aussi qui sont lancés. Là, l'idée, c'est de vivre le trouble, essayer de comprendre ce que ça fait, en fait, c'est ça?
2: Ouais, exactement.
1: Ouais.
2: Alors, j'ai fait effectivement tester tout à l'heure à Lucia la dyslexie, et c'est vrai que c'est quelque chose d'assez éprouvant en fait. Ouais. Ces jeux-là, ça permet de mieux comprendre ce qui se passe dans la tête des 10.
1: Ouais.
2: Et puis surtout ça permet aussi de se dire en fait c'est des réelles difficultés qui sont là et qui seront là toute la vie. Bon, il y a toujours des compensations possibles, mais il faut comprendre ces troubles.
1: Ça demande de votre part beaucoup de résilience.
2: Oui, totalement.
1: Ouais. Et c'est ce que vous avez abordé d'ailleurs dans un livre, hein, c'est
2: tout
1: ça
2: fait.
1: Ouais.
2: Le livre « Moi neuroatypique, le secret de ma résilience
1: »,
2: qui d'ailleurs a été primé du coup au Talent Théo Awards 2025 du prix rédactionnel. C'est une grande fierté pour moi parce que en fait ça me permet de lancer un gros projet que j'ai depuis de nombreuses années. C'est la création d'un projet autour de l'accessibilité à la lecture.
1: Maison d'édition, c'est ça?
2: Plus ou moins.
1: Ouais.
2: Ouais.
1: Vous en avez fait une force de tout ça, de ces troubles?
2: Ouais. Oui, totalement. Et c'est d'ailleurs ce que je prône, ouais. Très très souvent. Hein. J'ai fait de mon handicap une force et j'en suis fière. Alors, il y a toujours beaucoup de difficultés malgré tout. Hein. Mais je pense qu'il faut quand même penser aux forces malgré tout. Et c'est même plutôt bien de penser aux forces avant de penser aux difficultés.
1: Aurélie Renard-Vignel, merci infiniment d'être venue nous voir aujourd'hui en studio pour nous parler donc de ce nouveau jeu 10 Kézako, avec des K dans Kézako, disponible donc sur internet. On va rappeler l'adresse de votre site internet.
2: www.6x10.fr.
1: Merci beaucoup d'être venu.
2: Merci à vous.
0: 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C'est Nadia qui répond juste après Les Innocents. Voici Color avec Ici Orléans. Bon réveil.

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1: Les Innocents avec Color à 7h28 sur votre radio ici Orléans. Nicolas est avec nous. Bonjour Nicolas.
2: Bonjour à tous. Bonjour ici Orléans.
1: Comment allez-vous depuis Gien?
2: Très bien. Hein.
1: Parfait.
2: Avec un beau soleil comme tout le monde.
1: Magnifique. Est-ce que vous avez des vacances de prévues dans les prochaines semaines, Nicolas?
2: Là, vendredi, une petite semaine.
1: Trop bien. Donc vous restez dans la région?
2: Oui.
1: Très bien.
2: Bon,
1: ce sera l'occasion dès ce vendredi, alors pas vendredi, mais globalement ce week-end, de démarrer les vacances en allant faire un tour au médiéval de Sully. Est-ce que vous avez déjà eu l'occasion d'y faire un tour?
2: Non. Tous les ans, on dit il faut, puis on ne fait pas.
1: Là, vous allez faire.
2: Il n'y a plus d'excuses.
1: Voilà, plus d'excuses. 4 places donc pour assister au médiéval de Sully. 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Bravo à vous, Nicolas.
2: Merci à ICI Orléans.
1: Avec grand plaisir. Et puis, vous savez quoi, Léonie se joint à moi pour souhaiter de bonnes vacances par avance.
3: Mais oui, bonnes vacances, Nicolas.
2: Merci beaucoup.
1: Et à très bientôt.
2: Merci à vous.
1: Au revoir, merci.
2: À bientôt, au revoir.
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1: On va découvrir ce qu'est une céphalophe à dos jaune. On ira dans les coulisses du zooparc de Beauval dans quelques minutes avec Yann Meraki. Et avant cela, dans l'info d'ici, Léonie Cornet.
3: Le méga-feu est stabilisé ce matin en Gironde, mais il faut encore des renforts pour éviter les reprises. Les pompiers du Loiret sont partis hier matin pour prêter main forte à leurs collègues sur place. Ils sont une quinzaine avec une dizaine de pompiers du Cher. Nous avons recueilli leurs impressions juste avant le départ. Ce sera juste après le 90 secondes. L'actu en France et dans le monde, c'est avec vous Cyril Ardo-Redon.
5: La nuit a été calme et le feu est ce matin toujours stabilisé, dit la préfecture de Gironde. La surface brûlée n'a pas évolué avec toujours 42 000 hectares. Les semaines à venir seront dures, a dit hier soir Emmanuel Macron. Dans les Landes, l'incendie est désormais fixé. La plupart des habitants évacués sont autorisés à rentrer chez eux. Pour venir en aide aux sinistrés et aux pompiers, plusieurs collectes sont lancées par le Secours Populaire, la Fondation de France ou encore la Fondation du Patrimoine. Ici Gironde lance son urgence solidarité pour aider au relogement des sinistrés. C'est à lire sur ici.fr. Dans les Bouches-du-Rhône, un pompier perd la vie après une sortie de route avec le camion-citerne qu'il conduisait au nord d'Arles. 4 pompiers sont morts en France en un peu plus de 2 semaines. Ce matin, des feux sont en cours en Corse, dans le Var ou encore dans les Hautes-Alpes. Les Pyrénées-Orientales, l'Aude, l'Hérault, le Gard, le Vaucluse, le Var et l'Essonne sont en orange pour un risque élevé de feux de forêt. Une trentaine de mesures pour renforcer la sécurité de nos musées et monuments est dévoilée hier par le ministère de la Culture, 9 mois après le casse du siècle au Louvre. Parmi ces recommandations, retirer certains objets des vitrines dans l'attente d'une meilleure sécurisation. Plus de 3000 lieux sensibles ont été répertoriés pour faire l'objet d'une surveillance particulière. Et puis après, Didier Deschamps, un autre champion du monde 98 à la tête de l'équipe de France de foot. Le nouveau sélectionneur des Bleus est annoncé aujourd'hui. Sans surprise, il devrait s'agir de Zinedine Zidane.
3: Dans l'info d'ici ce matin, les pompiers du Loiret sont mobilisés sur les incendies en Gironde. 14 sont partis hier matin pour relever leurs collègues déjà sur place. 42 000 hectares de forêt ont brûlé, plus de 220 000 personnes évacuées. Ce matin, après une nuit plutôt calme, le méga-feu est stabilisé, mais les pompiers du Loiret sont toujours d'une aide précieuse pour éviter les reprises. Vincent Giraldo a suivi leur départ pour la Gironde.
6: Déjà, vous remercier d'avoir répondu à cette relève.
7: Avant le départ, le dernier briefing du général Ducouret, patron des pompiers du Loiret, le SDIS 45.
6: Prenez aussi, quand vous aurez des moments de repos, prenez ces moments pour récupérer.
7: Parmi les hommes du Loiret qui partent en Gironde, il y a le caporal Steve Sardin. En 14 ans de volontariat, c'est le plus grave incendie sur lequel il est engagé.
8: C'est une grande première pour moi. J'ai jamais eu affaire à un incendie de forêt de cette ampleur-là.
9: Est-ce qu'il y a un peu d'appréhension, de peur, on sait pas trop ce qu'on va trouver?
8: D'appréhension et de la peur, non. On est focus sur notre travail. Je pense qu'on se concentre beaucoup sur ce qu'on doit faire. Et on a un bon équipage constitué, on se connaît.
7: Un groupe concentré sur sa mission. En revanche, les familles, elles, sont évidemment plus inquiètes.
8: Ma femme et ma fille sont très inquiets aussi de la situation là-bas et sur lequel je m'engage, mais ça fait partie du boulot. Après, je les ai rassurés et puis de toute façon, je suis pompier et j'irai là-bas, quoi. Donc, il n'y a pas de problème là-dessus. Après, oui, forcément, ils ont de l'appréhension. Ouais.
7: L'adjudant-chef, qu'ancien jamais pompier professionnel, a déjà connu la Gironde lors des incendies de 2022. Il avait passé une semaine sur place.
0: Différentes missions, protéger les campings, éteindre les feux, protéger la teste à l'époque.
7: Ça vous avait marqué ?
0: C'est des feux très importants, donc c'est impressionnant de voir autant de flammes, autant de feux tournants et une chaleur vraiment qu'on n'a pas l'habitude de connaître par ici.
7: C'est l'expérience la plus forte que vous ayez vécue en tant que pompier professionnel ?
0: Au niveau feu de forêt, oui, largement.
5: Là, on est sur un effectif de tiers, un tiers professionnel, deux tiers volontaires.
7: Le lieutenant-colonel Jérémy Lacroix est le chef des opérations du SDIS du Loiret.
5: On voit bien que la force également du modèle de sécurité civile en France repose sur le volontariat et la mixité avec les sapeurs-pompiers professionnels.
10: Départ en car d'ici 10 minutes. Le car est arrivé, vous allez avoir 5 minutes pour charger vos affaires.
7: Le nouvel effectif envoyé en Gironde va rester sur place jusqu'à jeudi. D'autres hommes du département vont très certainement rejoindre la Gironde dans les jours à venir.
3: Et les pompiers du Loiret sont partis hier avec une dizaine de collègues du département du Cher.
1: À 8h, c'est un nouveau journal. Il y a quoi au menu ?
3: Il y a la fin des soldes, puisque c'est ce soir. Quel est le bilan pour les commerçants à Orléans ? On est allé leur poser la question. Une école d'informatique d'Olivet met la clé sous la porte. Vous entendrez le témoignage d'un intervenant encore choqué par la nouvelle. Et puis Zizou à la tête des Bleus. L'officialisation, c'est à 11h tout à l'heure. Un gros défi pour cet ancien champion du monde. Le thermomètre va grimper, Léo.
1: Oui, absolument, avec un temps ensoleillé aujourd'hui, toute la journée, pour le 45 et le 41, ce matin déjà 17 à 19 degrés, et puis on va dépasser la barre des 30 degrés à Beaune-la-Rolande, 32 à Pathé, 33, 34 à Orléans, Montargis, Bogny-sur-Loire, Saint-Père-sur-Loire et Blois, 35 à Main-sur-Loire, des températures minimales qui vont redescendre la nuit prochaine. On va pas avoir des nuits caniculaires, hein. C'est pour ça qu'il n'y a pas de vigilance particulière par Météo France. 14 à 17 donc pour la nuit prochaine. On jette un coup d'œil à présent à vos conditions de circulation. Vous voyez un ralentissement, un incident, appelez-nous 02 38 53 25 25. Tout va bien dans les gares SNCF, tout va bien aussi sur le réseau TAO à l'heure où on se parle. Et puis sur les routes, tout est au vert. Bon, globalement, ce sont les grandes vacances d'été, on est en plein cœur. Vous n'allez pas perdre de temps dans les bouchons, ça c'est une certitude.
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1: Il est 7h35, bonjour tout le monde et bon réveil. Voici Jean-Jacques Goldman, il suffira d'un signe. Allez debout tout le monde.

0: Ici Orléans, il est 7h39. Merci d'être avec nous. Assure dans quelques instants Zaz, mon sourire. C'est un titre que nous apprécions et qu'on a calé juste pour vous sortir du lit. Voilà, dans la joie et la bonne humeur. Vous allez visiter Clairefontaine. Voilà, on parle de Zinedine Zidane qui arrive à la tête des Bleus et vous allez pouvoir visiter donc ce site emblématique où l'équipe de France à chaque fois fait la Fashion Week, s'entraîne évidemment pour préparer les compétitions. Ce sont vos vacances en Île-de-France et c'est à découvrir dans quelques minutes.
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0: On ne juge pas, évidemment, c'est toujours un moment très attendu quand l'équipe de France...
3: Ils sont tous très bien habillés.
0: Ah ben, clairement, on ne juge pas non plus cette espèce qu'on retrouve dès maintenant dans le quatrième plus beau zoo du monde, Yann Meraki. On fait connaissance avec une antilope pas comme les autres.
4: Oui, on ne juge pas. Hein. Les céphalophes adogones ont un nom compliqué, de leur nom scientifique Céphalophus sylvicultor. N'y voyez là aucun être gigantesque. Au contraire, c'est un animal qui mesure à peine plus de 75 cm au garrot et pèse en moyenne entre 60 et 80 kilos, qui a des formes certes, mais c'est un bovidé opportuniste et fouineur qui n'abuse pas des plats trop gras.
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4: En direct de l'enclos des okapis, des grues aussi, sur la plaine asiatique, avec vous Charline, soigneuse de la plaine asiatique. Céphalophe, le nom est un peu barbare, mais en fait c'est une sorte d'antilope, un peu curvy on pourrait dire, elle est un petit peu plus enrobée qu'une antilope qu'on a l'habitude de voir. Est-ce que ça la dérange justement pour courir ?
3: Non, je ne pense pas que ça la dérange pour courir.
4: Qu'est-ce que ça a de particulier un céphalophe ?
3: Il a les pattes avant qui sont plus courtes que le train arrière parce qu'il va tout le temps fouiller dans la végétation, donc sa morphologie est faite pour son alimentation.
4: Lui, ses proies se trouvent vraiment par terre, là où l'antilope va manger des feuillages ou des choses comme ça.
3: Ouais, le céphalophe va plutôt être un herbivore opportuniste, donc il va manger les fruits que les primates font tomber, la végétation qui est par terre, les petites brindilles, ça va vraiment fouiller, chercher.
4: De quel prédateur il doit se méfier le plus ?
3: Le plus, c'est le léopard, pareil que les okapis.
4: Ouais.
3: Ben après, les céphalophes, c'est une espèce qui est crépusculaire, donc c'est fait pour justement éviter les prédateurs.
4: Est-ce que ça veut dire qu'ils ont une meilleure vision dans le noir, ou est-ce que ça veut dire qu'ils ont un odorat plus développé ?
3: Je sais qu'ils ont un odorat plus développé, mais au niveau de la vision, je sais pas trop.
4: Comment vous faites, vous, ici, à Beauval, pour pouvoir les nourrir ? Comment vous leur apportez les protéines, justement, dont ils ont besoin ?
3: On va leur apporter des œufs et des souris, parce que du coup, dans la nature, ils vont aussi chasser des petits lézards, des petits oiseaux, pour leur apporter leurs protéines. Ils vont chasser plutôt ces petites proies. C'est un fait assez rare chez un ongulé. Et du coup, on essaye de recréer ça, nous, ici au zoo.
4: Parce qu'on aurait pu penser qu'ils étaient végés et herbivores, finalement, mais non.
3: Ça fait pas partie vraiment de leur régime alimentaire. C'est pas un comportement qu'on va retrouver tout le temps, mais oui, ça peut arriver.
2: Les coulisses de Beauval,
1: c'est ici.
4: Quelle diva! Et en plus, ils sont chouchoutés. Il faut savoir qu'ils vivent plutôt en solitaire ou en couple et font partie des espèces classées comme potentiellement menacées, car rares dans leur habitat naturel, mais également peu présents dans les zoos européens.
0: Merci beaucoup Yann Meraki. L'ensemble de cette série est à retrouver dès à présent sur notre site ici.fr et l'application ici en podcast. Évidemment, on vous retrouve demain à la même heure, cher Yann. Dans quelques instants, nous allons retenir le nom d'une personne qui cartonne en natation. Évidemment, c'est Sauveur Cristofini. Vous connaissez Léon Marchand ? Eh ben, à son âge, il est meilleur que Léon Marchand parce qu'il n'a que 16 ans. C'est assez improbable. Pointure du bonhomme 50.
3: Ah oui.
0: Oui, voilà.
3: Il trouve des palmes à sa taille.
0: Oui, ça doit être ça. En tout cas, lui, pour faire les soldes, je pense que c'est bien compliqué.
3: Ouais.
0: On va donc découvrir Sauveur Cristofini, un nouveau nom qui va cartonner et monter en puissance dans le domaine de la natation. On va en parler dans quelques minutes avec Olivia Leray sur votre radio, ici Orléans.
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0: Dans vos vacances ici ce matin, direction l'Île-de-France, Léonie.
3: Pas très loin d'ici d'ailleurs, à Clairefontaine, c'est dans les Yvelines, direction le centre d'entraînement de l'équipe de France. Si vous êtes déjà nostalgique de la Coupe du Monde de football, vous pouvez visiter le lieu où les Bleus s'entraînent pendant les stages de préparation des grandes compétitions. Clarisse Deleuzen d'ici Paris Île-de-France a testé pour vous.
6: Je suis arrivée au centre national de Clairefontaine de football et je suis en très bonne compagnie puisque je suis avec Mathieu Chenet. Bonjour.
7: Bonjour Clarisse.
6: Vous, vous êtes guide conférencier. Est-ce qu'on peut faire un petit point historique sur ce Centre National du Football avant de commencer ?
7: Oui, tout à fait. Donc le Centre National de Football, déjà c'était un domaine de chasse auparavant. Il a été fondé en 1830.
6: Oui.
7: Il y a eu plusieurs propriétaires sur ce domaine. Et il a été acheté par la Fédération Française de Football dans les années 1980. Parce que la Fédération souhaitait se doter d'un centre d'excellence et d'un centre de performance pour ses équipes nationales et puis également pour la formation de ses jeunes joueurs.
6: Alors pourquoi avoir choisi à côté de se poser ici, à côté de la forêt de Rambouillet ?
7: Eh bien parce qu'on n'est pas très loin de Paris.
6: Oui.
7: Et aussi parce qu'on a de la place. Il faut de la place pour accueillir toutes les sélections nationales. Il y en a environ 23 qui sont accueillies sur le site. Et puis, il faut aussi beaucoup de terrains de foot. Il y en a 14 sur le site. Et puis, on trouve un centre médical également. Et puis, d'autres bâtiments, d'autres centres, notamment un centre d'innovation et de performance.
6: Et ça ressemble à quoi la journée d'un joueur ici, quand on s'entraîne ici ?
7: Alors, les joueurs, déjà, ils ont leur chambre. Ils ont leur propre chambre dans ce qu'on appelle le château, la résidence de l'équipe de France. Ils descendent dans les lieux de vie. Donc on voit souvent sur les réseaux sociaux ou dans certains reportages pour prendre leur petit déjeuner.
6: Oui.
7: Ensuite, ils descendent dans les vestiaires pour se préparer et ils vont à l'entraînement.
6: Ok. Voilà. Et après, ils s'entraînent pendant combien de temps ?
7: Ils s'entraînent pendant quelques heures. Alors, il y a certains entraînements qui sont ouverts au public.
6: Oui.
7: Donc il y a un terrain spécifique pour ça qu'on voit souvent à la télévision quand il y a la préparation des grandes compétitions comme la Coupe du Monde. Et puis il y a un terrain qui est dédié pour les entraînements à huis clos, le terrain Michel Platini.
6: Est-ce qu'il y a un moment marquant dans l'histoire du football qui a particulièrement marqué le Centre National du Football ici à Clairefontaine ?
7: Alors moi je citerais la Coupe du Monde en 98. Oui. Il y a eu un reportage qui a été fait. Les yeux dans les bleus, okay. Où on voit l'équipe de France tout au long de la Coupe du Monde. Et notamment, il y a beaucoup de moments ici à Clairefontaine. Donc ils vont s'entraîner dans le bois, dans la forêt de Rambouillet. Ils vont courir, on les voit dans leur chambre, dans les espaces de vie, préparer la Coupe du Monde et vivre cette Coupe du Monde 98 qui a été victorieuse.
6: En tout cas, ça donne très envie. Et j'ai devant moi les deux étoiles pour la Coupe du Monde. C'est franchement impressionnant. Merci en tout cas, Mathieu Chenet, d'avoir pris le temps de répondre à mes questions. J'ai une petite question pour vous. Dites-moi, en quelle année Clairefontaine a été inaugurée ?
8: Oh, alors, Léo, en quelle année ?
0: Aucune idée, vraiment.
8: Eh bien, en 88.
0: Ah,
8: 1988, donc 10 ans avant la Coupe du Monde 98.
0: Bon, trop bien. Eh ben, merci beaucoup. Ça donne envie de visiter Clairefontaine. Je ne savais pas que c'était possible.
8: Ben, moi non plus.
0: Pour le coup. Eh ben, merci de
8: super
0: cette proposition. C'est la raison pour laquelle on vous diffuse vos vacances ici. Chaque jour, à la même heure, durant cette période estivale, à suivre Zaz, Mon Sourire. Et dans la foulée, nous allons découvrir le nouveau Léon Marchand. Alors qu'il va nous ramener encore lui aussi plein de médailles. Vous l'entendrez dans quelques instants avec Ici Orléans.

0: Zaz, bon sourire à 7h50 avec ici Orléans. Il y a Queen dans quelques minutes. Et puis dans notre voyage dans le temps, Stéphane Bern nous explique comment le Mont-Saint-Michel est devenu le Mont-Saint-Michel. C'est l'une des destinations touristiques les plus prisées en France chaque année. C'est à suivre avant le journal de 8h. C'est une petite nouvelle chronique que nous vous proposons cette semaine. Elle s'appelle « Retenez bien son nom ». Elle est menée d'une main de maître par Olivia Leray. Son but, mettre en lumière les sportifs et sportives qui compteront dans les années à venir. Nos champions de demain, finalement, et ce mardi, coup de projecteur Olivia sur un nageur.
1: Si vous ne vous êtes pas encore remis de Léon Marchand, alors vous n'êtes pas prêt pour Sauveur Cristofini. À 16 ans, il est meilleur que Léon au même âge sur le 200 mètres 4 nages. Déjà champion d'Europe junior et déjà en équipe de France. Vous allez le voir au championnat d'Europe à la maison dans quelques jours. Profil 1m90, pointure 50. Sur les traits de son visage, on sent quand même que l'enfance n'est pas bien loin. Elle était à Marseille, l'enfance. Sauveur plonge à 4 ans, comme beaucoup d'autres. À la base, pour apprendre, par sécurité. Aujourd'hui, il nage 80 km par semaine sous le regard de Philippe Lucas. Oui, le Philippe Lucas de l'Ormanodou. Ce sont les parents de Sauveur qui l'ont contacté. Philippe, il dit que ça va être un très grand sauveur. Et ça, dès les Jeux Olympiques de Los Angeles en 2028, parce que c'est son objectif. Et en plus, il n'oublie pas d'où il vient, de la Corse. Son grand-père était de Propriano, près d'Ajaccio. Alors lui, même s'il s'entraîne près de Marseille, bien officiellement, il représente le club d'Ajaccio, pour son grand-père, pour lui rendre hommage. Il voudrait aussi qu'on regarde son île et qu'on sache que là-bas, pour les jeunes qui nagent, il n'y a pas de bassin olympique. Alors s'il peut aider en plus à ça, il le fait. Ton grand-père aurait été fier, Sauveur. Fier de son petit-fils, qui en plus de la natation et de l'école à la maison, arrive à trouver du temps pour la pêche, pour lire des livres, pour les échecs, alors que les siens sont rares, et pour la guitare. Peut-être aura-t-on la chance de l'entendre un jour. En attendant, elle est déjà belle, la mélodie de Sauveur Cristofini.
0: Retenez bien son nom, à retrouver en podcast maintenant sur notre site ici.fr et l'application ici. On a donc hâte de découvrir cette nouvelle pépite. On l'espère aux Jeux Olympiques de Los Angeles en 2028. C'est un 2009, ça nous a choqué avec Léonie.
2: Comme on quoi. Se sent plus tout jeune là.
0: Oui, on est bien d'accord. Queen, de suite sur votre radio ici Orléans. Et puis on en apprend un peu plus sur le Mont-Saint-Michel, juste avant le journal de 8h. Bon réveil.

0: Queen sur votre radio, ici Orléans. Merci d'être avec nous. On va évoquer ensemble le Mont-Saint-Michel grâce à Stéphane Bern. Ah, le Mont-Saint-Michel. Vous l'avez déjà visité, Léonie ?
1: Oui, c'est incroyable cet endroit.
0: On est bien d'accord. Déjà, fallait être complètement fou pour se dire « Oh, on va monter une abbaye sur un bout de rocher, là, ça va être cool. » Et vous allez voir, ça va tenir des siècles et des siècles. Et bien, ça a fonctionné. On parlera aussi de l'arnaque à la feuille blanche dans le rendez-vous. C'est pas vrai, c'est le rendez-vous anti-arnaque proposé par Aude Razo. Et puis, naturellement, il y a le journal qui arrive. Ce sera à 8h.
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0: Bon réveil avec Ici Orléans, Laurent Voulzy arrive, Belle Île en Mer, Marie Galante, on va voyager en plein cœur de l'été, ça nous fait bien plaisir. Avant le journal de 8h, bah c'est à vous Stéphane Bern, bonjour.
6: Bonjour.
0: Alors aujourd'hui, nous allons voyager au temps surnaturel des grands travaux.
6: C'est l'histoire d'un évêque qui rêve d'un archange et la France gagne l'un de ses plus beaux miracles de pierre. Pas besoin de permis de construire, le commanditaire, c'est le ciel. Nous sommes au début du 8e siècle. Il est minuit, le silence règne sur l'évêché d'Avranches en Normandie. Soudain, une voix s'élève. « Aubert !» L'évêque sursaute. « Construis-moi un sanctuaire sur le mont Tombes !» L'évêque se réveille, un peu sonné. « Un sanctuaire, là-bas, sur ce rocher battu par les vents et encerclé par la mer ?» Franchement, il n'y avait pas un terrain plus plat, genre Deauville ? C'est pourtant bien l'ordre de l'archange Michel, venu le trouver dans son sommeil par trois fois.
7: Il y a des gens qui voudraient bien dormir, assez !
6: Pour convaincre l'évêque, la légende raconte que Saint-Michel finit par toucher le front d'Aubert du doigt, si bien que son crâne est perforé et porte à jamais la trace de cette mission divine qui lui a été confiée. Devant l'évidence, l'évêque n'a pas d'autre choix que d'obéir. En 708, il fait bâtir un oratoire dédié à Saint-Michel. Saint patron des soldats, mais pas des maçons. Pourtant, vu le chantier, il aurait bien mérité. Et de là, tout commence. Les moines prient, les pèlerins affluent, et le mont se transforme en phare spirituel. Au fil des siècles, le sanctuaire s'agrandit, devient abbaye, forteresse et chef-d'œuvre d'architecture inscrit au patrimoine mondial de l'UNESCO. Reste à savoir si le mont Saint-Michel est vraiment en Normandie ou en Bretagne. Mais ça, c'est un autre débat. Que seul un miracle pourrait un jour trancher.
0: Je pense que cette chronique a été censurée en Bretagne, à mon avis. Voyage dans le temps de Stéphane Bern à retrouver en podcast dès à présent sur notre site ici.fr et l'application Ici.
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0: Bon réveil, vous écoutez Ici Orléans, il est 8h, c'est mardi, nous sommes le 28 juillet. Le journal, c'est avec vous, Léonie Cornet. La veste à moins 40%, le sac à moins 60%.
1: Ça vous donne envie, hein, bah avouez. Oui. Eh bien, dépêchez-vous, parce que les soldes, c'est terminé ce soir dans toute la France. Elles avaient été prolongées par le gouvernement pour limiter les conséquences de la canicule sur la fréquentation. Alors, quel bilan dans les boutiques du centre-ville d'Orléans? Et surtout, cette prolongation a-t-elle servi à quelque chose? Cécile Dacosta est allée poser la question.
8: Devant des étiquettes moins 50%, moins 60%, Daniel profite profite des dernières démarches.
9: Je me balade et je regarde un coup de cœur. Je suis pas venue pendant la chaleur. Je reste au frais.
8: Dans cette boutique de prêt-à-porter du centre-ville, il y a bien eu un effet canicule et des soldes en deux temps, constate l'une des vendeuses, Marine Mariette.
10: Alors au début, ça a été compliqué avec l'arrivée de la canicule. Ça nous a beaucoup impacté. Au fil du temps, on a su s'adapter. C'est-à-dire qu'on a mis en place des ventilateurs un peu partout en magasin, offrir des verres d'eau fraîche aux clientes qui souhaitaient essayer en cabine. Et ça a été très concluant du coup.
8: Malgré le prolongement de la période de solde, le bilan est moins bon que l'été dernier. Même chose dans ce magasin qui vend des imperméables. Adrien Ortiz en est le responsable.
11: Nous, après, on est un magasin de saison, donc on va fonctionner plus l'hiver, évidemment. Il faut être courageux pour venir essayer un kiwi de ce temps-là. Le centre-ville a été un peu abandonné. Il y a eu des journées où s'il y avait 4 personnes qui poussaient la porte, c'était beaucoup.
8: Bilan plutôt positif. En revanche, sous les arches de la rue Royale, pour cette vendeuse de linge de maison, Kelly Tissot.
12: On a fait des meilleurs soldes.
13: C'était une bonne chose pour vous d'avoir cette prolongation à cause de la canicule ?
12: Honnêtement, la dernière semaine aurait été une semaine normale. Je pense qu'on n'aurait pas vraiment vu la différence.
8: Certains commerçants attendent plutôt la grande braderie d'été pour voir affluer les clients.
1: Braderie prévue du 26 au 30 août prochain. Les pompiers du Loiret sont partis pour la Gironde. 14 ont pris la route hier pour venir en aide à leurs collègues mobilisés depuis des jours pour lutter contre le plus gros feu de l'été. Plus de 42 000 hectares ont brûlé. Le bilan est encore provisoire, mais le feu s'est stabilisé cette nuit. La protection civile du Loiret est aussi en renfort sur place. Elle évacue notamment les vacanciers et aide à gérer les hébergements d'urgence.
0: Dans ce contexte, Emmanuel Macron était en Gironde hier soir.
1: Le chef de l'État s'est exprimé depuis le centre opérationnel de Bordeaux en ébullition depuis plusieurs jours. Il a rappelé l'importance de mobiliser des avions, notamment la nuit.
14: Les moyens aériens que nous avons déployés, notre doctrine d'intervention aujourd'hui ne permettent pas de le faire. Et donc on va regarder dans les prochaines heures deux choses, les capacités militaires éventuellement qu'on peut mobiliser et les capacités avec certains prestataires privés qu'on peut mobiliser. Et donc je ne peux pas, je dirais sur le siège, au moment même vous apporter une réponse, mais tout de suite le ministre, le directeur général et également les armées sont mobilisées pour apporter une réponse dans des meilleurs délais à cette demande et aussi aux spécificités de ce qu'on est en train de vivre.
1: Pour rappel, un avion A400M de la base aérienne d'Orléans-Brissy est déjà parti sur place. Objectif, larguer du retardant aux abords des incendies. Dans le Loiret, un homme de 78 ans est mort à Ferrières en Gâtinais. Il se trouvait près d'un incendie qui a brûlé 10 hectares de chaume au lieu-dit le Petit Ambreville. Le parquet de Montargis ne fait pas de lien entre le feu et la mort de cet homme. Mais selon nos confrères de la République du Centre, il a fait une crise cardiaque en voyant les flammes s'approcher de chez lui. Le parquet a ouvert une enquête pour déterminer l'origine du feu. La ville de Jargeau renonce à son feu d'artifice. Il devait être tiré samedi pour clôturer Jargeau-Plage en bord de Loire. La commune évoque le risque incendie et la solidarité envers les pompiers.
0: Ici Orléans, il est 8h03. Une école d'Olivet fait faillite.
1: L'école d'informatique Haïti restera porte close à la rentrée. Même chose pour celle d'Amiens, de Valenciennes et de Bruxelles. 140 étudiants loiretains, une quarantaine d'intervenants se retrouvent donc sur le carreau, comme Gaëtan Perruche, formateur dans cette école.
15: C'est surtout de se sentir en fait vraiment trompé du fait que je suis intervenu 2-3 semaines juste avant l'annonce du dépôt de bilan, alors que je pense qu'ils étaient déjà au courant qu'ils avaient une situation compliquée financière à tenir et que ils savaient déjà à l'avance, je pense, au niveau de la grande direction, que on n'allait pas être payé nous en tant qu'intervenants sur ce type de prestation. On s'y attendait pas du tout de but en blanc comme ça en plein été. Sachant que surtout qu'en plus, moi, ce qui m'a le plus effaré dans tout ça, c'est le fait qu'il y a des nouveaux étudiants qu'on se sont réinscrits, qu'on payait pour une nouvelle année, qu'il y avait des nouvelles classes qui étaient ouvertes. Donc, des personnes qui, en plus, leur restait sûrement une dernière année pour valider leur titre. Et là, ils se retrouvent vraiment le bec dans l'eau. Malheureusement, à trouver éventuellement une autre école, à payer une autre année scolaire, parce que c'est quand même des écoles privées. Donc, c'est loin d'être gratuit. Donc, étant étudiant, je pense que c'est très compliqué, voire impossible pour certains, quoi.
1: D'après nos confrères de La Voix du Nord qui ont révélé l'information, l'école n'a pas encore déposé le bilan. Contacter la direction n'a pas répondu à nos sollicitations.
0: Une légende du football va bientôt entraîner les Bleus.
1: Didier Deschamps a fait ses adieux lors de la Coupe du Monde et c'est Zinedine Zidane qui doit le remplacer. La Fédération Française de Football doit l'officialiser aujourd'hui en fin de matinée. Champion du monde 98, coach du Real Madrid, Zizou n'a plus rien à prouver. Mais il a quand même la pression, assure le consultant foot d'ici Orléans, Valère Germain. Germain.
16: Zizou arrive avec un peu de pression parce que Didier Deschamps a malgré tout très bien réussi avec l'équipe de France. Ça aurait été encore un peu plus dur si l'équipe de France avait gagné ce mondial-là. Entre guillemets, heureusement pour Zizou que l'équipe de France n'ait pas gagné ce mondial. Ça lui permet de pouvoir faire mieux sur les prochaines compétitions. Mais c'est une star, Zizou, donc il va arriver avec l'image de quelqu'un qui est aimé par tout un pays. Mais malgré tout, il sera jugé et dès le début par ses performances, par ses résultats. Donc il fera même d'être critiqué si les résultats ne sont pas là. Je pense qu'il va faire du bon travail parce qu'il est quand même un super entraîneur, un super meneur d'hommes. Et avec toutes les qualités qu'il y a dans cette équipe, je pense qu'il y a largement de quoi faire. Mais si ça se passe pas bien, il sera le premier à être critiqué, comme l'a été Didier Deschamps quand les résultats n'ont pas été là.
1: La Fédération française de football doit officialiser le nom du nouveau sélectionneur à 11h ce matin. Autre annonce de la Fédération française de foot, l'ouverture de la billetterie pour les deux matchs des Bleuets à Orléans. L'équipe de France Espoir va affronter le Luxembourg et la Suisse les 3 et 6 octobre prochains au stade de la Source. Match qui compte pour les qualifications à l'Euro de 2027. Et puis le basketteur Nathan Kouta a trouvé un nouveau club. L'ex-pivot de l'OLB, très apprécié des supporters, quitte la France. Il signe en Israël dans une équipe de la ville de Rishon, c'est près de Tel Aviv.
0: Tu vas nous manquer, Nathan.
1: Oui, et le thermomètre va monter dans les prochains jours, Léo.
0: Absolument, la journée la plus chaude de la semaine, ce sera demain. Alors la bonne nouvelle, c'est qu'on respirera tout de même les nuits. C'était un peu la problématique lors des premières vagues caniculaires, c'est que ça ne descendait pas la nuit. Là, ce n'est pas le cas. Pour aujourd'hui, déjà, un temps ensoleillé toute la journée, pour le Loiret, pour le Loiret-Cher, comme ça, il n'y a pas de jaloux. 17 à 19 degrés ce matin. Déjà, pour les maximales, on attend 32 à Neuville-au-Bois. À Malesherbes et Ferrières-en-Gâtinais, 33. À Pithiviers, Vitry-Auloges, Nogent-sur-Vernisson, Gien, Vendôme et Nain-sur-Beuvron, 34 et 35 à Ligny-le-Ribault. La nuit prochaine, donc, ça descend 14 à 17 degrés pour les minimales. Donc, on va pouvoir respirer. Ça, c'est chouette. Demain, bon, ça va augmenter un peu plus, mais globalement, c'est une vague de chaleur.
1: On n'est pas encore en alerte canicule, une vague de chaleur.
0: Exactement, et visiblement, elle ne va pas durer longtemps. En tout cas, selon les dernières prévisions, tout cela reste à affiner, évidemment. On jette un coup d'œil à présent à vos conditions de circulation. 02 38 53 25 25, tout va bien dans les transports en commun. Et puis sur nos routes, écoutez, ça roule relativement bien. Il y a beaucoup de vert, et ça, c'est plutôt une couleur qu'on apprécie quand on évoque évidemment les routes, quand on évoque les tomates par exemple, c'est pas bon signe, mais là, pour les routes, sur notre carte, tout va bien. Si vous voyez quoi que ce soit, n'hésitez pas à nous contacter, comme ça on partage l'information ensemble.
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0: Oui, c'est le bruit de la cafetière que je vais allumer dans 3 minutes, le temps d'écouter Laurent Voulzy. Voici Belle-Île-en-Mer et Marie Galante. Et encore, c'est des capsules, c'est moins bruyant.

0: Laurent Voulzy, Benny Lomer, Marie Galante à 8h11. Bon réveil avec Ici Orléans.
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0: L'hypersensibilité sera à l'honneur tout à l'heure, dès 9h, grâce à Pascal Hernandez. C'est le programme de l'émission Bienvenue chez vous. Il viendra le présenter, ce programme, juste avant l'info d'ici de 8h30. Et puis, je pense que tout le monde en France a lu un Tom Tom et Nana. Tom Tom et Nana, c'est une bande dessinée jeunesse à Givraine, dans le Loiret. Visiblement, Vincent James a rencontré celle qui a inspiré, puisque c'est la fille de Tom Tom et Nana, de Bernadette Després, que nous allons retrouver dans Les gens d'ici. Et puis attention à l'arnaque à la feuille blanche, ça ne vous parle pas? Bah tant mieux, comme ça on vous prévient de cette arnaque qui existe. C'est Aude Razo que nous allons retrouver dans le rendez-vous C'est pas vrai.
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0: C'est l'heure de C'est pas vrai. Vous savez, c'est votre rendez-vous anti-arnaque.
6: Léo, est-ce que vous connaissez l'arnaque à la feuille blanche?
0: Alors, pas du tout.
6: Eh bien, Aude Razo va vous expliquer tout. Ce piège est de retour et puis les gendarmes tirent en ce moment la sonnette d'alarme.
7: Oui, et le principe est tellement simple qu'il en devient redoutable. Je vous explique. Un cambrioleur dépose une feuille blanche dans la fente de votre boîte aux lettres et il la laisse dépasser de la boîte aux lettres. Donc là, deux scénarios. Soit vous rentrez chez vous, vous prenez le courrier, vous ne voyez pas bien ce que cette feuille fait là, vous la mettez à la poubelle. Soit vous ne rentrez pas chez vous, ni aujourd'hui, ni demain, ni après-demain. Vous êtes en déplacement, vous êtes en vacances. Et le voleur voit bien que la feuille est toujours là, puisqu'elle dépasse. La voie est libre, il peut tenter sa chance. Ça fait peur, c'est le commentaire que je lis beaucoup ces derniers jours. J'ai trouvé des dizaines de témoignages sur Facebook.
6: Et ça vous est arrivé, Aude? Vous avez trouvé un jour une feuille blanche sous votre paillasson?
7: Oui, c'est vrai. J'avoue que moi non plus, d'ailleurs, je n'étais pas très rassurée. Il y a quelques années, j'étais souvent en déplacement et un jour, je rentre et devant ma porte, sous le paillasson, je vois cette feuille effectivement dépassée. Depuis quand est-elle là? Aucune idée. Est-ce que des cambrioleurs avaient mon appartement dans le viseur? Je ne peux pas le certifier, mais ça y ressemble quand même beaucoup. Il y a plein de techniques en fait comme ça. Vous avez le paillasson retourné. S'il reste comme ça plusieurs jours, le cambrioleur se doutera que vous n'êtes pas là. Le biscuit sous le paillasson, s'il n'est pas écrasé après plusieurs jours, c'est un bon indice aussi. Si vous trouvez une feuille blanche qui dépasse de votre boîte aux lettres, appelez la police, surtout les gendarmes. Et puis si vous savez que votre voisin est parti en vacances et que lui aussi, il a une feuille blanche dans sa boîte ou sous son paillasson, enlevez-la, vous lui rendrez service.
6: Tous les conseils d'Aude Razo sont à retrouver sur ici.fr.
0: Merci beaucoup. Il est 8h15. Vous avez choisi Ici Orléans pour vous réveiller, pour débuter cette journée. Amia Oussien, bon courage à vous. Vous tenez le bon bout, c'est bientôt votre tour de partir en vacances. Et puis les juilletistes, bah vous en profitez. Et puis les juinistes comme moi, je viens d'inventer ceux qui partent en vacances.
6: Et les septembristes alors.
0: Et les septembristes alors, bah voilà. On est tous les bienvenus, c'est Ici Orléans avec Opus.

0: Ici Orléans avec Opus, Live is Life à 8h19. Il est temps de jeter un coup d'œil au message concernant la météo. Vous participez puisque c'est votre bulletin météo que nous partageons chaque jour grâce à la page Facebook Ici Orléans. 4 est à Blois, 16 degrés ciel dégagé ce matin. 13 degrés à Fayolle sous un ciel dégagé chez Lélé. Châteauneuf-sur-Loire chez Bernadette, il fait 14 degrés. Chez Annick à Loris, 12,5 degrés. Un soleil qui arrive pour nous réchauffer. Et puis nous avons aussi Calou la Tortue qui est à Férolles, 14 degrés, bien frais dans la maison, pas de vent, soleil présent, ciel sans nuages. Bon mardi à toutes et à tous. Et puis Pierrette depuis Gien, elle a enlevé 13 degrés, le soleil arrive, bon mardi tout le monde. Les températures vont grimper, ce soleil lui restera. On aura entre 32 et 35 degrés au meilleur de la journée. Elle a inspiré l'un des personnages les plus célèbres de la bande dessinée jeunesse. Nous vous proposons de passer à Givraine, dans le nord du Loiret, pour découvrir notre Jean d'ici.
1: Lucille Leroy, 55 ans, Givraine.
2: Et vous êtes la fille de Bernadette Després, illustratrice de Tom Tom et Nana.
1: Pas que de Tom Tom et Nana, elle en a fait plein d'autres, des personnages. Annie fait les courses, Yoki Splock.
2: Est-ce qu'elle s'est inspirée de vous pour justement dessiner, grimer le personnage de Nana?
1: Alors il y a sans doute une grande partie de moi avec ma petite bouille ronde quand j'étais enfant, mais aussi mes frères, on les retrouve énormément à travers Tom Tom. Tom Tom et Nana sont vraiment nos frères et sœurs, en plus de mes trois frères et de moi. Voilà, on est six, quoi, au lieu d'être quatre.
2: Et alors, est-ce que vous lisiez du coup toutes les aventures en avant-première?
1: Toujours. Ah, j'avais 7 ans quand Tom Tom et Nana ont démarré. Et en fait, ce que maman disait souvent, c'est qu'elle voyait que l'histoire de Tom Tom et Nana me plaisait beaucoup, moi, petite fille de 7 ans.
2: Du coup, vous êtes la bêta-testeuse de Tom Tom et Nana.
1: Ah oui, je crois que là, vraiment, elle a testé ça sur moi. Mais ensuite, comme ça a duré 30 ans, elle a testé ça sur mon frère Étienne, et puis sur mon frère Thomas, et puis sur mon frère Pierre. Et elle a bien vu que tout ça, ça marchait très bien. Maman était quelqu'un qui était très joyeux et elle nous a effectivement transmis une chose très important. L'humour fait vivre, l'humour, le rire, c'est ça qui est le plus essentiel dans la vie. On voyait notre mère travailler tout le temps, on voyait notre père aussi travailler tout le temps, mais papa en fait était très ouvert au féminisme, je pourrais dire ça comme ça. Et il en a été tellement attentif, il a décidé d'arrêter son travail pour être père au foyer pendant une dizaine d'années. Donc c'était un petit peu révolutionnaire hein, en 80-90, c'est lui qui faisait le repas, le ménage, les courses. Voilà, ça faisait partie des choses normales de la vie. Donc effectivement, moi j'ai été éduquée dans cette optique-là. Il fallait absolument rencontrer ensuite un monsieur qui soit très ouvert là-dessus. Et ben oui, je l'ai rencontré, tout va bien.
2: Comment elle travaillait quand elle dessinait? Ça ressemblait à quoi?
1: Elle avait une table à dessin qui était extrêmement magique. Elle pouvait monter très haut. Et elle avait un tabouret à vis. Et donc elle montait très haut son tabouret à vis. Comme ça, les enfants, ils passaient en dessous.
2: Mais elle était à combien de mètres de hauteur?
1: Bah, je ne sais pas, suffisamment pour que les enfants passent à quatre pattes.
2: Ah, oui.
1: C'est-à-dire qu'évidemment, moi, je suis l'aînée, donc j'ai 10 ans d'écart avec mon dernier frère. Donc, bon, quand j'avais 10 ans, je pouvais circuler normalement, mais mon frère qui arrivait, qui était là, tout bébé, bah, s'il voulait un peu déranger, il était dans l'atelier, et bon, il circulait à quatre pattes en dessous, quoi.
0: Les gens d'ici, à retrouver en podcast sur notre site ici.fr et l'application ici. Merci beaucoup Lucille Leroy d'avoir joué le jeu. Évidemment, c'est proposé par Vincent James. Dans quelques minutes, nous allons accueillir Pascal Hernandez. Il y a l'info d'ici aussi qui arrive. Sans oublier De Palmas, voici Tomber avec Ici Orléans. À la porte.

0: Retour dans les années 2000, puisque Tomber, le titre de Palmas, était issu de Marcher dans le sable. C'était son troisième album studio. Et honnêtement, ça nous a fait bien plaisir de vous le ressortir de bon matin. Vous écoutez Ici Orléans, il y a notre coup de cœur qui arrive. On va voir avec Stéphane Pilet, le gérant de la Cambe des Pâtures à Bôle, une guinguette ligérienne éphémère, les temps forts prévus cette semaine dans ce lieu emblématique du Loiret, puisque c'est la 12e saison cette année. Absolument fantastique. 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Nous allons découvrir Denis. Denis qui a profité de la Loire avec son frère depuis les années 70. Véritable aventure fraternelle à suivre juste avant l'info d'ici.
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0: À 8h28, nous accueillons Pascal Hernandez. Bonjour.
5: Bonjour Léo, bonjour Léonie.
6: Bonjour. Alors, Pascal.
0: Avec vous, on va évoquer dès 9h l'hypersensibilité. Déjà, il va falloir savoir ce qu'est l'hypersensibilité.
5: Bah oui, parce que c'est pas comme l'hyperémotivité, ouais. C'est différent. La sensibilité à l'environnement, à ce qui nous est dit, au contexte général, comment ça se concrétise. Il y a des up et des down, comme ouais. On dit en anglais, donc des montées parfois d'adrénaline et puis des rechutes. Donc c'est quelque chose qu'on peut améliorer au quotidien parce que ça peut poser des difficultés. On va en parler avec notre invité. C'était l'un des moments que nous avions vécu avec cette experte qui viendra nous en parler. C'était en tout début d'année et je me suis dit que l'été, parfois, on a plus de temps pour se retourner sur soi-même et pour essayer de se comprendre. On va essayer de se comprendre tout à l'heure. Est-ce que vous arrivez à vous comprendre parfois?
0: Alors oui, mais pas tout le temps. Ça serait vous mentir de dire, mais oui, évidemment, je me comprends.
5: Si les autres vous comprennent, c'est l'essentiel. L'essentiel. À la radio, ça peut être utile.
0: Oui, ça peut être utile, mais là aussi, j'ai un léger doute. Bon, rendez-vous donc dès 9h.
5: Je vous rassure, on vous comprend très bien.
0: Bon, parfait. Pour parler de l'hypersensibilité, alors à tout à l'heure.
5: À tout à l'heure.
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0: France Gall, musique arrive dans quelques instants. Et puis l'info d'ici, Léonie.
6: On va parler d'une école d'informatique qui met la clé sous la porte à Olivet. L'école IT formait jusqu'à présent plus de 140 étudiants dans le Loiret. Mais elle n'ouvrira pas à la rentrée à cause de problèmes d'argent. Les intervenants se retrouvent sans rien. Vous entendrez le témoignage de l'un d'entre eux. Ce sera juste après le 90 secondes. L'actualité en France et dans le monde, c'est avec vous, Cyril Ardo-Redon.
7: En Gironde, la nuit a été calme et le feu est toujours stabilisé ce matin. Selon la préfecture, 93 sapeurs-pompiers ont été blessés au total. Pas de reprise significative selon les pompiers. Hier soir, Emmanuel Macron, en déplacement à Bordeaux, a affirmé que les semaines à venir allaient être dures. La saison touristique est terminée, dit le syndicat d'hôtellerie de plein air de Gironde, qui regrette l'absence d'informations sur d'éventuelles aides de l'État. 3 campings ont brûlé dans le département. Dans les Landes, le feu est désormais fixé. La très grande majorité des habitants évacués de Biscarrosse, Parentis-en-Born et Sanguinet peuvent rentrer chez eux, dit le préfet, à l'exception d'une dizaine de quartiers de Biscarrosse. Dans le secteur, certaines routes sont interdites à la circulation. Ce matin, les Pyrénées-Orientales, l'Aude, l'Hérault, le Gard, le Vaucluse, le Var et l'Essonne sont placés en orange face à un risque élevé de feux de forêt. Des incendies sont en cours dans le Var, en Corse ou dans les Hautes-Alpes. Les demandes d'asile ont diminué de 5,5% en 2025 en France par rapport à 2024, selon le rapport annuel de l'Office français de protection des réfugiés. La tendance se poursuit en 2026 avec une baisse de 20% au premier semestre, une évolution due au renforcement des contrôles aux frontières européennes, selon la direction de l'OFPRA. Et puis qui pour succéder à Didier Deschamps, le nom du nouveau sélectionneur de l'équipe de France dévoilé aujourd'hui? Sans surprise, c'est le champion du monde 98, Zinedine Zidane, qui devrait prendre la tête des Bleus.
6: Ils ont appris la faillite de leur école en plein milieu de l'été. C'est le sujet de l'info d'ici ce matin. 140 étudiants, une quarantaine d'intervenants disent adieu à l'école d'informatique Haïti. C'est à Olivet. Elle ferme aussi à Amiens, Valenciennes et à Bruxelles. Le personnel a été prévenu par Internet sans annonce officielle de la direction qui ne répond plus. Les étudiants se retrouvent sans perspective et les intervenants sans argent, Clément Viron.
8: 7000 euros, c'est la somme que doit l'école Haïti à Gaëtan Perruche, formateur en cybersécurité.
9: Et je sais que j'ai des formateurs qui ont plus de 20 à 25 000 euros de factures impayées.
8: Heureusement que lui occupe un autre emploi à côté.
9: C'est pas mon revenu principal, hein, par rapport à d'autres formateurs que eux, c'était vraiment leur gagne-pain. Mais oui, c'est toujours une somme quand même qui est assez conséquente. C'est du temps perdu que moi j'aurais pu avoir pour me reposer ou profiter de mes proches, quoi.
8: Mais Gaëtan Perruche a pu rebondir.
9: Et j'ai eu la chance de trouver une autre école en parallèle pour la prochaine année.
8: Contrairement à la plupart de ses collègues qui ont appris la fermeture de l'école lors d'une visioconférence avec la direction.
9: En gros, ils ont annoncé que l'entreprise allait faire un dépôt de bilan et qu'en fait, ils leur suggéraient très fortement de commencer à trouver un nouvel emploi. Donc, ça s'est passé comme ça, quoi.
8: Pourtant, cette école avait du potentiel, selon le formateur.
9: Elle avait sa place, surtout sur Orléans, où il n'y avait pas un gros bassin d'activité sur les écoles d'informatique, oui.
8: Une désillusion pour les étudiants, surtout, qui se sont déjà inscrits, d'autant que l'école IT, c'est un établissement privé et que les frais sont élevés, près de 8000 euros l'année.
6: Les enseignants ont formé un collectif pour obtenir gain de cause. Contacté, la direction n'a pas répondu à nos sollicitations.
0: Dans les infos de 9h, on parle de quoi ?
6: On parle des pompiers du Loiret mobilisés en Gironde. Une quinzaine sont partis hier avec des collègues du Cher. Pendant ce temps-là, la solidarité s'organise. Plusieurs appels aux dons ont été lancés sur les réseaux sociaux. On fait le point dans les infos de 9h. Et puis à 9h, on fait aussi le point sur les soldes d'été. Le dernier jour, c'est ce soir. Quel bilan pour les commerçants à Orléans ? On leur a posé la question. En espérant qu'il fasse beau pour aller faire les magasins, Léo.
0: Eh bien, la réponse est oui, il va faire beau. Un temps ensoleillé aujourd'hui pour le Loiret-Cher, 17 à 19 degrés ce matin. Ça va continuer de grimper. On va dépasser les 30 degrés, hein, contrairement à hier. C'est pas la journée la plus chaude de la semaine, ce sera demain. 32, les maximales attendues à Beaune-la-Rolande, 33 à Pathé, 34 à Orléans, Montargis, Bonny-sur-Loire, Saint-Père-sur-Loire et Blois, 35 à Mains-sur-Loire. La nuit prochaine, et c'est la raison pour laquelle il n'y a pas de vigilance particulière, il y aura des températures minimales de 14 à 17 degrés. Bon, à présent, je vous propose de jeter un coup d'œil à vos conditions de circulation. 02 38 53 25 25. Appelez-nous, contactez-nous par WhatsApp aussi s'il y a un incident. Tout va bien dans les transports en commun, donc ça c'est chouette. Pas de ralentissement à vous partager dans les gares SNCF et sur le réseau TAO. Quelques ralentissements tout de même à Orléans. Après avoir passé le Pontina, lorsque vous roulez en direction d'Orléans-la-Source, il y a un ralentissement plus 6 minutes sur votre temps de trajet. Mais c'est la seule difficulté à l'heure où je vous parle, donc c'est plutôt chouette, plutôt une bonne nouvelle. Bonne route et prudence malgré tout.
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0: Il est 8h34, bon réveil avec Ici Orléans, voici France Gall, musique.

0: France Gall, musique à 8h40 sur votre radio, ici Orléans. Dans quelques minutes, le coup de cœur. Ici Orléans s'intéresse à la Corne des Pâtures, cette guinguette ligérienne qui se déroule à Bôle jusqu'au 29 août avec une programmation culturelle forte. D'ailleurs, présentation des différents temps forts de la semaine à suivre juste avant l'infertilité. Oui, c'est le sujet abordé par le docteur Kirzek, des précieux conseils pour nous interroger sur le sujet. Ce sera juste avant 9h. Vous allez gagner des cadeaux aussi, mais avant cela, c'est l'heure de retrouver notre chronique estivale Les Souvenirs de Loire. Vous découvrez dès maintenant le témoignage de Denis qui est né sur les bords de Loire à Châteauneuf et il revient avec émotion sur une belle histoire fraternelle vécue dans les années 70.
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2: Oui, bonjour Denis, vieux castelneuvien parmi tant d'autres. Des souvenirs sur la Loire, j'en ai toute ma vie. Ouais. Vous devez bien vous en douter.
3: Ah, pas oui.
2: Mais un en particulier, je vais vous parler de ma première grande navigation sur la Loire. Ça remonte au début des années 70, quelque chose comme ça. À ce moment-là, j'avais un petit dériveur et bon, j'allais naviguer avec mon frère. Alors, on avait l'habitude de naviguer sur des plans d'eau tels qu'étang ou en mer. Mais c'était la première fois qu'on tentait sur la Loire.
3: Ouais.
2: Et bon, la Loire, c'est quand même particulier. On s'en est aperçu à cette occasion-là. On était parti avec l'intention de faire des ronds dans l'eau entre le pont et la Ronce à Châteauneuf. Mais bon, le vent se trouvait mal tourné. On avait un vent d'est qui nous emmenait pas vraiment dans la bonne direction. Et évidemment, il y a toujours du courant dans la Loire, mais lui, il va toujours dans une seule direction.
3: Dans une seule direction, ouais.
2: Alors, dans l'affaire, bon, voyant qu'on ne pouvait pas remonter, on a changé notre fusil d'épaule. On a dit, bon, bah, puisqu'on ne peut pas remonter, on va descendre. Et on est parti comme ça, au gré des flots, sur la Loire, au gré des flots et du vent, bien sûr. Et on est descendu comme ça jusqu'à Comble.
3: C'est pas mal.
2: Oui, c'est pas mal. Une belle navigation. C'était la première fois que je faisais une navigation comme ça sur la Loire.
3: Et vous l'avez trouvé comment, cette Loire, pour la première fois? Parce que avant de pratiquer la Loire, on se disait bah c'est plutôt facile. Et puis quand on y est, c'est un peu différent.
2: Voilà, tout à fait, c'est compliqué. Alors bon, on a quand même la chance cette fois-là. C'était au printemps, quelque chose comme ça. On a quand même de l'eau dans la Loire. On n'était pas comme en ce moment où elle est presque à sec.
3: Ouais.
2: Donc ça permet de naviguer pas mal, mais on s'aperçoit que bon, c'est une navigation tout à fait particulière. Alors des fois on vient nous dire ah bah oui, sur la Loire vous êtes des marins d'eau douce, tout ça. J'ai envie de leur dire bah venez naviguer avec nous, vous allez voir ce que c'est qu'un marin d'eau douce. Parce que sur la Loire on a des rapides à des endroits, il y a des pierres, il y a des bancs de sable, il y a des obstacles à éviter, il y a des ponts sur lesquels il faut passer. On regarde le mât d'un air inquiet en se demandant si ça va passer.
3: Et ça,
2: c'est tout ça, la Loire.
3: Et c'est votre souvenir de Loire. Merci beaucoup. Au plaisir. Au revoir.
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0: 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Appelez-nous, c'est Nadia qui est au bout du fil et on vous accueille après le dernier titre de Marine intitulé Escroc avec Ici Orléans.
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0: Marine avec Escroc en nouveauté à 8h47. Bienvenue sur votre radio ici Orléans.
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0: Accueillons Paul de Villeny. Paul. Autant pour moi. Bonjour Paul.
2: Oui, c'est Paul. Non, Paul. Ah, d'accord.
0: Paul, très bien. Comment allez-vous?
2: Ça va très bien, même. Bon,
0: parfait. Paul, très bonne nouvelle. 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Un bon cadeau pour un rosier André Ève. Et à l'intérieur, on a rajouté un sirop de rose bio, une infusion de rose, un bracelet aussi route de la rose. Bref, de quoi vous faire plaisir. Et puis surtout, 4 lunettes pour l'éclipse solaire. Est-ce que vous étiez équipé?
2: Alors, bon, j'en avais une, mais bon, elle n'est pas d'aujourd'hui. La dernière.
0: Ah oui. Mais elle remonte au début des années 2000, je crois, la dernière, non?
2: Oui, vu là ce que j'ai, oui, c'est à peu près dans ces années, oui. La préhistoire. Oui,
0: vous l'avez acheté en francs à l'époque, je pense.
2: J'étais sur Paris encore.
0: D'accord, bon bah là vous avez les toutes nouvelles certifiées. On rajoute à cela dans votre cadeau, Paul. Bravo à vous.
2: Bon bah je passe chez vous directement.
0: Voilà. Vous connaissez l'adresse, place du Châtelet.
2: En tous les cas, ça va faire le deuxième rosier que je gagne chez Eve.
0: Eh bah écoutez, au moins le premier il vous a plu.
2: Il est très beau le premier.
0: Et bah voilà. Et bah là il y aura un second, il y aura un petit frère donc dans le jardin. Je vous embrasse, bien, Paul. D'accord. Profitez bien.
2: Bonne journée à vous et merci encore.
0: Hein. Avec grand plaisir, Paul, passez un bel été du côté de Villeny dans le Loir-et-Cher. On vous embrasse. 8h49, on parle d'infertilité avec les conseils du docteur Kirzek dans quelques instants. On va profiter de l'été justement pour poser les choses. Et puis la corne des pâtures, guinguette ligérienne loiretaine adorée. Stéphane Pilet nous dévoile les temps forts après Dépêche Mode.

0: Bonjour tout le monde et bon réveil avec Dépêche Mode, Just Can't Get Enough sur votre radio ici en Léon. À 9h, le journal de Léonie Cornet. Ici Orléans, place à notre rendez-vous coup de cœur. Aujourd'hui, nous avons rendez-vous avec Stéphane Pilet qui gère la corne des pâtures, cette guinguette installée à Bôle. Bonjour Stéphane.
1: Bonjour.
0: Avec vous, on évoque les différents temps forts de cette sixième semaine d'été déjà, avec pour démarrer ce soir à 22h la diffusion d'un documentaire dans cette guinguette, puisque c'est un espace vraiment culturel en plus de l'espace restauration chill. En route pour Oslo, un documentaire donc projeté dès 22h.
1: Ouais, tout à fait. En fait, il y a l'orchestre d'harmonie de la région centre qui est en résidence cette semaine à Bôle, qui répète pour ses prochains concerts. Et du coup, on en profite pour passer le documentaire qui a été filmé sur leur épopée lors du concours qu'ils ont fait à Oslo.
0: Le lendemain, le mercredi, journée des enfants oblige, il y aura des ateliers pour enfants.
1: Il y aura des ateliers et puis un spectacle Kézako de la compagnie O. Ça, c'est à 17h30 et Nathalie de la compagnie O, c'est une habituée de la corne des pâtures. Elle a déjà présenté tous ses spectacles et c'était vraiment des très bons spectacles pour les enfants.
0: En plus de ça, donc, les ateliers pour enfants, ce sera dès 15h demain, mercredi. Pour jeudi, massage sur chaise à partir de 18h30. Voilà de quoi se détendre.
1: Ouais, c'est pareil. Morgane, elle est habituée de la corne des pâtures et depuis 3 ans, elle nous propose des séances bien-être. Là, alors là, le spot, il est absolument idéal pour se détendre et recevoir les massages de Morgane.
0: Derrière, il y a une espèce de conférence marionnettique, également toujours par la compagnie O.
1: Ouais, le silence des pantoufles. Eh bien, c'est encore une fois Nathalie de la compagnie O qui vient. C'est une toute nouvelle forme qu'elle propose, cette conférence. Elle l'a testée cette année au Festival International de Charleville-Mézières. Ça nous a conquis.
0: Voilà, une conférence décalée, joyeusement impertinente. C'est le rôle de Nathalie, donc, de la compagnie O. Spectacle jeudi à 21h15. Des concerts également proposés vendredi, samedi et dimanche, à commencer vendredi par Son Conquero.
1: Son Conquero, et puis ensuite samedi Jean-Paul Tamayo. Donc on est dans une nuance très salsa, très bachata, très tambour et guitare son. Et voilà, c'est pour tous les amoureux, on va dire, des Caraïbes et de la musique tropicale.
0: Et puis dimanche, on termine la semaine avec un concert en milieu d'après-midi à l'heure du goûter, finalement The Happy Go Lucky Band.
1: Ouais, tout à fait, c'est des vieux solides qui viennent distribuer leur goût du rock and roll et c'est un peu marginal comme dimanche. D'habitude, on est plus autour du bal traditionnel ou des arts de rue. Mais voilà, une fois n'est pas coutume, pourquoi pas changer et casser cette routine. Et donc voilà, on est heureux d'accueillir ce groupe.
0: Alors évidemment, tous ces événements sont gratuits et la corne des pâtures, en dehors de ces événements, vit également tous les jours.
1: On est ouvert tous les jours à partir de 10h, donc on peut se restaurer le midi, on peut se restaurer le soir et on ferme entre 11h et minuit selon les jours. Mais voilà, et puis ne serait-ce que pour se poser, lire un livre, regarder la Loire, le lieu est absolument idyllique.
0: Eh ben, rendez-vous donc à la Corne des Pâtures à Bôle. lacornedespatures.com, c'est le site internet. Sinon, vous pouvez tout suivre sur la page Facebook et découvrir ou redécouvrir la programmation complète de cette guinguette ligérienne. Merci beaucoup à vous, Stéphane Pilet.
1: Eh ben, merci à vous. À très bientôt, tout le monde.
0: 8h56, bonjour à vous docteur Kirzek. Même pendant l'été, on retrouve vos précieux conseils. Aujourd'hui, on parle d'un sujet très important, on parle infertilité.
2: Bonjour à toutes et à tous. L'été, les beaux jours sont là et avec eux, cette injonction parfois pesante au bonheur, aux vacances et à la parentalité. Car derrière les clichés estivaux, une réalité touche des milliers de couples, un sujet encore trop souvent tu, l'infertilité. Alors le diagnostic d'infertilité, il est posé après 12 à 18 mois de rapports réguliers et non protégés sans grossesse. Ça veut dire qu'avant un an, on ne parle pas d'infertilité. Et en France, un couple sur 8 se trouve dans cette situation et consulte à un moment donné. Ça représente plus de 3 millions de personnes et derrière chaque statistique, il y a des histoires singulières, un parcours souvent semé d'épreuves, des examens, des traitements, de l'attente, des espoirs déçus. Alors c'est vrai vrai que l'infertilité est en hausse et il y a plusieurs raisons à cela. Les facteurs sociétaux, notamment le recul de l'âge de la parentalité, l'âge moyen d'une mère à son premier accouchement est passé d'environ 24 ans dans les années 70 à près de 29 ans aujourd'hui. Or, on sait que la fertilité féminine chute naturellement plus les années passent. Deuxièmement, les facteurs médicaux, l'endométriose, ça touche 10% des femmes, les troubles de l'ovulation ou encore de l'altération de la production des spermatozoïdes chez l'homme. Et puis, il y a des facteurs environnementaux qu'on ne maîtrise pas toujours, mais les perturbateurs endocriniens, les pesticides, les phtalates, tout ça, ça a un impact avéré sur la qualité des gamètes, sans oublier le tabagisme, l'obésité ou encore le stress.
0: Alors, l'été est souvent une période où l'on pense aux vacances, au moment en couple. Pour celles et ceux qui se reconnaissent dans ce parcours, quels conseils leur donneriez-vous ?
2: Premier conseil, ne pas rester isolé. Parlez-en à votre médecin traitant. Il y a un parcours personnalisé de PMA, de procréation médicalement assistée, qui va vous être proposé avec quelques examens de base. Ensuite, il y a des associations de patients qui proposent un soutien par les pairs et c'est extrêmement important. Et enfin, je dirais, ne vous mettez pas la pression. L'été, c'est peut-être une occasion de prendre du recul, de se recentrer sur l'essentiel, de réduire son stress, ce qui est toujours bénéfique pour la fertilité. 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Allez, bon été, bonne santé, à l'écoute d'ici, bien sûr.
0: Merci beaucoup, docteur Kirzek. 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À suivre le journal de 9h et Pascal Hernandez a remis son tablier, comme hier, pour nous parler de la cuisine. Ce sera tout à l'heure des 10h.
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0: Une petite touche de sucré, ça vous tente de bon matin, Pascal ?
7: Mais oui, c'est bien, ça donne de l'énergie, ça permet d'aller de l'avant.
0: C'est ça, du coup, on va parler de tiramisu.
7: Mais oui !
0: Tiramisu, tiramisu.
7: Sou.
0: Tiramitsu.
7: Comme bisou, bisou, tiramisu, bisou.
0: Très bien, bon, bah,
7: est-ce que vous savez le faire vous-même ?
0: Alors non, mais je sais le manger, ça. Il n'y a pas d'inquiétude là-dessus.
7: Léonie, vous savez le faire ?
8: Non, je ne sais pas cuisiner de tiramisu.
7: Bon, écoutez, on va apprendre. Oui. Avec voilà. Tout à l'heure, Guillaume Labitté, les recettes de l'été. Il est toujours très inspirant, ce garçon, à 10h.
0: Eh bah, ben parfait, rendez-vous. Donc déjà dans 5 minutes pour parler de l'hypersensibilité et puis à 10h pour le tiramisu misou.
7: Et puis à 11h, l'hypersensibilité au tiramisu.
0: Et bah très bien, si parfait. La boucle est bouclée. Voilà.
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0: Vous écoutez Ici Orléans, soyez toutes et tous les bienvenus, il est 9h. Le journal avec vous, Léonie Cornet. 14 pompiers du Loiret sont partis pour la Gironde.
9: Ils viennent relever leurs collègues déjà sur place alors que 42 000 hectares de forêt ont brûlé, plus de 220 000 personnes évacuées. Les chiffres donnent le tournis et même si le feu est stabilisé ce matin après une nuit calme, des reprises sont à craindre à cause de la chaleur. Vincent Giraldo a suivi le départ des pompiers du Loiret pour la Gironde.
10: Déjà vous remercier, on a répondu à cette relève.
11: Avant le départ, le dernier briefing du général Ducourt, patron des pompiers du Loiret, le SDIS 45.
10: Prenez aussi, quand vous aurez des moments de repos, prenez ces moments pour récupérer.
11: Parmi les hommes du Loiret qui partent en Gironde, il y a le caporal Steve Sardin. En 14 ans de volontariat, c'est le plus grave incendie sur lequel il est engagé.
12: C'est une grande première pour moi. J'ai jamais eu à faire un incendie de forêt de cette ampleur-là.
11: Est-ce qu'il y a un peu d'appréhension, de peur, on ne sait pas trop ce qu'on va trouver ?
12: D'appréhension et de la peur, non. On est focus sur notre travail. Je pense qu'on se concentre beaucoup sur ce qu'on doit faire.
11: L'adjudant-chef Kansi jamais pompier professionnel a déjà connu la Gironde lors des incendies de 2022. Il avait passé une semaine sur place.
13: Différentes missions, protéger les campings, éteindre les feux, protéger la teste à l'époque.
11: Ça vous avait marqué ?
13: C'est des feux très importants, donc c'est impressionnant de voir autant de flammes, autant de feux tournants et une chaleur vraiment qu'on n'a pas l'habitude de connaître par ici.
11: C'est l'expérience la plus forte que vous ayez vécue en tant que pompier professionnel ?
13: Au niveau feu de forêt, oui, largement.
11: Le nouvel effectif envoyé en Gironde va rester sur place jusqu'à jeudi, d'autres hommes du département vont très certainement rejoindre la Gironde dans les jours à venir.
9: et les pompiers du Loiret sont partis avec une dizaine de collègues du Cher. La protection civile du Loiret est aussi en renfort sur place. Elle évacue notamment les vacanciers et aide à gérer les hébergements d'urgence.
0: Face aux incendies, plusieurs appels à la solidarité fleurissent sur les réseaux sociaux.
9: Entre appels aux dons officiels et cagnottes de particuliers, on a un peu de mal à s'y retrouver. On fait le point avec vous, Féline Leloir-Duhaut.
14: Le plus sûr, c'est de se fier aux organismes reconnus. Le Secours Populaire, la Croix-Rouge ou encore la Fondation de France ont chacun lancé des cagnottes en faveur des centaines de milliers de personnes touchées par ces incendies. De son côté, l'Association des maires de France récolte des dons financiers à destination des communes sinistrées. Pour tous les dons de produits, vous pouvez vous adresser directement à votre mairie. Elle saura vous dire quels sont les besoins et où les amener. En priorité, des produits d'hygiène, des aliments secs comme des paquets de gâteaux ou encore de la vaisselle jetable. Et si vous voyez passer des appels aux dons sur les réseaux sociaux, attention aux arnaques. De nombreuses collectes circulent, déjà plus d'une centaine recensées sur Litchi. Problème, on ne sait pas toujours qui est derrière. Enfin, pour aider les pompiers et la sécurité civile, une cagnotte a été créée par Renaud Muselier, le président de la région Sud.
9: Et nos confrères d'Ici Gironde lancent leur propre appel aux dons. Ça s'appelle Ici Gironde Urgence Solidarité. Et c'est pour rassembler les propositions d'hébergement et de relogement face aux incendies. 30 degrés aujourd'hui en moyenne dans le Loiret, 35 demain. Avec le retour des fortes chaleurs, la ville d'Orléans prend des précautions. Plusieurs animations sont annulées comme le village d'aventure Quartier Bleu Sierre-Murlin demain et la ferme pédagogique à la source.
0: C'est maintenant ou jamais, hein, dernier jour des soldes d'été aujourd'hui.
9: Nous vous avez repéré cette petite veste à moins 50%, plus qu'une journée pour en profiter. Les soldes ont été prolongés par le gouvernement pour compenser la baisse de fréquentation pendant la canicule. Une tendance qui se confirme dans plusieurs magasins du centre-ville d'Orléans. Mais la prolongation des soldes a limité la casse, estime Marine Mariette, vendeuse dans une boutique de prêt-à-porter.
15: Toutes sont un peu moins bonnes, pour être honnête, puisque la canicule, elle est là, elle est bien présente comparée aux autres années. Et c'est vrai que ça a impacté quand même le chiffre, mine de rien. Les premières soldes, c'est vrai que c'était pas, ouais, franchement une réussite. Et la deuxième partie de soldes, ça a mieux fonctionné pour nous. Les clientes étaient heureuses de pouvoir essayer en termes de confort. C'est vrai que les clientes en profitent maintenant. Finalement, ça a été une très bonne chose, puisque les clientes ont pu en profiter plus longtemps.
16: Ça a limité la casse, finalement, prolongée.
15: Exactement, totalement. Ça a rattrapé ce petit retard qu'on avait accumulé du coup.
9: Et une nouvelle période de prix cassés arrive à Orléans avec la grande braderie d'été du 26 au 30 août prochain. La billetterie est ouverte pour les matchs des Bleuets à Orléans, annonce faite hier par la Fédération de football. L'équipe de France Espoir va affronter le Luxembourg et la Suisse les 3 et 6 octobre prochains au Stade de la Source. Des matchs qui comptent pour les qualifications à l'Euro 2027. Et puis les handballeuses de Fleury repartent à l'entraînement. Elles ont repris hier soir. Les Panthères sont pleines d'envie pour leur future saison en National 1. Plusieurs matchs amicaux sont prévus à domicile, à commencer par la réception de Rouen le 8 août à la salle Albert Auger. C'est à Fleury-les-Aubrais. Pascal, pour la météo, il fait chaud aujourd'hui.
7: Exactement, on franchit un cap aujourd'hui, on dépasse les 30 degrés sur une grande partie du pays, on n'échappe pas à la règle et on fait même partie presque des régions où ça monte le plus, hein, puisqu'on aura dans l'après-midi 33, 34 degrés, peut-être localement 35. L'anticyclone est là et au-dessus de nous, notre dôme de chaleur auquel on commence à être habitué. Hélas, effectivement. Donc, si vous êtes à Châteauneuf, si vous êtes à Sully-sur-Loire, à Pithiviers, Beaugency, notamment 33 degrés au cœur de la journée, si vous êtes par exemple à Vitry-aux-Loges, Nogent-sur-Vernisson, si vous êtes à Courtenay, 34, et donc peut-être un petit 35 pour Blois dans le courant de l'après-midi. 34 pour Orléans. Demain, ça sera la même chose, mais avec 1 ou 2 degrés de plus, avec ce vent de sud-ouest qui est responsable de tout ça. Et puis en fin de semaine, ça baisse un peu. On sera aux alentours de 30 degrés, y compris pour le début du week-end. Voilà pour la grande tendance. Comment ça roule ?
0: Très bien.
7: Écoutez, voilà. C'est en deux mots, c'est vite fait, bien fait.
0: Voilà, exactement. Non, mais tout va bien sur les routes, tout va bien dans les transports en commun. Donc voilà, on va pas
7: épiloguer. On en connaît qui ferait 3 minutes avec
0: voilà,
7: ça.
0: Mais pas du tout. Non, là, pour le coup, tout va bien. Il y avait un petit ralentissement, si vous voulez, sur le pontina. Je peux faire 3 minutes. Il y avait un ralentissement aux alentours de 8h30 sur le pontina. Il n'y en a plus. Donc très bien. Et puis il y avait un train en retard à 6h30. Mais bon, il y a eu 15 minutes. Mais bon, maintenant, il est parti depuis.
7: Écoutez, vous êtes, j'allais dire, une Bible sur pattes. Voilà. Vous savez tout de tout. C'était incroyable.
0: Il y avait des travaux sur le tram il y a 2 semaines, voilà.
7: Ah oui.
0: Oui, si vous voulez, moi
7: vous avez de la mémoire.
0: Combler, hein.
7: Dans nos métiers, c'est rare d'avoir de la mémoire. On se retrouve demain.
0: Oui, avec plaisir, dès 6h. Bonne émission, Pascal.
7: Merci Léo, ciao.
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7: Et si on chantait? Voilà, ce serait une bonne idée, chanter avec Florent Pagny. On va parler de nous. On a quelques conseils à vous donner sur plein de sujets différents. C'est l'intérêt de cette émission et on vous accompagne. Alors que vous soyez en vacances ou pas, hein. On est là avec Pagny pour chanter ici à Orléans. Chant.

0: Avec ici Orléans, les chansons de votre ville sont là, les chansons que vous aimez, Charles Doré dans un temps pour les nouveautés, Sister Sledge, Morane, Francis Cabrel entre autres.
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0: Une jolie journée à tous, restez à l'abri, vous l'avez compris, à l'abri de la chaleur. Bon là ça va, hein, c'est plutôt même agréable hein, cette partie de la journée. Et avec vous donc des conseils, on l'a dit, cette émission est utile pour ça, des conseils de vie quotidienne concernant nos animaux de compagnie. Vous connaissez ce rendez-vous hein, tout au long de l'année, vous l'avez apprécié. Donc le docteur Pierre Fabin est avec nous aussi pendant cette période d'été, 9h50, vétérinaire. Tout à l'heure à 9h40, Valère Coréard sera là pour nous donner quelques pistes pour faire des économies. Et aujourd'hui, on propose une émission qu'on avait proposée en tout début d'année, au mois de janvier dernier, avec une spécialiste des émotions. On va parler de nous, donc. On reste ensemble, ici Orléans.
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0: Avec nous pour parler de ce sujet de l'hypersensibilité et des émotions que parfois on a du mal à gérer. On retrouve Fabien avec nous au téléphone ce matin à Orléans. Fabien, bonjour.
3: Bonjour Pascal, bonjour à toutes et tous.
0: Merci de témoigner. Je sais que vous êtes fidèle de nos émissions. Et là, effectivement, c'est la question qu'on se pose. Est-ce que parfois vous vous laissez emporter dans certaines situations? Est-ce que c'est difficile de se maîtriser?

0: social que ça vous arrive.
1: Ça serait plutôt oui, dans le cadre professionnel, oui. Mmh. Oui.
0: Les conditions de travail, c'est quelque chose d'important, on peut en parler. Parfois, c'est vrai que on a une certaine pression et ça ne fait qu'appuyer sur certaines fragilités qu'on peut avoir. Est-ce que vous avez essayé de régler ça ou est-ce que finalement c'est suffisamment peu souvent qu'il n'y a pas matière à s'en inquiéter?
1: Non, c'est suffisamment peu souvent. J'ai une organisation du travail qui est quand même assez bonne et on va dire des collègues qui sont bienveillants justement pour éviter ce genre de choses. Mais je pense que c'est très important d'avoir un cadre de travail qui est positif et bienveillant justement par rapport à ça.
0: Merci vraiment d'avoir témoigné. C'est vrai que c'est un cas intéressant et on vous souhaite bonne continuation, que ce soit au travail ou ailleurs, à notre écoute régulièrement, je le sais. Merci Fabien, bonne journée à Orléans.
1: Merci à vous, bonne journée.
0: On continue d'évoquer ce sujet avec vous, Vesselina Malhomme. Vous êtes notre invitée ce matin. Bonjour.
2: Bonjour Pascal, bonjour tout le monde.
0: Vous êtes coach professionnel pour personnes hypersensibles et pour HPI également. Vous êtes à Orléans. Qu'est-ce que vous inspire le témoignage de Fabien à l'instant qui a situé cette sensibilité sur le plan professionnel uniquement? Alors on n'a pas voulu entrer dans le détail, mais c'est vrai que c'est souvent le cas dans le cadre professionnel. On a parfois certaines émotions et certaines sensibilités qu'on n'arrive pas à identifier.
2: Bah c'est surtout qu'on a du mal à agir sur le cadre professionnel. Autant à la maison, dans le cadre personnel, on peut ajuster beaucoup de choses. Et surtout avec la durée, avec le temps, on peut mieux se connaître. Autant dans l'environnement professionnel, c'est plutôt difficile d'agir dessus. Donc quand l'environnement, comme dans le cas de Fabien, il est plutôt bienveillant, il est plutôt, voilà, les collègues, etc. Il a dit que c'était plutôt pas très compliqué et ça se gère facilement. C'est parfait. C'est génial pour lui, mais c'est loin d'être le cas pour tout le monde. Et des petites choses comme par exemple un open space, oui, dans un cadre professionnel, ça peut être déjà une grosse problématique pour les hautement sensibles.
0: On va définir ce qu'est l'hypersensibilité dans un instant et puis on va expliquer comment vous travaillez, bien sûr, ici Orléans. La musique de Charles Doré pour vous accompagner, famille ou pas famille.

0: Ricky Orléans, l'une des nouveautés du moment, l'un des tubes de notre été, famille ou pas famille, Charles Doré, Sister Sledge, dans quelques instants pour les années funk et disco avec Ici Orléans.
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0: Avec Ici Orléans, notre thème aujourd'hui, c'est l'hypersensibilité au travail, à la maison. On en parle avec notre invitée, Vesselina Malhomme, qui est coach HPI et personne hypersensible à Orléans. Une petite définition avant de parler de votre activité, Vesselina. L'hypersensibilité se situe, donc on l'a vu, soit sur le cadre professionnel, soit personnel, parfois les deux, bien sûr. Mais comment savoir qu'on est hypersensible? Quel est le degré d'intensité, entre guillemets, qui permettrait de nous alerter, finalement?
3: Ben, en fait, c'est très personnel. Il n'existe pas vraiment de test officiel d'autres sensibilités ou d'hypersensibilité. Il existe, bien sûr, il y a des questionnaires. Et donc, c'est comme la douleur. On définit la douleur, vous savez, entre 0 et 10, et c'est vraiment la vision personnelle. Là, c'est pareil. La haute sensibilité, c'est surtout cette intensité. Vous l'avez dit. Donc, intensité au-dessus de la moyenne. Mais où se situe la moyenne? Parce qu'il y a beaucoup de débats qui disent notre société est plutôt hyposensible. Donc, peut-être que les personnes hautement sensibles ou hypersensibles, ils sont pas tant hypersensibles. C'est juste que la société, et voilà. Bon. Donc, c'est effectivement cette histoire d'intensité des émotions et des ressentis. Là, on a parlé que des émotions avec Fabien, mais il y a aussi les ressentis corporels, les ressentis, les cinq sens.
0: Est-ce que il y a une différence en termes d'hypersensibilité entre les hommes et les femmes? Est-ce que peut-être d'ailleurs l'hypersensibilité se repère plus facilement chez les hommes, qui sont peut-être moins habitués à exprimer des émotions, à éventuellement pleurer? Ou est-ce que finalement c'est équivalent d'un
3: J'adore
0: genre à l'autre?
3: Question. J'adore la question polémique. Il n'y a pas de statistiques officielles qui disent c'est plus souvent chez les femmes que chez les hommes. Et il faut dire que dans la société, c'est plus admis aussi que chez les femmes, la sensibilité est supérieure. C'est quelque chose, c'est une croyance populaire. Donc, d'une part, et d'autre part, beaucoup de hautement sensibles cachent leur sensibilité derrière une armure. C'est une protection. C'est-à-dire qu'en fait, il y en a beaucoup qui vont, pour ne pas être touchés par les émotions des autres, et pour ne pas montrer les leurs, vont se protéger de manière permanente depuis l'enfance, souvent parce qu'il y a du harcèlement scolaire, etc., qui ajoute aussi là-dessus. Et donc, en fait, on ne peut pas toujours détecter les personnes. Et très souvent, les personnes hautement sensibles, quand ils pensent que c'est pas bien d'être hautement sensible, ne vont jamais le dire, ne vont jamais aller le détecter, ne vont jamais en parler, même pas dans la famille.
0: Alors que c'est pas vraiment un problème. En tout cas, c'est pas forcément un problème.
3: Alors, encore une fois, on revient à l'histoire d'environnement. C'est-à-dire, tout dépend de l'environnement dans lequel on vit. Il y a des environnements où ça va être problématique parce que les personnes autour n'acceptent pas la sensibilité de leurs proches ou de leurs collègues. Dans des environnements plus doux, c'est au contraire une grande force. Et il y a beaucoup, par exemple, de professions, de métiers où cette haute sensibilité peut être très positive. Par exemple, le nez, dans le parfumerie, on est à Orléans. Donc Bien sûr. Ce sont des personnes hautement sensibles. Tout ce qui est, ça peut être médical, par exemple. Les champs magnétiques, etc. Enfin, il y a plein d'endroits, parce que les personnes hautement sensibles ou les hypersensibles, c'est pas juste les émotions, c'est aussi l'empathie. Donc, le coaching, la thérapie, toutes les personnes qui travaillent avec l'humain. Il y a plein de choses comme ça autour. Je m'écarte.
0: Mais vous avez raison, parce que c'est un sujet vraiment passionnant et on va expliquer comment vous travaillez, comment vous pouvez aider les personnes hypersensibles, qu'elles soient hommes ou femmes ou autres d'ailleurs. Si je vous posais la question tout à l'heure, c'est que les hommes ont une capacité d'introspection peut-être un peu plus compliquée que les femmes et peut-être c'est plus difficile pour eux de reconnaître cette hypersensibilité. Mais on va en parler dans un instant. À tout de suite, ici Orléans. Le temps d'écouter Sister Sledge dans un instant avec We Are Family.
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0: sur Léon pour danser, pour chanter tout au long de la journée. Vos chansons préférées, ça ne s'arrête jamais. Morane, Francis Cabrel dans quelques minutes et on reprend notre conversation. 9h27, ici Orléans.
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0: Ici Orléans, il est question de sensibilité ce matin sous toutes ses formes avec notre invitée Vesselina Malhomme qui est coach professionnel pour HPI, pour personnes hypersensibles. Vous intervenez à Orléans. On a donné quelques définitions tout à l'heure. Alors comment vous travaillez? Une fois qu'on repère cette sensibilité chez soi, une fois qu'on constate que ça peut créer des soucis, que ça empêche d'avancer par exemple, qu'est-ce qu'on peut faire? Comment vous intervenez auprès des personnes qui viennent vous voir?
3: Alors, il y a quelque chose qui est important, ce que vous avez dit, et je vais préciser. On n'a pas besoin d'être testé, on n'a pas besoin de poser spécialement les mots sur cette sensibilité ou sur le haut potentiel. Les personnes qui viennent me voir viennent parce que j'en parle, viennent parce qu'elles se reconnaissent dans ce que je dis ou ce que j'ai pu écrire dans mon livre aux Zébrés. Et en fait, ils viennent avec leurs problématiques personnelles et professionnelles, j'ai envie de dire normales. C'est-à-dire, par exemple, j'ai une difficulté de communiquer avec mes enfants. J'ai une difficulté pour passer à l'action. Ils vont pas venir demander « j'ai besoin de faire quelque chose avec ma haute sensibilité ». Ça va pas être ça, les vraies questions. C'est les problématiques de tous les jours de vie.
0: Il ne s'agit pas de transformer les personnes, elles
3: Exactement.
0: Ont cette sensibilité. On a dit tout à l'heure que ça pouvait être aussi un atout.
3: Absolument.
0: Mais vous leur apprenez à gérer ça.
3: Alors, je leur apprends, c'est pas que je leur apprends, je les accompagne, parce que voilà, il y a une différence, je les accompagne vers leur objectif. Et l'objectif, ça peut être, je voudrais intervenir, j'ai un nouveau poste au travail, je suis manager, par exemple, et je dois prendre la parole en codir. Imaginons, j'ai des difficultés parce que les émotions montent vite, parce que chaque fois quand il y a quelqu'un qui parle de mon projet de manière un peu brusque, ça me touche, les larmes arrivent et je n'arrive pas à parler. Ça, c'est une problématique très concrète que je peux accompagner et on va accompagner la situation et la personne dans cette situation avec tout ce qu'elle possède, avec son expérience, avec ses émotions, avec ses relations avec les autres, etc., etc. Ça va être vraiment le coaching, là pour le coup individuel, un accompagnement de situation pour qu'elle puisse trouver en elle toutes les ressources pour intervenir dans cette situation de manière qu'elle veut. Voilà.
0: Et dans un cercle familial, est-ce que vous pouvez intervenir, par exemple, des parents ou des grands-parents qui reconnaissent avoir peut-être du mal à exprimer leurs émotions, à parler avec leurs enfants ou leurs petits-enfants? Est-ce que vous pouvez aider aussi dans le cercle familial les personnes qui viennent vous voir?
3: Absolument, absolument. Et là, on n'est plus à ce moment-là. Mais par exemple, en décembre, en novembre, j'ai beaucoup de personnes qui viennent pour les aider à mieux gérer la tablette de Noël. Aussi
0: oui.
3: Bizarre que ça puisse paraître,
0: oui, parce que
3: là, il y a beaucoup d'émotions, il peut y avoir des conflits, des jugements, des personnes qu'on n'a pas vues depuis longtemps, les personnes qui ont des croyances sur nous, et là, oui, effectivement, ça peut être une difficulté. Souvent, les hautement sensibles ont des difficultés d'interaction.
0: Alors, tout à l'heure, vous évoquiez oser zébrer, qu'est-ce que c'est, en quelques mots?
3: Alors, ose zébrer.
0: Ose, voilà, l'impératif singulier.
3: Je tutoie,
0: très bien, ouais.
3: Je tutoie tout le monde. Donc, c'est effectivement ose zébrer. Ose zébrer, c'est mon livre, et de un, qui est sorti en janvier 2024, donc il y a 2 ans, qui accompagne, c'est un guide déculpabilisant, comme je l'appelle. C'est un livre qui accompagne les hautement sensibles et les personnes à haut potentiel à être soi. Dans toutes les situations, ça part des croyances qu'on peut avoir, comme je m'éparpille, comme je suis trop intense, comme je ne suis pas créative, par exemple. Et en fait, on voit dans ce livre quels sont les petits outils qui peuvent permettre à se connecter à soi.
0: Et dans un instant, avec Ici Orléans, vous allez nous donner quelques conseils justement pour mettre un peu de soleil dans cette période hivernale. L'hiver est loin d'être terminé. Je vous dis à tout de suite, Vesselina Malhomme, que vous retrouvez donc à Orléans. À tout de suite.
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0: Voici quelques idées de sortie. Le bel été, c'est cette opération à Orléans qui vous permet tout au long de ces vacances de découvrir certains endroits, de vous réapproprier l'histoire d'Orléans. Par exemple, en visitant la maison Jeanne d'Arc. Vous connaissez cette maison Jeanne d'Arc, c'est Place de Gaulle. Évidemment, c'est ouvert du mardi au dimanche, le matin de 10h à 13h et de 14h à 18h. Vous savez peut-être qu'elle a été reconstruite dans les années 60, une maison emblématique qui nous plonge évidemment dans l'épopée de Jeanne d'Arc grâce à une salle multimédia. On vous propose de parcourir donc les chronologies, parcours évidemment de Jeanne d'Arc. Et puis à l'étage, vous avez un centre de documentation unique en France qui vous ouvre donc ses portes. Alors c'est sur rendez-vous à l'étage, mais sinon vous pouvez vous renseigner pour venir spontanément à la maison de Jeanne d'Arc tout au long de l'été, du mardi au dimanche, donc de 10h à 13h à Orléans. Et l'après-midi, c'est de 14h à 18h. Quelques balades, visites guidées vous sont proposées grâce au musée des Beaux-Arts d'Orléans. C'est régulièrement tout au long de ces vacances. Il y a un conteur qui vient vous préciser des histoires passionnantes qui prennent vie devant vos yeux autour de l'art notamment. Et donc c'est tout au long de l'été, généralement c'est plutôt le week-end. Prochaine session, samedi 22 août, de 15h à 16h. Et puis le Cercil est également à votre disposition. C'est rue du Bourdon Blanc à Orléans. Le Cercil qui est le musée mémorial des enfants du Veldiv, centre d'histoire de mémoire à Orléans, qui là aussi est ouvert à tous les publics tout au long de l'été, du lundi au vendredi, de 10h à 12h30 et de 14h à 17h, si là encore l'histoire vous intéresse et l'histoire tragique de notre pays, de notre région. Voilà pour quelques idées de sortie.
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0: Si on dansait avec Morane, c'était l'un des premiers succès qui nous ont permis de la découvrir et on ne l'a pas regretté. Morane, à qui on pense évidemment? Toutes les mamas, ici Orléans.

0: qui sort Léon, la musique qui revient, la corrida, Cabrel dans quelques minutes, Claude François aussi, et Shakira entre autres, et Richard Cocciante, ou Cocciante, vous dites comme vous voulez. 9h37, bienvenue à vous.
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0: Avec ici Orléans, quelques conseils ce matin pour les personnes qui sont un petit peu hypersensibles ou beaucoup hypersensibles. C'est notre sujet, notre invitée est Vesselina Malhomme. Vous la retrouvez, Vesselina, à Orléans, sur les réseaux aussi. À quel moment on peut vous contacter? Là, on est en plein mois de février. Il n'y a pas de période, il n'y a pas de saison. On peut vous contacter à tout moment de l'année.
3: Absolument, tout à fait. Sur mes sites, on trouve tout ce qu'il faut pour me contacter.
0: Mais c'est vrai qu'en plein hiver, on a besoin d'un peu de soleil et de choses positives. Comment ajouter un peu de soleil à notre quotidien, selon vous, Vesselina, en ce moment? Alors,
3: il faut dire que les hautement sensibles sont vraiment sensibles, y compris en hiver, par exemple, corporellement. Et vous voyez, vous avez parlé du soleil, mais effectivement, lumière.
0: Eh oui.
3: Les personnes hautement sensibles sont très, très sensibles à la luminosité baissante, par exemple, enfin la luminosité d'hiver. Donc, si elles peuvent sortir le plus souvent possible dehors quand il y a du soleil, et si elles peuvent avoir une lampe, par exemple, de lumière artificielle mais chaude, c'est important. Ça, c'est le premier conseil. Vous avez parlé de soleil.
0: Très bien, c'est ce qu'on va faire. Allez, hop, désormais, dès qu'il y a un peu de soleil, on sort. Vous avez raison.
3: Mais il y en a d'autres. Il y en a d'autres. Par exemple, protéger la peau. Parce qu'on n'y pense pas, mais les personnes hautement sensibles, souvent on parle d'émotions, mais c'est aussi corporel. Par exemple, c'est des personnes qui vont sentir l'étiquette qui gratte, qui vont sortir la morsure du froid. Mmh. Donc, se protéger, mettre quelque chose de très doux, un environnement doux, des rituels doux à la maison aussi. Parce que quand on est en hiver, et ça c'est le troisième peut-être conseil, en hiver il y a aussi moins d'interactions. Mmh. On écoute plus de radio, peut-être, de télé.
0: Bien sûr.
3: Et quand c'est la radio ici à Orléans, c'est super parce qu'il y a beaucoup d'informations intéressantes. Mais quand c'est les news de BFM TV, c'est différent. Pas toujours la même chose.
0: C'est beaucoup plus stressant, ouais.
3: C'est beaucoup plus stressant. Et ça, c'est un conseil important. En hiver,
0: se protéger.
3: Limiter, ouais. Limiter les informations entrantes parce qu'on sait que les personnes hautement sensibles ruminent énormément. Donc, ils vont penser toute la nuit, probablement, de ce qui a été dit, et ça va leur ruiner la journée, voire la semaine, voire le mois.
0: Se créer une petite bulle, finalement, sans être pour autant déconnecté de la réalité, mais c'est une façon de se protéger, comme vous dites.
3: Exactement.
0: Voilà quelques conseils. Donc, vous accompagnez les personnes hypersensibles, les HPI aussi. Ose zébrer, c'est donc le livre que vous avez écrit qui donne quelques conseils. Quelle est cette image du zèbre? Pourquoi l'avoir utilisé?
3: Alors, zèbre, c'est marrant, c'est le deuxième jour qu'on me pose cette question. C'est Jean-Cio Fachin qui utilise le terme de zèbre dans son livre « Trop intelligent pour être heureux ». J'ai repris ce terme parce que le zèbre, c'est un animal particulier. C'est le seul animal non domesticable, par exemple.
0: Ah oui.
3: Ça, il faut savoir. C'est un animal qui se camoufle. On a parlé des armures, des hautement sensibles. On a difficulté à reconnaître les personnes hautement sensibles parfois. C'est aussi des animaux qui aiment bien être seuls et avec les congénères. Donc, comme les hautement sensibles, ils peuvent être seuls, très bien seuls, mais en même temps ont besoin d'interaction, par exemple.
0: Eh ben voilà, Ose zébrer, on trouve votre livre, évidemment, sur Internet. Et puis, on prend contact avec vous, vous intervenez à Orléans. Merci beaucoup, Vesselina Malhomme. À bientôt sur l'antenne. Au revoir. Et bon été à vous, bien sûr. C'était les meilleurs moments d'une émission qu'on vous a proposée en début d'année. Cœur de l'hiver, où le soleil n'était pas là, peut-être, mais c'est vrai que le soleil, ça fait du bien pour le moral, ça fait du bien à la peau aussi, mais pas trop, on est d'accord. Corrida, ici Orléans, Francis Cabrel.
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0: Avec Issy Orléans, un extrait de l'album qui s'appelait Samedi soir sur la terre, vous en souvenez, la corrida, il y avait aussi la cabane du pêcheur sur cet album, entre autres petites beautés. On reste ensemble en musique et on accueille surtout, dans un instant après une petite pause, Valère Coréard et Claude François arrivent aussi à Rio, donc.
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0: Orléans à l'été 77. C'était Claude François, évidemment, Je vais à Rio. La version originale était signée Peter Allen et c'était, par définition, I Go to Rio. Claude François, comme vous savez, adaptait bien volontiers les succès internationaux. C'était sa grande habitude à l'époque. On reste ensemble. Valère Correa est avec nous pour un bon plan concernant notre pouvoir d'achat.
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0: Par ici les économies, aujourd'hui, cher Valère, on va se faire prescrire du sport par le médecin, c'est bien ça?
2: Avez-vous déjà entendu parler du sport sur ordonnance? Alors c'est très sérieux, hein, je vais vous éclairer de suite. N'imaginez pas aller vous faire prescrire 10 cours de tennis ou de golf, on n'est pas dans ce registre. Mais si votre situation le justifie, vous allez pouvoir vous faire prescrire du vélo, du yoga, de la gym ou même de la natation. Parce qu'on le sait toutes et tous, le sport c'est la santé. Alors quand on parle de sport sur ordonnance, on parle d'activité physique adaptée pour les personnes atteintes d'une pathologie de longue durée, une maladie chronique ou encore des personnes en situation de perte d'autonomie, comme le handicap, le grand âge. En pratique, tout part d'une prescription de votre médecin qui va définir les objectifs, mais aussi les précautions à prendre. On va ensuite vous faire faire un bilan physique, mais aussi un bilan de motivation.
0: Alors, où est-ce qu'on va pratiquer ce sport sur ordonnance? C'est gratuit, hein, c'est ça, je crois.
2: Alors, sur le prix, non, l'assurance maladie ne va pas prendre en charge vos cours de sport adaptés, mais votre mutuelle pourra éventuellement apporter une participation. Je vous conseille aussi de vous renseigner sur les aides locales éventuellement en place. La porte d'entrée est en général le centre communal d'action sociale de votre commune, donc le CCAS. Et puis, vous avez la liste des centres agréés sur le site monparcourshandicap.gouv.fr. Enfin, si plus globalement, vous avez envie de vous remettre au sport, mais que vous n'avez pas la motivation pour faire ça seul, je vous comprends, il y a très souvent des clubs, hein, des associations sportives qui organisent des cours collectifs à des prix très intéressants dans les différentes villes et villages de France. C'est parfois même gratuit et c'est bien souvent le dimanche, ce qui est pratique. En tout cas, si ce sujet du sport vous intéresse, pensez à m'écrire, vous me posez vos questions ou vous me donnez vos solutions. Mon mail, c'est paricilleseconomies@radiofrance.com.
0: Valère Correa, avec nous tout au long de l'été à cette heure-ci et vous retrouvez ces chroniques évidemment sur ici, notre application. Dans un instant, notre vétérinaire, docteur Pierre Fabin, qui va parler de nos chiens. Allez-vous, juste après ça.
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0: Laetitia Orléans, évidemment, l'une des chansons de Zootopie, le dernier film qui est sorti il y a quelques mois déjà, c'était évidemment Shakira. On reste ensemble et on accueille le docteur Pierre Fabin, donc.
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0: Docteur, vous êtes notre vétérinaire et c'est vrai qu'on entend de plus en plus parler d'éducation positive pour les chiens. En quoi ça consiste? Est-ce que c'est vraiment efficace? Dites-nous, docteur.
3: Alors, l'éducation positive, c'est pas juste dire bravo et donner une friandise. C'est vraiment une approche globale qui repose sur la compréhension, la patience et surtout le renforcement des bons comportements plutôt que la punition des mauvais. Concrètement, au lieu d'engueuler un chien parce qu'il a fait une bêtise, on va plutôt l'aider à comprendre ce qu'on attend de lui. Et quand il le fait bien, on le récompense. Pas forcément qu'une friandise, bien sûr. Ça peut être une caresse, une voix joyeuse, un jouet. L'idée, c'est d'associer une action correcte à quelque chose de plaisant pour qu'il ait envie de le refaire.
0: Est-ce qu'en ne disant jamais non, évidemment, on ne risque pas de laisser tout passer? C'est ça le problème.
3: Éducation positive, ça ne veut pas dire éducation permissive. Dire non, poser des limites, c'est essentiel. Mais on le fait sans violence, sans cri, sans punition humiliante, juste avec de la fermeté. Un chien éduqué positivement sait ce qu'il peut faire, mais aussi ce qu'il ne peut pas. La différence, c'est qu'il obéit parce qu'il a compris, pas parce qu'il a peur. Et ça change tout. Un chien n'a pas besoin d'un chef autoritaire, il a besoin d'un guide fiable et cohérent. Et c'est exactement ce que l'éducation positive propose. Entre nous, qui aurait envie de vivre dans un climat de tension? Imaginez qu'on vous crie dessus dès que vous vous trompez, mais qu'on ne vous félicite jamais. C'est pas très motivant, et c'est pareil pour eux.
0: Alors, est-ce qu'il y a des astuces simples à mettre en place?
3: Et oui, et ça commence par l'observation de son chien, comprendre ses envies, ses limites et ses signaux de stress. Par exemple, s'il se lèche les babines, bâille, détourne le regard, se fige ou commence à halter sans raison, c'est qu'il est en inconfort. Repérer ses signaux permet souvent d'éviter que ça dégénère. Et ensuite, on va travailler la cohérence. S'il a le droit de monter sur le canapé aujourd'hui et que interdit demain, il ne comprend plus et c'est frustrant pour tout le monde. Autre astuce, découper les apprentissages. On ne demande pas à un chiot de marcher au pied pendant 3 km le premier jour. On commence par quelques pas, puis une minute et on récompense bien sûr à chaque progrès. Le secret, c'est la régularité, pas l'intensité. Et surtout, célébrer les réussites. N'hésitez pas à être hyper démonstratif avec des cris de joie, des « oui, bravo !» Parce que oui, quand son chien revient au rappel ou reste calme en laisse, c'est une victoire.
0: Docteur Pierre Fabin, avec nous tous les matins, ici Orléans.
2: On en parle.
1: L'Institut Pasteur œuvre pour un monde en meilleure santé. On en parle dans un instant avec Frédéric Grosjean, responsable du service des legs.
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0: connaît la chanson par cœur, le coup de soleil avec Richard Cocciante.
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0: C'était bien à l'ombre, car les températures augmentent. On y vient dans un instant après les infos de Léonie Cornet. Les pompiers du Loiret sont en ce moment en Gironde.
2: Le plus gros feu de l'été est stabilisé depuis ce matin, mais il faut rester unis dans cette bataille pour éviter les reprises. Ce sont les mots d'Emmanuel Macron en visitant Gironde. « Ne lâchez rien », a dit hier le chef de l'État aux soldats du feu. Ils sont plus de 2700 sur place avec 1500 militaires. La protection civile du Loiret est aussi en Gironde pour organiser les évacuations des sinistrés. Un homme de 78 ans est mort à Ferrières-en-Gâtinais. Il se trouvait près d'un incendie qui a brûlé 10 hectares de chaume au lieu-dit le Petit Ambreville. Le parquet de Montargis ne fait pas de lien entre le feu et la mort de cet homme, mais selon nos confrères de la République du Centre, il a fait une crise cardiaque en voyant les flammes s'approcher de chez lui. Le parquet a ouvert une enquête pour déterminer l'origine du feu. 30 degrés aujourd'hui en moyenne dans le Loiret, 35 demain. Avec le retour des fortes chaleurs, la ville d'Orléans prend des précautions. Plusieurs animations sont annulées comme le village d'Aventure, quartier Blossière-Murlin demain, et la ferme pédagogique, quartier de la Source.
0: Dans une heure, on connaîtra le nom du nouveau sélectionneur des Bleus.
2: Zinedine Zidane est largement cité ces dernières semaines pour remplacer Didier Deschamps. Champion du monde 98, coach du Real Madrid, Zizou n'a plus rien à prouver. Mais la pression est bien là, vu les belles performances de son prédécesseur. La Fédération française de football rend son verdict à 11h en conférence de presse. La Fédération de foot qui donne aussi le calendrier des Bleuets d'Orléans. L'équipe de France Espoir va affronter le Luxembourg et la Suisse les 3 et 6 octobre prochains au stade de la Source. Des matchs qui comptent pour les qualifications à l'Euro 2027. Et puis le basketteur Nathan Kouta a trouvé un nouveau club. L'ex-pivot de l'OLB, très apprécié des supporters, quitte la France. Il signe en Israël dans une équipe de la ville de Rishon, près de Tel Aviv. On l'a dit, Pascal, il va faire chaud aujourd'hui.
0: Oui, 30 degrés, c'est vraiment le minimum. On peut attendre même davantage localement. Que se passe-t-il? L'anticyclone qui était un petit peu hésitant hier, il était plutôt sur l'Atlantique. Il essayait d'arriver chez nous, mais sans y parvenir. Là, c'est bon, on l'a juste au-dessus de nous. Et encore plus haut, en tout cas pas très loin, on a le dôme de chaleur. Donc les deux conjugués, ça fait progresser les températures avec un petit vent faible malgré tout, mais un vent de sud. Donc, dans le détail, si vous êtes par exemple à Vitriologe, si vous êtes à Pithiviers, à Courtenay, à Artenay ou encore à la Ferté-Saint-Aubin, on aura 33 degrés dans le courant d'après-midi. Si vous êtes à Gien, à Montargis, Orléans et Blois, on pourrait avoir jusqu'à 34 degrés demain. Ça sera un peu plus avec un vent de sud-sud-ouest un peu plus marqué. Demain, on aura un peu plus d'air, mais de l'air chaud. Donc, comme aujourd'hui, il faudra sortir le matin ou bien en fin de journée, tout
2: voilà,
0: simplement.
2: Et faire la sieste l'après-midi.
0: Je pense que ça pourrait
2: vous concerner. Voilà.
0: Surtout qui vous levez tôt, vous avez entièrement raison. Léonie, merci, rendez-vous demain dès 6h.
2: À demain 6h.
0: Avec Léo, bien sûr, pour Ici Matin. Comment ça roule? Très bien, pour l'instant, pas de soucis à signaler. Si vous êtes témoin d'un problème, vous pouvez nous alerter, on en parle ensemble. 02 38 53 25 25. On fait la route ensemble tout au long de l'été et c'est Nadia qui décroche ce matin.
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0: Chanson d'Alain Souchon dans la radio. On écoute la radio ensemble avec plusieurs rendez-vous phares, forts. Je vais vous les détailler dans un instant. 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

0: Ici Orléans, Souchon, bien sûr, l'amour à la machine.
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0: On est tous les jours à vos côtés dans cette émission, y compris pendant cette période d'été, pour vous donner quelques conseils, notamment en termes de recettes. C'est vrai que l'été, on n'est pas toujours très inspiré, on fait au plus vite. Mais on peut se faire plaisir aussi. Et pourquoi pas un bon dessert fait maison. La cuisine de l'été avec, tout à l'heure, le petit Gaune d'Orléans. Vous connaissez cette adresse. Guillaume Labitté en est le chef. Et donc, on aura quelques-uns de ses secrets autour du tiramisu. C'est le thème du jour. C'est dans, allez, 3-4 minutes à peine. On va s'intéresser aussi à ce panier gourmand qu'on vous offre. Vous savez qu'on le garnit de produits régionaux. Il suffit de répondre à une question. Vous êtes le premier ou la première avec la bonne réponse. Et vous gagnez le panier gourmand, panier régional. Donc, avec plein de petites surprises à l'intérieur. On fera la Loire à vélo. Enfin, pas dans son intégralité aujourd'hui, là, ce matin, mais différentes étapes. Le parcours commencera avec nos amis du Routard. Sébastien Doucet sera là pour nous guider également, ça sera aux alentours de 10h40, et puis on parle jardinage dans le dernier quart d'heure, voilà en gros ce qui est prévu. La musique évanescente, légère, aérienne, sensible aussi, avec Mylène Farmer. C'est à qui le tour, on se demande. Allez-vous, à qui le tour. 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

0: Kissy Orléans, c'est le premier single extrait du nouvel album de Mylène Farmer qu'on attend pour l'automne. Ça sera l'un des événements majeurs de cette rentrée. 13e album déjà. Mylène Farmer, c'est à qui le tour, 10h12.
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0: Avec Ici Orléans, Guillaume Labitté est avec nous pour évoquer le tiramisu aujourd'hui. Bonjour Guillaume.
2: Bonjour.
0: On vous retrouve au Petit Gaune à Orléans et le tiramisu, vous êtes partisan de la recette, j'allais dire classique, de base.
2: La vraie, la bonne.
0: Ben oui.
2: C'est-à-dire un biscuit cuillère maison. Après, on peut faire des boudoirs, pourquoi pas.
0: Oui.
2: Un vrai café.

0: des idées de recettes. Bon, après, ça ressemble plus à un tiramisu. Un tiramisu, ça reste quelque chose. On a trois éléments essentiels dans cette recette. Un biscuit cuillère, un café fort et une mascarpone qu'on va alléger avec un sabayon de jaune d'œuf et de sucre et qu'on va émulsionner en rajoutant un peu de blanc pour avoir quelque chose de mousseux. Mais si on n'a pas cette matière grasse, ça ne... vous pouvez faire ce que vous voulez, ça ne fonctionnera pas.
1: Bon, biscuit cuillère, on rappelle comment ça se passe.
0: Alors, biscuit cuillère, techniquement, on a des jaunes d'un côté qu'on va monter en sabayon, donc au fouet avec du sucre. Pareil de l'autre côté, les blancs qu'on va monter avec du sucre aussi. J'incorpore ma farine d'abord dans mes jaunes et j'incorpore mes blancs dans mon mélange farine et jaune. Je mélange délicatement. Feuilles de papier sulfu beurrées ou huilées. On cuit au four 170-180 degrés. Au préalable, on a saupoudré notre pâte au sucre glace. On le ressort. Si on fait notre biscuit 3-4 jours avant, c'est pas gênant non plus, puisque l'objectif, il faut que le biscuit imbibe le café. Donc si j'ai un biscuit qui est trop frais, il n'imbibera pas assez de café. Et donc une mousse de mascarpone. On va pas se poser de questions, hein. Les pots sont vendus par 500 grammes, donc on part sur 500 grammes de mascarpone, hein, voilà. On va pas chipoter.
1: Voilà, on met le pot.
0: On met le pot!
1: Hein? Et puis on déguste.
0: Et oui! 4 jaunes d'œufs, 150 grammes de sucre. On se garde un peu de sucre pour monter avec les blancs, puisque nos blancs aussi, on va monter les 4 blancs. Moi, ce que j'aime bien faire, c'est 50 grammes avec mes jaunes, 100 grammes avec mes 4 blancs. On peut mettre directement notre sucre avec notre blanc puisqu'on a plus de quantité de blanc que de sucre. Donc, on peut mélanger au démarrage tout seul. On fait monter, on incorpore notre mascarpone, un petit peu d'amaretto dedans.
1: Très bien.
0: Et puis après, on fait nos couches, le biscuit, le café, la mousse de mascarpone, le biscuit, le café, la mousse de la mascarpone. S'il nous en reste un peu, le biscuit, le café, la mousse de mascarpone. Voilà. Et on vient saupoudrer généreusement de cacao pur.
1: Oui.
0: Pas du chocolat en poudre.
1: Ah ben non.
0: Et on laisse ça au réfrigérateur pendant 24 heures. Et
1: c'est divin.
0: Servi bien froid. Et alors là...
1: on en a pour une semaine. Ou pas. Ou 5 minutes, ça dépend.
0: Alors moi j'en ai, ça fait pas 48 heures.
1: Très bien. Voilà pour le tiramisu, notre recette d'aujourd'hui. Guillaume Labitté, merci vraiment.
0: Ah bah merci à vous.
1: On a rendez-vous demain avec une autre astuce, une autre recette.
0: Au plaisir de demain.
1: Et dans un instant, la question qui porte sur le tiramisu qui vous aidera à gagner le panier gourmand avec des produits de notre région. Ça sera dans quelques minutes à peine. Paul Quétévas avec Jeannette.

0: l'été 76, c'était il y a 50 ans, une paille. Voilà, qu'est-ce qu'on faisait? On était en vacances, pour ceux qui étaient sur cette terre, bien évidemment. Jeannette Folquet et Basse. On va se retrouver dans un instant en musique et surtout, je prépare la question qui va vous aider à gagner le panier gourmand, le panier des produits de notre région. On écoutera un peu plus tard aussi nos amis du Guide du Routard qui donc nous encourage à faire la Loire à vélo. Voilà le menu des prochaines minutes, ici en l'air.
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La douceur, l'émotion, évidemment, avec vos chansons préférées toute la journée. Ici Orléans et Renaud, donc Mistral gagnant. On va rester dans les sucreries, mais on va évoquer le tiramisu ensemble, puisque c'est notre thème du jour. Guillaume Labitté, notre chef, nous en a donné une petite recette tout à l'heure. La question arrive, elle vous permet de gagner le panier gourmand, donc, qui est un panier qui contient notamment le guide des producteurs locaux en vente directe, qui s'appelle Mangeons Loiret. Vous avez donc répertorié tous ces producteurs qui sont près de chez vous. Vous avez la possibilité de télécharger aussi ce guide sur le téléphone. Mangeons Loiret, en l'occurrence, c'est la version papier qu'on vous offre. Une mayonnaise onctueuse de Martin Pourret, voilà ce que nous proposons dans ce panier gourmand. On vous propose aussi un paquet de pâtes artisanales de chez le Moulin Laurentais. On est à Huisseau-sur-Mauve et les pâtes en question s'appellent Pâtépi. C'est pour vous, 02 38 53 25 25. De quelle origine est le dessert qu'on appelle tiramisu, cet entremets savoureux? Est-ce que c'est d'origine italienne ou bien d'origine espagnole? 02 38 53 25 25. Italie ou l'Espagne, à vous de tenter votre chance, c'est Nadia qui vous attend au téléphone. 02 38 53 25 25, bonne chance. Entre temps, on va chanter avec Sylvie Vartan dans les années 80. L'amour, c'est comme une cigarette. Ici,

0: avec Issy Orléans, la version française d'un tube de ces années 80, China Easton avec Morning Train, qui était devenu donc l'amour, c'est comme une cigarette. Sylvie Vartan.
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0: La question du jour portait sur le tiramisu dont on vous a donné une recette originale, on va dire traditionnelle quand même, avec Guillaume Labitté. De quelle origine est-ce ce dessert ? Est-ce que c'est un dessert espagnol à l'origine ou bien italien ? La réponse avec Didier ce matin à Ruan dans le Loiret. Didier, bonjour.
3: Oui, bonjour.
0: Et c'est donc...
3: La réponse, oui, ça provient de l'Italie.
0: Mais voilà, tiramisu, qui veut dire, globalement, tire-moi vers le haut, remonte-moi le moral. Et c'est vrai que quand on... Ben oui, c'est ça. C'est vrai que quand on mange un tiramisu, ça va beaucoup mieux après, si on a un petit coup de mou. Je ne sais pas si ça vous fait cet effet-là, vous, Didier.
3: Ah, mais c'est très, très bon.
0: Mais c'est vrai. Puis bon, autant le préparer soi-même, bien sûr, avec les conseils de Guillaume qu'il nous a donné tout à l'heure. Donc, dans le panier, il y a le guide des producteurs locaux en vente direct, Mangeons Loiret, ça c'est une chose. Il y a le pot de mayonnaise onctueuse, la fameuse l'onctueuse de Martin Pourret, producteur évidemment qu'on connaît bien ici dans notre région. Et puis le paquet de pâtes artisanales, pâte épis du moulin Laurentais de Huisseau-sur-Mauve. Vous aimez faire la cuisine, c'est ce que m'a dit Nadia hors antenne.
3: Oui, j'aime bien manger, donc j'aime bien faire la cuisine.
0: Très bien, vous savez que c'est pas le cas de tout le monde. Je connais quelques personnes qui aiment bien manger mais qui ne savent rien faire. On en connaît quelques-uns. Bon, ouais. On vous souhaite un joli mois de juillet qui tire à sa fin. Vous restez parmi nous, dans notre région, là, pour les prochains jours ?
3: Oui, tout à fait.
0: Parfait. Restez-nous fidèles, quoi qu'il en soit. On peut retrouver votre radio ici, d'ailleurs, sur l'application. Hein, si vous qui nous suivez, vous bougez. Si vous partez en vacances, là, dans quelques jours, restez avec nous. Application ici, ICI. Et l'onglet ici, Orléans. À bientôt, cher Didier. Merci vraiment.
3: C'est moi qui vous remercie.
0: Au revoir, bonne journée. Un autre panier à gagner demain à la même heure. Soyez avec nous dès 10h avec les conseils de Guillaume Labitté, notre chef. Donc
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0: C'est l'heure de notre ICI Express à 10h30. Des idées de sortie pour les prochains jours. Le musée du cirque et de l'illusion, vous le connaissez sûrement, à Dampierre-en-Burly, vous présente chaque jour un nouveau spectacle de magie qui s'appelle Charlix. Un parcours interactif de plus de 50 illusions d'optique. Il y a notamment une histoire de valise fantastique qui vous permettent de plonger dans l'univers fascinant d'Harry Potter. Un ravissement pour les petits et pour les plus grands. C'est chaque après-midi à 15h30 et c'est inclus dans le billet d'entrée. Le musée du cirque et de l'illusion de Dampierre-en-Burly, ça c'est une bonne idée. Ce soir à 20h, comme tous les mardis, un poêle de culture générale, un verre à la main et l'envie de briller, c'est tout ce qu'il faut pour participer à un apéro quiz. Cuisine, sport, histoire, musique, pop culture, géographie, des questions pour tout le monde. C'est au Quai du Châtelet à Orléans, à la guinguette du Ponton, qui deviendra votre arène. Donc ce soir, 20h. Et puis demain, retrouvez le dernier rendez-vous de la 18e édition du festival Conte au Jardin, à 10h30. On est à Main-sur-Loire. Les contes se déroulent dans la cour de l'espace culturel La Monnaie, avec le livre aux surprises, proposé par une compagnie, la compagnie des Péchus. C'est pour les plus jeunes d'entre nous, entrée libre. Donc Conte au Jardin, 10h30, 18e édition à Main-sur-Loire demain.
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0: Maroon 5 pour continuer, avant de faire la Loire à vélo ensemble avec nos amis du Rotard, on parle jardinage entre autres dans les prochaines minutes. Maroon 5, ici Orléans avec This Love.

0: Qui sur les en Maroon 5 qu'on espère voir bientôt dans notre région après l'annulation du concert de Chambord Live il y a quelques semaines à cause de la météo, la chaleur, la canicule et les orages aussi en plus, puis le vent, il y avait énormément de vent ce soir-là. À bientôt, on l'espère, quoi qu'il en soit. Balavoine, Pink dans un instant, Guillaume Grand également, 10h34, on prend le vélo.
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0: Le vélo pour faire la Loire à vélo, c'est le grand feuilleton de notre été. Chaque matin, étape par étape, on découpe ce périmètre incroyable qui nous permet de pratiquer un peu de vélo au bord de la Loire. Qui s'en occupe, c'est Sébastien Doucet. Sébastien, vous êtes avec nos amis du Routard. Bonjour Sébastien.
2: Oui, bonjour et bonjour à tous. Nous sommes partis effectivement pour une grande boucle avec la Loire en ligne de mire. Une grande et belle aventure que l'on partage avec Philippe Coupy, l'auteur du Routard, la Loire à vélo, paru chez Hachette. Bonjour Philippe.
3: Bonjour Sébastien.
2: Nous y sommes, nous y sommes dans le dur. Première étape aujourd'hui, donc de Beaulieu-sur-Loire jusqu'à Briard-Pont-Canal pour une distance de 15 km. On commence doucement. Quelle est la traite de cette balade, Philippe?
3: Alors, il y en a plusieurs puisqu'on va démarrer à Beaulieu, qui est un très beau village qui est connu pour ses 200 puits notamment. Mais on va dire que c'est une balade qui est sous le signe du canal latéral à la Loire, puisqu'on va longer ce canal, donc c'est parfaitement plat, jusqu'à l'écluse des Mantelots, pour ensuite traverser, emprunter le vieux canal, celui qui existait avant le pont canal de Briard. Donc le spot, je dirais que c'est cette fameuse écluse et gare d'eau des Mantelots. Il faut savoir qu'à cet endroit, avant qu'on ait réalisé donc le pont canal de Briard, les navires étaient obligés de traverser la Loire pour aller d'un bord à l'autre pour rejoindre le canal de part et d'autre. Et donc il y a cet endroit, une très belle écluse, une ancienne gare d'eau en fait. C'était l'endroit où les bateaux se retrouvaient et surtout s'organisaient avant ou après la traversée de la Loire, qui était fort périlleuse puisqu'il y avait régulièrement malheureusement des mariniers qui décédaient à cet endroit.
2: On va essayer, Philippe, aussi de généraliser ça sur l'ensemble de nos chroniques, nous donner une bonne adresse, un bon spot, une bonne adresse commerçante. Qu'est-ce que vous pourriez nous conseiller là sur ce parcours?
3: Ici, l'étape, ce sera justement sur le site dont je parlais, donc le site de Mantelot. Et là, il y a un endroit qui s'appelle le relais de Mantelot. C'est vraiment une très belle adresse, typiquement du Routard. Donc c'est une ancienne maison éclusière, en fait, avec beaucoup de charme. On dort dans les anciennes chambres de mariniers avec les parquets d'époque. Donc c'est à la fois un hébergement et puis on a un restaurant qui est très sympa, avec des bons petits plats simples à base de produits régionaux. Et voilà, et en plus on a des gens qui sont charmants, accueillants, qui connaissent parfaitement la région, qui peuvent aussi vous louer des vélos. Et voilà, donc c'est le parfait petite étape pour démarrer sur ce parcours.
2: Et chouette, parfait, on démarre en beauté. Merci pour la balade, Philippe Coupy, enquêteur et auteur du Routard, la Loire à vélo, paru chez Hachette. Et puis rendez-vous demain pour une nouvelle balade. Donc on reste à Briard jusqu'à Gien. À demain, Philippe.
3: À demain.
0: 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On reste ensemble, si Balavoine évidemment dans les années 80, ici Orléans.

0: d'Orléans, l'un des plus beaux titres du dernier album de Daniel Balavoine, évidemment, aimé est plus fort que d'être aimé. Pink, nouveauté dans un instant, Guillaume Grand pour toi et moi, et le jardinage, les conseils, puisqu'on essaie d'être de bons conseils, vous qui nous suivez, pour vous. Conseil jardinage avec Vincent Bordeaux qui nous rejoint dans quelques minutes.
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0: All Out of Fight, c'était Pink. Bien sûr, on adore sa voix. On reste ensemble et surtout, on ouvre les portes et on va au jardin. C'est l'heure.
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0: Et on est pile à l'heure, 10h45. Léo Simard avec Vincent Bordeaux chaque matin entre 6h et 9h et à cette heure-ci aussi, bien sûr.
3: Tout ce jardin, c'est avec vous, Vincent Bordeaux. Bonjour.
4: Bonjour Léo.
3: Sur votre radio Ici Orléans, vous avez une question. N'hésitez pas à nous contacter via le Facebook Ici Orléans, via le 02 38 53 25 25. Ça marche aussi avec ce même numéro sur notre WhatsApp. Est-il possible de gérer les feuilles brûlées? Voilà, c'est Didier de Beaugency qui se rend compte que certaines plantes, il y a des feuilles qui sont un peu brûlées. Qu'est-ce qu'on fait de ces feuilles? Est-ce qu'on les coupe? Est-ce qu'on les laisse? Est-ce qu'elles vont se rabibocher? Qu'est-ce que vous nous conseillez?
4: Se rabibocher toutes seules, peut-être pas, parce qu'elles sont brûlées, donc c'est vraiment une brûlure.
3: D'accord.
4: Donc le tissu, il est mort. Moi, je vous conseillerais de ne rien faire.
3: D'accord, très bien. On ne touche pas.
4: Laisser la nature faire son petit travail toute seule, parce que les feuilles, là, si vous retouchez la plante, on se dit, ah oui, mais on va couper. Alors bon, si c'est que les feuilles, on laisse. Bon, après, si c'est que des branches, c'est pas que des branches, mais si c'est aussi des branches, bon, faut voir. Mais laissons faire, laissons voir. Là, si la plante a souffert,
3: ouais. Voir comment elle-même elle gère la situation,
4: voilà,
3: finalement.
4: Laissons-la gérer. Et si elle repart, quand elle va repartir dans un climat plus favorable, là, oui, on regarde et puis on peut à ce moment-là peut-être faire des choses. Mais si c'est des feuilles qui vont être caduques, ben, elles tomberont toutes seules.
3: D'accord.
4: Si c'est des feuilles persistantes, peut-être que à la période automnale, on taillera à ce moment-là.
3: Très bien, mais dans tous les cas, on laisse ces feuilles brûler.
4: Oh, oui.
3: C'est vrai que
4: c'est
3: dit,
4: pas très esthétique.
3: Ouais,
4: on dit, ah ben oui, mais c'est pas beau. Ben, je sais bien que c'est pas beau.
3: Mais bon, on ferait plus de mal à la plante de couper ces feuilles brûlées que de la tuer.
4: Oui, voilà, d'empirer. D'accord. Le problème, pas de la tuer, mais bon, elle a déjà assez souffert, c'est peut-être pas la peine d'en rajouter par-dessus.
3: On est bien d'accord.
4: C'est un peu comme si on avait une brûlure et qu'on touchait régulièrement en appuyant.
3: Allez,
4: dessus,
3: on y va.
4: Ça fait mal, ben pareil.
3: Voilà, bon, et ben merci beaucoup à vous, Vincent, pour cette image que nous avons en tête. Merci à Didier pour votre question, ce qui est cool en soi, parce que il n'a rien à faire, juste attendre. N'hésitez pas, si vous avez une interrogation, 02 38 53 25 25, Vincent y répondra demain à la même heure sur votre radio Ici Orléans.
4: Bonne journée, au revoir.
0: Tous au jardin, à réécouter donc sur ici.fr. Ne vous en privez pas, je sais que vous le faites très souvent, très nombreux. Ici, avec Guillaume Grand, toi et moi. Je suis succédé il y a quelques années, à peine 15 ans. On a aimé ça.
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0: Kiss Orléans, la musique revient avec Billy Preston dans quelques minutes. Le groupe Téléphone aussi. 10h52, Muriel Jourdan, vous êtes là?
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0: Comme tout au long des vacances et tout au long de l'année, à cette heure-ci, Muriel Jourdan, vous décryptez le monde qui nous entoure. La rubrique s'appelle « Cette tendance ». Et avec vous, on s'intéresse à une tendance qui émerge au Japon, au Royaume-Uni et même en France.
3: Oui, la coiffeuse qui pose des questions sur votre vie, le chauffeur de taxi qui trouve que le temps se rafraîchit. Vous trouvez pas, madame? Eh, sinon, vous travaillez dans quoi? Vous avez des enfants, vous aussi? Dites-moi tout. Allez, on a 45 minutes de trajet. Bon, eh ben, au Japon, depuis une dizaine d'années, on voit de plus en plus de services silencieux, sorte de formule tranquillité qui épargne aux clients le small talk. Comprenez la petite discussion légère, vous savez, celle où on parle de la pluie et du beau temps. Par exemple, à Tokyo, il existe une option silence pour choisir le degré de conversation. Un peu, beaucoup ou pas du tout. Au Royaume-Uni, il existe aussi des fauteuils tranquilles chez le coiffeur, sur le même principe.
0: Et cette tendance de l'option silence, elle existe aussi en France, Muriel, hein, car ça peut jeter un froid et nous couper encore plus, finalement, des autres dans un monde qui est déjà très individualiste.
3: Oui, les restaurants, les taxis, les magasins et les salons de coiffure proposent de plus en plus à leurs clients cette option silence. La chaise silencieuse, ce n'est donc pas une chaise, au sens premier du terme, mais un concept né en Angleterre, exporté ensuite en Australie, aux États-Unis, au Japon. Une option majoritairement plébiscitée par les jeunes de 20 à 30 ans qui préfèrent lire un livre, écouter de la musique ou tout simplement se détendre en écoutant le bruit des ciseaux quand ils vont chez le coiffeur. Mais sinon, en France, on n'est pas prêt à ça, je pense. En tout cas, les gens que j'ai croisés dans la rue sont peu favorables à l'option silence.
4: Ma coiffeuse, elle me parle, elle me pose des questions sur ce que j'ai fait ces derniers temps et tout, ça passe toujours un bon moment.
5: C'est vrai que c'est sympa quand le coiffeur brise la glace un peu avant et comme ça fait un échange, je sais pas, c'est marrant.
6: Moi je suis pas du genre à trop parler chez le coiffeur, mais j'aime bien juste le moment où on change de tête et c'est super marrant, mais je suis pas trop du genre à discuter.
7: Moi j'aime bien parler, des fois ça nous libère, mais il faut être en confiance avec son coiffeur.
3: Voilà, couper les tifs, ok, mais pas forcément l'interaction sociale. Et vous, l'option silence, les jeunes, dans un taxi par exemple, vous en pensez quoi? Vous êtes pour?
5: Ah non, justement, je trouve ça crée un lien, puis c'est humain de parler avec la personne, t'apprends à la connaître, le trajet est là pour, justement, t'apprends à découvrir la personne, et c'est toujours des rencontres qui font plaisir en soi.
3: Même si parfois il y a des moments gênants, c'est humain de ne pas forcément avoir envie de parler.
8: Des fois, c'est pas dérangeant que le chauffeur parle, mais il y a des jours, on a juste envie d'être tranquille.
9: Un jour, je monte dans un Uber, et j'étais avec ma copine, donc nous, on parle de notre vie, sauf que lui, il entendait nos conversations et continuait à me parler sur la conversation qu'on a eue, sauf que déjà, j'avais pas envie de parler avec lui. Ensuite, il était très, très, très lourd.
3: Bref, la chaise silencieuse, c'est une tendance qui pourrait arriver en France. Pourquoi pas, si on veut pas se coltiner un coiffeur complotiste persuadé que la Terre est plate ou un chauffeur de taxi qui parle pendant une heure du PSG alors que vous supportez l'OM ou que vous détestez le foot. Donc, sur cette tendance de la chaise silencieuse, je dois vous avouer que j'ai un peu le cucu entre deux chaises.
0: Merci Muriel. Cette tendance, la rubrique, donc, vous pouvez retrouver, évidemment, si vous avez manqué quelques-uns des numéros de l'année, on peut les réécouter sur ici, notre application, bien sûr, ici.fr. Cette tendance, Muriel Jourdan. Le jeu arrive dans quelques minutes, je vous en parlerai dans le détail. On vous emmène à Beauval, tout au long de cet été, le zoo vous attend. Billy Preston également arrive.
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0: cours de maths avec la chanson de Billy Preston, Nothing from nothing gives nothing. Vous retirez rien de rien, bah ça donne toujours rien. C'est comme ça. On va jouer ensemble, culture générale.
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0: Culture générale avec notre grand jeu spécial Zoo de Beauval. On vous y invite dans un instant. 11h. C'est l'heure des infos avec Camille Huppenoir. Bonjour Camille.
2: Bonjour Pascal, bonjour à tous.
0: Des renforts envoyés en Gironde pour lutter contre le méga-feu proche de Bordeaux.
2: 14 pompiers du Loiret partis hier, mais aussi des membres de la Fédération française de sauvetage et de secourisme et une délégation de la protection civile du Loiret qui aide, elle, aux évacuations d'habitants, de vacanciers et qui gère les hébergements d'urgence et le soutien logistique. Avant le retour redouté des fortes chaleurs qui pourraient aggraver cet incendie, le feu est pour le moment toujours stabilisé. La surface brûlée annoncée hier de 42 000 hectares n'a pas évolué.
0: Les températures élevées sont annoncées sur une bonne partie de la France.
2: C'est demain à midi que le Loiret et le Loiret-Cher passeront en vigilance jaune canicule selon les prévisions de Météo France. La ville d'Orléans prend des précautions. Elle annule des animations estivales d'extérieur. Pas de village aventure, quartier Blossière et Murlin demain. Pas de mini-ferme pédagogique à la source. Du côté de Jargeau, on prend encore plus les devants en prévision du week-end. Et alors que les pompiers sont mobilisés, on l'a dit, sur de nombreux fronts, la commune ne veut pas risquer un départ de feu. Elle annule son feu d'artifice prévu samedi pour clôturer la saison de Jargeau-Plage. 5 corps de bébés retrouvés dans le Vaucluse à Orange au domicile d'un couple. Selon les premiers éléments, les enquêteurs ont découvert les corps dans des cartons. Le parquet de Carpentras n'a pas souhaité communiquer dans l'immédiat. Les élèves et intervenants de l'école Haïti à Olivet ont appris la fermeture de leur établissement à quelques semaines seulement de la rentrée. Les enseignants ne sont plus payés. Ils viennent de former un collectif pour protester et obtenir leur dû. Dossier à lire sur ici.fr.
0: Des mondiaux décidément compliqués pour les escrimeurs français à Hong Kong.
2: C'est déjà fini pour les épreuves par équipe en fleuret hommes et épée femmes. Pas de médaille. Les espoirs reposent maintenant sur les sabreurs et sabreuses en équipe avec les Orléanais Rémi Garrigue et Manon Apiti-Brunet, même si tous deux ont connu une sortie de route assez précoce en individuel. Le compteur de la France dans ces championnats du monde reste bloqué à deux médailles, une d'argent et une de bronze. Nathan Kouta a trouvé un nouveau club. L'ex-pivot de l'Orléans-Loiret Basket, très apprécié des supporters, signe en Israël dans une équipe de la ville de Rishon, près de Tel Aviv. Et puis une dernière information qui vient de nous parvenir, un certain Zinedine Zidane vient d'arriver au siège de la Fédération française de football. Mais tiens donc, qui est-il ? Son nom n'a jamais été officialisé, mais c'est aujourd'hui à 11h que le nouveau sélectionneur de l'équipe de France de foot doit être annoncé. Et bizarrement, Zinedine Zidane vient donc d'arriver à la Fédération française de foot. On devrait vous confirmer tout ça à midi.
0: C'est peut-être une coïncidence, il est venu
2: totalement
0: voir un ami, on ne sait pas.
2: C'est devenu un secret pour lui finalement. Maintenant. Mais on essaiera de confirmer ça à midi, Pascal.
0: Très bien. En tout cas, Polichinelle en retard, liaison dans le tiroir. Vous connaissez l'expression, mais là, il est à l'heure, 11h, pile.
2: Vous l'avez dit, pas moi.
0: Bon, on est ensemble pour évoquer la météo. Et clairement, le soleil est de retour, mais il ne nous a jamais lâchés. Je veux dire par là que le ciel est bien plus dégagé qu'hier. On a un petit vent qui commence à arriver du sud-ouest. Donc, tout est fait pour que les températures progressent dans l'après-midi. On sera aux alentours de 33 ou 34 degrés. C'est plus qu'hier et bien moins que demain. Puisque demain, on sera aux alentours de 37-38. Donc, carpe diem. Voici donc les températures pour aujourd'hui. Pithiviers, Beaugency, ou encore La Ferté-Saint-Aubin, Châteauneuf, 33 degrés. Orléans et Blois, jusqu'à 34 degrés, peut-être 35 pour Romantin. Voilà pour l'essentiel, les infos. Le journal, c'est tout à l'heure avec vous, Camille, à midi.
2: Et avec Zizou, du coup. Et à tout à l'heure.
0: On est ensemble pour les conditions de circulation aussi, puisqu'on fait la route ensemble. Ça a l'air très calme pour le moment. Si vous êtes témoin d'un problème, vous pouvez nous appeler, nous alerter. C'est Nadia qui est au téléphone ce matin. 02 38 53 25 25. On fait la route ensemble.
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0: Téléphone et Cendrillon pour continuer ensemble avant de jouer. Le zoo de Beauval, c'est notre joli cadeau de l'été. Si vous voulez dès maintenant vous inscrire pour jouer avec nous, je vous rappelle le numéro. Je viens de vous le dire, mais je peux le répéter. 02 38 53 25.

0: donc, et le groupe Téléphone avec Cendrillon, 11h08.
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0: On est bien ensemble, c'est vrai, chaque fin de matinée, puisqu'on révise nos connaissances. Alors, le but, c'est de faire un maximum de points, bien sûr, mais si on n'y parvient pas, ça n'est pas grave, on remet ça plus tard. Quatre candidats. D'ici midi, le score de référence, c'est celui, évidemment, du premier candidat. Et le zoo de Beauval qui vous attend. Alors, le zoo de Beauval qui est en pleine évolution à chaque fois, chaque année, avec des nouveautés. Un espace, cette année, consacré à la biodiversité domestique, Bucolia, avec les animaux de notre région. Et puis, bon, évidemment, ça s'adresse aux plus jeunes d'entre nous qui ne connaissent pas forcément les animaux de notre région. Donc, Bucolia, et puis, évidemment, toujours la partie asiatique avec les pandas, la volière sud-américaine, le dôme équatorial, sans oublier la partie australienne qui, elle aussi, a été un petit peu réaménagée avec davantage de kangourous, notamment, et de wallabies. Beauval, deux entrées, peut-être pour vous, Sarah. Bonjour.
3: Oui, bonjour, Pascal.
0: À Beaugency, chère Sarah. Sous le soleil, oui. Mais vous êtes à l'ombre, j'espère.
3: Oui, hein.
0: Très bien. Ou alors vous mettez de la crème, vous mettez un chapeau, vous êtes précautionneuse, bon. On est d'accord.
3: On met un chapeau, les lunettes, voilà. On s'hydrate surtout.
0: Voilà.
3: Surtout, on s'hydrate aussi.
0: Bouteille d'eau à portée de main, vous avez entièrement raison. J'ai pour vous des questions qui traitent de plein de domaines différents. La première est toujours une question locale. Ensuite, on s'intéresse à l'univers des animaux. Puis après, tout est possible. La musique, le cinéma, la littérature, le sport. Vous aimez un petit peu de tout, vous, Sarah, bien sûr. Et voilà.
3: Oui.
0: Donc, vous pouvez commettre quelques erreurs entre la question 1 et la question 4. En revanche, dès la question 5, j'ai à chaque fois besoin d'une bonne réponse. Si je ne l'ai pas, je suis obligé de vous dire au revoir. Mais
3: oui. On
0: va essayer de faire en sorte que ça dure le plus longtemps possible.
3: Et on va essayer.
0: Je vous souhaite bonne chance, évidemment. 5 secondes pour réfléchir pour chacune des questions. 2 propositions de réponse pour essayer de vous guider si jamais vous êtes un peu perdu. Sarah, on y va. Voici la première question. En quelle année a été mise en place l'itinéraire de la Loire à vélo? En quelle année? 1985 ou bien 1995?
3: 1985 ou 95,
0: oui. Allez-y, vite. Trop tard.
3: 95.
0: Trop tard, Sarah. Il faut répondre plus rapidement. Oui. Mais c'était la bonne réponse. Hein. 95. Je rappelle, la Loire à vélo, on la parcourt tout au long de l'été avec nos amis du Routard aux alentours de 10h35 tous les jours. Pas de point. Question 2. La télécabine du zoo de Beauval s'arrête à 2 gares. Quelles sont ces gares? Gare des Flamants Roses et gare des Crocodiles ou bien gare des Éléphants et gare des Lions? Donc Flamants Roses, Crocodiles ou Éléphants et Lions, d'après vous?
3: Flamants Roses.
0: Et non, ce sont les Éléphants. Et les Lions, voilà. Bah, c'est vrai que ça a beaucoup changé, hein, Beauval. Pas de points. Question 3. En 2002, quels animaux une équipe de chercheurs français de l'INRA est-elle parvenue à cloner? Des lapins ou bien des dinosaures? J'ai rien compris. Je crois qu'il y a un problème de téléphone et un problème de délai.
3: Les dinosaures.
0: Alors, cloner des dinosaures, je ne suis pas sûr que ça soit vraiment...
3: Non, c'est pas les lapins.
0: Ah oui, c'était les lapins, désolé. Pas de points. Écoutez bien, voici la question 4. J'ai 2 extraits de chansons à vous proposer. Ce sont des extraits sonores. Question sonore, comme à chaque fois, pour la question numéro 4. Voici un premier extrait.
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0: Bruna Giraldi et Claude Michel Schönberg, voici la question. Ces deux chansons ont un point commun. Ces chansons sont du même compositeur ou bien elles sont sorties la même année. Même compositeur ou même année. Allez-y.
1: Même année.
0: Et non. Aïe, aïe, aïe, aïe, aïe. Le premier pas, Claude Michel Schönberg, 74. Bruna Giraldi, avec Il y a de l'amour dans l'air, 83. Ces deux chansons sont signées Claude Michel Schönberg. C'est lui qui a écrit.

0: qui est déjà une émission...
1: Oui, il y a d'autres émissions, Échappée Belle, tout ça, c'est vraiment bien.
0: Exactement. Donc, Philippe Googler, des trains pas comme les autres. Ben voilà, vous avez un point. On continue. Oui, oui. Voici une deuxième question, enfin, une sixième question, avec peut-être un deuxième point. Voici cette question.
1: Formidable.
0: Quelle grande ville française est surnommée la capitale des Gaules, Lutèce ou Lyon, d'après vous?
1: Lutèce.
0: Et non, la capitale des Gaules, c'est Lyon. Et voilà.
1: Ouais.
0: Bon, on s'arrête là, Sarah, mais je sais que vous avez envie de revenir nous voir, donc on se dit à très bientôt, on fait comme ça. Mais peut-être que personne ne fera plus d'un point, donc votre score sert quoi qu'il en soit de référence, on est d'accord, merci beaucoup. Très bientôt, Sarah. Au revoir. Parcours express, mais un parcours de qualité quand même. On va se retrouver dans un instant avec un nouveau candidat. Zoé Beauval vous attend. 02 38 53 25 25.

0: Ah bah avec ici Orléans, Fernando donc.
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0: Vos chansons préférées, elles sont là toute la journée avec ici Orléans, y compris dans notre grand jeu. On joue parfois avec elles d'ailleurs. Ça peut être le cas dans la série de questions qui arrive. Deux entrées pour le zoo parc de Beauval au 02 38 53

0: 25-25. On joue tous les jours ensemble. Et les deux entrées sont à valoir, pas uniquement cet été, mais vous pourrez y aller à la rentrée, par exemple, hein, à l'automne. 02-38-53-25-25, inscription pour jouer avec nous demain, après-demain, quand vous voulez. On accueille Marie-Christine qui est à Boisseau, dans le Loiret. Marie-Christine, bonjour.
1: Bonjour Pascal.
0: Je sens que votre envie pour aller à Beauval est intacte. Vous aimez
1: oui, peut-être
0: cet endroit, vous connaissez ce bel endroit, vous l'avez visité vous-même.
1: Alors, je l'ai visité il y a très longtemps. L'année dernière, j'avais joué avec vous, j'avais gagné deux places, mais je n'ai pas pu y aller. Donc, je les avais offerts à une amie.
0: Très bien. Bon, bah, cette fois-ci, donc, on est bon. Vous pourriez peut-être y aller. Et voilà, c'est ça. Il faut faire plus de un point. C'est dans le domaine du possible, Marie-Christine, on est d'accord?
1: Oui, je pense.
0: Avec deux parties dans le jeu, les quatre premières questions pour lesquelles vous pouvez éventuellement vous tromper. En tout cas, dès la question 5, j'ai besoin d'une bonne réponse. 5 secondes pour répondre, ça va vite. Hein. On l'a vu avec Sarah tout à l'heure, il ne faut pas trop tarder à répondre parce que sinon, c'est à côté. Et puis donc, deux propositions de réponse à chacune de nos questions. Si vous êtes prête, on va commencer par une question qui est en lien avec notre région. Voici la première question. Combien de noms différents a porté la ville de La Ferté-Saint-Aubin? Combien de noms différents? Deux noms différents ou cinq noms différents dans son histoire?
1: Je dirais cinq.
0: Exactement. Au XIe siècle, La Ferté-Nabert. Au XVIe siècle, La Ferté-Sénectère. Au XVIIIe siècle, La Ferté-Lovendal. À la Révolution, La Ferté-Cosson. Et puis donc La Ferté-Saint-Aubin. C'est un premier point, bravo. Question numéro 2. Dans le conte de Saint-Exupéry, quel animal dit au petit prince que le langage est source de malentendus? Est-ce que c'est le serpent ou bien le renard?
1: Le renard.
0: C'est une bonne réponse. Ça fait un deuxième point, le petit prince, Saint-Exupéry. Il faut relire le petit prince, c'est tellement beau.
1: Oui.
0: Voici une nouvelle question pour un point de plus. Donc ça y est, vous êtes en tête, hein, puisque vous avez deux points. Nouvelle question. Qu'est-ce qui, à la fois, est un mammifère et une pièce d'arme à feu? Est-ce que c'est le chien ou bien le loup?
1: Le chien.
0: Oui, c'est une bonne réponse. C'est la pièce mécanique qui met le feu à la poudre dans les armes à feu anciennes et qui sert à percuter l'amorce de la cartouche dans les armes plus modernes. Ça fait un nouveau point, vous en avez trois. Voici la question 4, question sonore, comme à chaque fois. Je vais vous proposer presque de partir en vacances. On va parler du sable, le sable qu'on peut trouver sur les plages, peut-être. Vous partez en vacances peut-être, Marie-Christine, bientôt?
1: Non, pas cette année.
0: Pas cette année. Voici donc pour vous le mot sable chanté trois fois par trois voix différentes. On a fait un petit mélange, un petit mix, bout à bout.
1: Voilà.
0: Voilà. Vous écoutez ce petit mix deux fois de suite, et je vous pose la question juste après. Écoutez bien le mot sable chanté par trois interprètes différents. Écoutez donc.
2: Sable, sable, sable.
0: On réécoute tout ça, le mot sable.
2: Sable, sable, sable.
0: Et voici mon affirmation. Parmi les trois voix que vous venez d'entendre, vous avez reconnu celle de Gérald de Palmas. Vrai ou faux, d'après vous?
1: Faux.
0: Eh non, c'était vrai. C'est la voix numéro 3, on va récapituler. Première voix, assez identifiable, avec son accent, avec son timbre, c'est Dalida qui parlait de sable.

0: C'est pas bien grave.
1: Pas de points sur cette question.
0: Oui, oui, c'est vrai que c'est rapide. Alors, on fait les comptes. 3 points, 3 sur 4. C'est bien, c'est un bon score. Vous êtes toujours en tête, hein, bien sûr. On continue, on essaie d'accumuler les points. Voici une nouvelle question. Quel homme politique français a fondé en 1789 le journal révolutionnaire appelé l'Ami du Peuple? Est-ce que c'est Robespierre ou bien Marat, d'après vous?
2: Robespierre.
0: Mais non, c'est Jean-Paul Marat.
2: Ah bah...
0: Journal politique français au moment de la Révolution, créé et publié par Marat de 1789 à 1792, qui a été ensuite remplacé par le Journal de la République française. On s'arrête là, 3 points, c'est le score de référence pour le troisième candidat qui arrivera dans quelques minutes. Bon, c'est pas mal, 3 points, Marie-Christine, on est bien.
2: Oui, si, ça, on va y croire.
0: Voilà, si personne ne fait mieux, on se reparle un petit peu avant midi, je vous repasse un petit coup de fil, d'accord?
2: Ok, on fait comme ça.
0: Merci, à très vite. Au revoir.
2: À très vite, au revoir.
0: Marie-Christine Boisseau qui jouait avec nous à l'instant. À votre tour, à qui le tour? 02 38 53 25 25. Le retour de Marc Lavoine. Ça s'appelle Occupé, ici Orléans.

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1: Ici Orléans, occupé, Marc Lavoine, extrait d'un album qui sortira à l'automne, en l'occurrence en duo avec Patrick Fury, que vous avez reconnu. Donc, occupé, donc, vous êtes libre de jouer avec nous tout au long des vacances. Pourquoi attendre? Bah, tentez votre chance, le zoo de Beauval, ça serait une bonne idée d'y aller, pourquoi pas au mois d'août, au mois de septembre, les invitations sont valables. Plusieurs semaines, c'est comme vous voulez, vous êtes libre, je vous le dis. 02 38 53 25 25, un joli cadeau, le zoo parc de Beauval, l'un des plus beaux zoos du monde, il est dans notre région. Et on vous offre cette possibilité. À tout de suite, deux nouveaux candidats arrivent, et puis j'aurai aussi quelques idées de sortie à vous proposer, ça sera l'heure de notre agenda.
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4: L'Institut Pasteur œuvre pour transmettre aux générations futures un monde en meilleure santé. On en parle dans un instant avec Arnaud Fontanet, chercheur.
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1: Vous l'attendiez, voici notre Ici Express, notre agenda avec des idées d'activités à faire dans notre région. À la médiathèque Gambetta d'Orléans, on vous propose de découvrir la variété de nos paysages, de notre département du Loiret, les ressources dont il dispose avec une sélection d'images qui ont été primées d'ailleurs par le Conseil d'architecture, d'urbanisme et de l'environnement du Loiret il y a quelques années. Dans le cadre donc d'une exposition que vous pouvez voir tout au long de l'été, c'est pour tous les publics à la médiathèque Gambetta d'Orléans. Demain, on vous propose de vous promener de port en port avec cette escapade à vélo d'une vingtaine de kilomètres du côté de Guy. Vous connaissez sûrement cette commune, une invitation à pédaler en mode slow tourisme sur les chemins de campagne et de halage à la découverte des pépites de cette belle région. Rendez-vous sur place à Guy, à l'église à 10h pour un parcours de 20 kilomètres. Et puis en famille ou entre amis, Paul aimerait que vous le défiez. Il aimerait que vous puissiez déjouer ses pièges. C'est à la chaussée Saint-Victor, on est dans le Loir-et-Cher. Paul est un marinier de Loire, il vous défie dans un escape game avec une boîte à énigmes qu'il va falloir résoudre en un temps limité, c'est le principe, et donc c'est le début de l'aventure. Un défi à relever en famille, chaque mercredi, chaque samedi et chaque dimanche à l'Observatoire de Loire de la chaussée Saint-Victor.
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1: Si seulement il pleuvait de nouveau. Ah oui, on en a besoin maintenant pour les cultures. It's raining again avec Supertramp avant de continuer à jouer votre grand jeu spécial Beauval tout au long des vacances. Ici Orléans, la radio des vacances tout simplement.

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0: Dans nos questions, il se peut que nous puissions évoquer les animaux, mais pas uniquement. Questions locales, on s'intéresse au sport, à la géographie, l'histoire, la littérature, le cinéma, la musique, la publicité, tout nous intéresse. C'est comme ça que ça fonctionne. Des questions de culture générale, un quiz quotidien, quatre candidats, celui ou celle qui fait le meilleur score, gagne notre cadeau, ces deux invitations pour le zoo de Beauval, que vous pourrez utiliser quand vous voulez dans les prochaines semaines, les prochains mois. Le score a dépassé de 3 points. C'est votre but, cher Daniel, à Saint-Y. Daniel, bonjour.
3: Bonjour Pascal.
0: Je sens en vous une sorte de joie de vivre parce que...
3: Ouais, alors il ferait moins chaud, ça serait mieux quand même.
0: J'imagine. Vous avez un petit jardin vous-même peut-être, Daniel, non?
3: J'ai un beau jardin, j'ai un gros potager.
0: Ah oui, très bien, très bien. Bon, donc l'idée c'est de ne pas sortir aux heures les plus chaudes, de ne pas faire d'efforts physiques, on est d'accord, hein, ce sont des conseils basiques, mais qu'il convient de rappeler, bien sûr.
3: Ouais.
0: Effort intellectuel, ça c'est jouable, on peut le faire n'importe où.
3: Ça va être difficile pour moi.
0: Ah, mais non. Pourquoi? 3 points, c'est le score à dépasser. Donc il faut faire 4,
3: ça 5. Ça dépend des questions que vous allez me donner, parce que c'est facile, ça sera plus simple pour moi aussi. Hein.
0: Exactement, on va voir comment les choses se goupillent. Vous avez donc 5 secondes pour réfléchir, vous avez 2 propositions de réponse à chaque fois, et puis les 4 premières questions, c'est une partie du jeu où vous pouvez commettre des erreurs. En revanche, dès la question 5, plus d'erreurs possible, voilà comment ça se passe. On peut y aller si ça vous va, on y va.
3: Autrement, on voit ça demain, non?
0: Sinon, on remet ça demain, non, mais ça m'embêterait parce que j'ai besoin d'un gagnant aujourd'hui. Bonne chance, Daniel. On y va. Question locale pour débuter. Dans quelle ville du Loiret peut-on visiter le musée de l'arme blanche? Est-ce que c'est à Beaune-la-Rolande ou bien à Main-sur-Loire?
3: Beaune-la-Rolande.
0: Et non, c'est à Main-sur-Loire.
3: Eh ben, j'habitais à côté, je savais pas.
0: Le musée Van Overen et de l'arme blanche.
3: Ah oui, c'est vrai. Et oui, c'est à 500 mètres de chez moi.
0: Et ben voilà.
3: C'est bien.
0: Et parfois, on ne voit pas les choses qui sont tout proches, donc c'est peut-être...
3: Tout à fait. Tout à fait.
0: Pas de point, donc main sur Loire. Question 2. Dans l'espace aquatique du zoo de Beauval, on peut admirer des oursins. Comment se déplacent-ils, les oursins? Ils roulent ou bien ils utilisent leurs piquants?
3: Leurs piquants.
0: Oui, bien sûr, comme des échasses. C'est comme ça qu'ils avancent.
3: Oui.
0: Ça fait un point.
3: C'est assez drôle d'ailleurs à voir.
0: Ça fait un premier point, tout va bien. Question 2, on va parler cinéma. Dans le film Bullet Train, quel est le surnom animalier du voleur joué par Brad Pitt? Est-ce que c'est lapin ou coccinelle?
3: Tu dirais lapin?
0: Non, c'est coccinelle, coccinelle, film de...
3: On est mal barré, hein.
0: Et voilà. On l'a vu il n'y a pas longtemps à la télé, je crois, Bullet Train. Coccinelle, un homme surnommé Coccinelle, en plein changement de vie, qui se pose des questions existentielles sur son métier de voleur professionnel. Brad Pitt, donc. Un point toujours au compteur. Question 4, voici des extraits de chansons. C'est une question sonore, hein, la question 4, comme à chaque fois. 3 extraits de jolies chansons à vous proposer, et la question arrivera après la diffusion de cet extrait ou de ces extraits. Voici le tout premier, écoutez. 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

0: Jean-Louis Murat, Mylène Farmer, Promise Me, Beverly Craven, qui fête d'ailleurs aujourd'hui son anniversaire, Beverly Craven, et puis William Scheller, un homme heureux. C'est en quelle année tout ça? Quelle année? Puisque ces trois chansons sont sorties la même année. On est en 91 ou bien en 96 d'après vous?
1: 91.
0: Oui, excellente réponse. 1991. Ça fait un autre point. Fin de la première partie. 2 sur 4. C'est bien. Une nouvelle question pour vous. C'est pas mal. Voici.
1: Oui, c'est bien.
0: Cette question qui concerne cette affection, cette maladie, on va dire. De quoi souffre une personne atteinte de parurésie? Parurésie. Elle ne peut pas faire pipi hors de chez elle ou bien elle ne peut pas manger en public. À votre avis?
1: Elle ne peut pas faire pipi hors de chez elle.
0: Exactement. Bonne réponse. C'est un syndrome de la vessie timide. On ne parle pas seulement d'un pipi sauvage en plein air, mais de l'incapacité à le faire dans les toilettes publiques ou même chez les proches.
1: Il y en a qui font partout, mais il y en a qui ne font pas partout. Quoi.
0: ça me rappelle les paroles d'une chanson. Joe le taxi, il ne va pas partout.
1: Joe le taxi, il
0: ne va pas partout. Ça fait donc un troisième point, égalité. Nouvelle question, écoutez donc. Quel singe proche du chimpanzé copule en moyenne pendant 14 secondes toutes les 90 minutes? Le ouistiti ou bien le bonobo?
1: Le bonobo.
0: Excellente réponse. C'est un pilier social, la sexualité chez les bonobos.
1: Ah ouais, le plus près de l'homme, en gros.
0: Probablement, en tout cas de certains hommes.
1: Je parle pas au niveau sexuel, hein. Je parle bien.
0: nous avions compris.
1: Au niveau des gènes.
0: Ça fait.
1: Il y a le chimpanzé, le bonobo.
0: Exactement, ouais. Ça fait un quatrième point, vous êtes en tête, tout va bien. Voici une nouvelle question. Depuis 1945, quelle péninsule est divisée en deux entités politiques le long du 38e parallèle? Est-ce que c'est le Vietnam ou bien la Corée, selon vous?
1: J'aurais dit le Corée.
0: Eh oui, c'est ça. La Corée du Nord et la Corée du Sud, donc
1: la Corée du Sud.
0: En 45 par l'URSS et les États-Unis. Ça fait donc 5 points au compteur. Voici cette nouvelle question. Quelle récompense est remise à l'équipe qui remporte la Coupe du Monde de rugby? Est-ce que c'est le trophée Webb Ellis ou bien la cuillère de bois, d'après vous?
1: C'est le trophée Ellis.
0: Oui, c'est ça, exactement. La Coupe William.
1: La cuillère de bois, c'est quand on perd tout. Donc.
0: Oui, c'est l'inverse.
1: C'est l'inverse, complètement.
0: Ouais. 6 points à votre palmarès, on poursuit. Voici une nouvelle question qui s'intéresse à ce dessin animé qu'on a bien aimé à une certaine époque. Dans le dessin animé, quel nom porte la rose blanche créée en l'honneur de Candy? Est-ce que c'est Joli Candy ou bien Tendre Candy?
1: J'aurais dit Joli Candy, mais...
0: Joli Candy?
1: C'est pas la chanson.
0: Et non, la chanson vous a induit en erreur. Adieu Jean-Luc Candy, à la fin des années 60, Jean-François Michel qui chantait ça, me semble-t-il.
1: C'est ça, tout à fait.
0: Mais non, c'est Tendre Candy.
1: C'est perdu.
0: Un prince charmant créé par Anthony, donc dans cette grande série animée, diffusée en France dès septembre 78 sur Antenne 2, dans Récréa 2 avec Dorothée. 6 points, vous êtes en tête.
1: Est-ce que je peux faire un coucou à mon beau-frère Gilles et ma belle-sœur Claudie, qui sont de la Chapelle? Ils doivent écouter l'émission.
0: Ah bah super, voilà, très bien. Et puis ils peuvent jouer quand ils veulent aussi, hein. y a pas de problème.
1: Ah ouais, c'est ce que j'aurais dit hier.
0: 6 points, voici quelqu'un fait mieux, en l'occurrence le dernier candidat qui va arriver dans quelques minutes, et si ça n'est pas le cas, c'est vous qui irez, qui irez à Beauval, cher Daniel. Effectivement, le candidat qui arrive dans un instant va devoir faire 7 points. À très vite, au revoir.
1: Très bien, à très vite, au revoir.
0: Michel Delpech dans un instant, ici, Orléans.
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0: Il nous manque et on l'aime tant, évidemment, Michel Delpech avec Ici Orléans pour un flirt.
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0: Beauval vous attend, et c'est vrai que c'est un joli parcours que de déambuler dans les allées, de faire les espaces les uns après les autres, la partie asiatique formidable, vous avez évidemment la volière sud-américaine qui est impressionnante, vous avez notamment Bucolia qui est donc la nouvelle partie du zooparc de Beauval avec la biodiversité locale qui y est expliquée, détaillée avec quelques-uns de nos animaux. Deux entrées à Beauval pour vous, Stéphanie. Bonjour.
3: Bonjour.
0: Cerdon, vous êtes seule, accompagnée? Comment ça se passe, Stéphanie? Vous
3: jouez? Eh bien, je suis avec mon fils, Armand.
0: Ah, bonjour. Bonjour, bonjour. Comment ça va?
3: Bien.
0: Bon, c'est des vacances pour toi? Oui, forcément.
3: Oui.
0: Très bien. Donc, tu vas aider maman à répondre aux questions. On est d'accord. Hein. Il faut être un soutien important parce que la mission est d'aller au-delà de 6 points. Donc, il faut faire 7, Stéphanie.
3: Oui, ça ne va pas être facile.
4: C'est pas gagné.
0: Alors, l'idée, c'est de répondre dans les 5 secondes qui vous sont données. Deux propositions de réponse pour chacune des questions. Les 4 premières questions dans la première partie vous permettent de vous tromper. Dès la question 5, plus d'erreurs possibles. Je vous souhaite bonne chance. Et on y va.
3: Merci.
0: Voici une question locale pour commencer. Selon les projections de l'INSEE, en 2070, la région Centre-Val de Loire va-t-elle avoir plus ou moins d'habitants qu'aujourd'hui? Plus ou moins, à votre avis?
3: Plus.
0: Alors, je suis OK pour que vous puissiez jouer en commun, mais pour la clarté du jeu et pour les auditeurs, est-ce que vous êtes d'ailleurs dans la même pièce? Parce que vous pouvez vous parler par signe. C'est peut-être le plus simple.
3: Oui.
0: D'accord, donc une seule réponse à chaque fois, puisque je prends en note la première des deux réponses, hein, on est d'accord. Donc vous m'avez dit...
3: Plus.
0: Et c'était moins.
3: Et c'était moins.
0: Dans l'hypothèse d'une poursuite des tendances actuelles, la population du Centre-Val-de-Loire serait de 2 411 000 habitants en 2070, soit une perte de 162 000 personnes par rapport à 2018. Voilà pour le détail. Bon. On sera peut-être pas là pour le vérifier, mais en tout cas, c'est la tendance qui se dessine. Pas de point. Question numéro 2. Chez le hibou, quel autre nom que pinceau désigne les faisceaux de plumes ressemblant à des oreilles, les aigrettes ou bien les houppettes?
3: Les aigrettes.
0: Bonne réponse. Des touffes de plumes qu'on appelle aigrettes ou plumicornes. Ça fait un premier point. Question 3. Dans le roman de Muriel Barbery, L'élégance du hérisson, quel est le métier de la femme qui se lie d'amitié avec une jeune fille? Est-ce que c'est factrice ou bien concierge, son métier?
3: Elle est concierge.
0: Excellente réponse. Roman de 2006 qui a eu de nombreux prix. Vendu à plus d'1 million d'exemplaires, traduit en 34 langues et adapté au cinéma. C'est donc concierge, ça fait un deuxième point. On en vient à la question 4, question sonore. Voici une petite musique très joviale. Je vous pose la question juste après, écoutez donc.

0: chez Sophie, le générique d'une sitcom diffusée sur TF1. Qui en était l'acteur principal? Est-ce que c'était Jean-Marc Thibault? Est-ce que c'était Gérard Rinaldi, d'après vous?
1: Gérard Rinaldi.
0: Excellente réponse, ancien membre des Charlots, Marc et Sophie. C'était amusant, Jean-Marc Thibault était lui dans la saga concurrente, c'était Maggie, Jean-Marc Thibault, mais donc Gérard Rinaldi pour Marc et Sophie. Ça fait un nouveau point, on en est à 3, fin de la première partie, 3 sur 4, tout va bien, il faut aller à 7, avec peut-être cette nouvelle question pour laquelle donc j'ai besoin d'une bonne réponse. Quel souverain français a dit « c'est impossible, m'écrivez-vous, deux points, cela n'est pas français ». Donc « impossible » n'est pas français, qui a dit ça? Louis XIV ou Napoléon Ier, d'après vous?
1: Napoléon.
0: Excellente réponse. Nous sommes en juillet du 1813. Le général Le Marois prévient l'empereur qu'il ne pourra pas tenir la ville de Magdebourg face aux ennemis. Napoléon lui répond, c'est impossible, cela n'est pas français. Et c'est l'écrivain Honoré de Balzac qui a pérennisé cette expression dans l'une de ses œuvres en 1838. 4 points au compteur. Voici votre nouvelle question qui concerne Pascal Obispo. Quel est le titre du tout premier album de Pascal Obispo qui était sorti en 90, Superflu ou bien Le Long du Fleuve, d'après vous?
1: Superflu.
0: Et non, Superflu est arrivé après, ça n'était pas le premier album de Pascal Obispo, c'est Le Long du Fleuve, la bonne réponse, sorti en mai 90, premier album studio. Superflu est sorti en 96, 6 ans plus tard. Aïe, aïe, aïe, Stéphanie, vous savez quoi?
1: Aïe, aïe, aïe.
0: En famille, comme vous l'avez fait là, aujourd'hui, pas de problème, vous revenez quand vous voulez, on est là jusqu'à la fin du mois d'août, donc vous avez le temps, hein, y a pas de problème. D'accord?
1: Oui.
0: Merci,
1: d'accord.
0: Ne soyez pas déçus, chère Stéphanie. Bonne journée à Cerdon du Loiret.
1: On réessayera une autre fois.
0: Mais vous venez quand vous voulez, vraiment. À bientôt, au revoir.
1: Merci, au revoir.
0: On va accueillir notre gagnant dans un instant, ici en l'air.
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0: 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Bientôt midi avec Ici Orléans.
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0: Et on accueille notre gagnant, Daniel, qui a joué avec nous il y a quelques minutes. Daniel à Saint-Y, vous êtes là, cher Daniel? Est-ce que vous m'entendez, cher Daniel? Normalement, on voit que sur l'ordinateur, vous êtes prêt à parler, mais il n'y a pas de son. Il n'y a même pas d'image. On est bien s'il n'y a pas de son et pas d'image. Daniel, vous êtes là? Je vous entends.
3: Et donc, oui, oui.
0: Ah, là. Cher Daniel, c'est vous qui avez gagné. Vous êtes au
3: bout. Je ne sais pas, mais voilà, vous n'avez pas eu d'argent.
0: Les deux entrées pour Beauval, vous en faites bon usage et vous nous racontez comment ça s'est passé. Vous faites des petites photos, vous nous dites ce que vous avez apprécié, etc. On aime bien avoir des retours des gagnants.
3: Complètement.
0: Bonne journée.
3: En général, c'est pas la première fois qu'on gagne. En général, c'est bien. C'est très bien.
0: Effectivement, vous avez entièrement raison. Vous connaissez bien l'endroit et vous allez découvrir de nouveaux espaces, la partie australienne notamment, ou encore Bucolia. Merci d'avoir joué. À bientôt. Vous tous qui nous suivez, vous avez compris le principe du jeu. Celui ou celle qui fait le meilleur score l'emporte. C'est dès maintenant que vous pouvez vous inscrire si vous voulez jouer avec nous demain, par exemple, ou en fin de semaine. 02 38 53 25 25. C'est Nadia qui vous accueille bien volontiers. Et on reste ensemble, évidemment, tout au long de cet été. Des vacances à Beauval, rien que pour vous.
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0: Merci d'être là tout au long de ces vacances. On est ensemble pour le journal midi. Camille Huppenoir. Dernier jour des soldes d'été aujourd'hui.
4: Des soldes inhabituels qui ont duré près d'un mois, prolongés par le gouvernement pour limiter les conséquences des canicules sur l'activité des boutiques. Alors quel bilan pour les commerçants? Reportage en centre-ville d'Orléans de Cécile Dacosta.
5: Devant des étiquettes moins 50, moins 60%, Daniel profite des dernières démarches.
6: Je me balade et je regarde un coup de cœur. Je ne suis pas venue pendant la chaleur. Je reste au frais.
5: Dans cette boutique de prêt-à-porter du centre-ville, il y a bien eu un effet canicule et des soldes en deux temps, constate l'une des vendeuses, Marine Mariette.
7: Alors au début, ça a été compliqué avec l'arrivée de la canicule. Ça nous a beaucoup impacté. Au fil du temps, on a su s'adapter. C'est-à-dire qu'on a mis en place des ventilateurs un peu partout en magasin, offrir des verres d'eau fraîche aux clients qui souhaitaient essayer en cabine. Et ça a été très concluant du coup.
5: Malgré le prolongement de la période de soldes, le bilan est moins bon que l'été dernier. Même chose dans ce magasin qui vend des imperméables. Adrien Ortiz en est le responsable.
8: Nous, après, on est un magasin de saison, donc on va fonctionner plus l'hiver. Évidemment, il faut être courageux pour venir essayer un kawaii de ce temps-là. Le centre-ville a été un peu abandonné. Il y a eu des journées où s'il y avait 4 personnes qui poussaient la porte, c'était beaucoup.
5: Bilan plutôt positif. En revanche, sous les arches de la rue Royale, pour cette vendeuse de linge de maison, Kelly Tissot.
9: On a fait des meilleurs soldes.
10: C'était une bonne chose pour vous d'avoir cette prolongation à cause de la canicule?
9: Honnêtement, la dernière semaine aurait été une semaine normale. Je pense qu'on n'aurait pas vraiment vu la différence.
5: Certains commerçants attendent plutôt la grande braderie d'été pour voir affluer les clients.
4: Une braderie estivale prévue à Orléans du 26 au 30 août prochain. Le Loiret et le Loiret-Cher passeront en vigilance jaune canicule demain à midi. Nouvelle vague de chaleur en France, redoutée surtout en Gironde où le méga-feu est stabilisé mais pas encore fixé et les températures élevées pourraient l'aggraver.
0: Gironde où sont partis hier 14 sapeurs-pompiers du Loiret.
4: Un bus spécial affrété pour emmener ses renforts pour une opération de 3 jours qui doit s'achever jeudi. Le lieutenant-colonel Jérémy Lacroix est le chef des opérations du 10 du Loiret.
11: La particularité de cette intervention, c'est de tenir dans le temps. Tenir dans le temps, c'est préserver également le capital humain. Et donc, c'est pour ça que nos collègues partent pour des missions de 72 à 96 heures, pour nous assurer qu'ils puissent revenir en parfaite sécurité et d'amener des personnels également en bonne forme. Les choses se sont organisées durant le week-end. On a regroupé avec les 10 de la région ce car pour pouvoir optimiser ce transport. C'est toujours cette volonté territoriale de participer à la solidarité nationale qui est vraiment ancrée dans nos gènes. C'est vraiment le modèle de sécurité civile français tout en conservant, et c'est un aspect très important, tout conservant une capacité opérationnelle adaptée au territoire loirétain qui lui-même soumis à un risque de sécheresse important, à une sécheresse importante.
4: Les pompiers du Loiret qui sont partis hier avec une dizaine de leurs collègues du Cher vers la Gironde. 140 étudiants, une quarantaine d'intervenants de l'école Haïti d'Olivet ont appris la fermeture de leur établissement à quelques semaines seulement de la rentrée. Implantée aussi dans les Hauts-de-France et en Belgique, cette école spécialisée dans la cybersécurité et le numérique est en faillite, selon nos confrères de la Voix du Nord. Face au silence de la direction, Gaëtan Perruche, formateur à l'école d'Olivet, est très en colère.
12: C'est surtout de se sentir en fait vraiment trompé du fait que je suis intervenu 2-3 semaines juste avant l'annonce du dépôt de bilan, alors que je pense qu'ils étaient déjà au courant qu'ils avaient une situation compliquée à financière à tenir et que ils savaient déjà à l'avance, je pense, au niveau de la grande direction, que on n'allait pas être payé nous en tant qu'intervenants sur ce type de prestation. On s'y attendait pas du tout de but en blanc comme ça en plein été. Sachant que surtout qu'en plus, moi, ce qui m'a le plus effaré dans tout ça, c'est le fait qu'il y a des nouveaux étudiants qu'on se sont réinscrits, qu'on payait pour une nouvelle année, qu'il y avait des nouvelles classes qui étaient ouvertes. Donc, des personnes qui, en plus, leur restait sûrement une dernière année pour valider leur titre. Et là, ils se retrouvent vraiment le bec dans l'eau, malheureusement, à trouver éventuellement une autre école, à payer une autre année scolaire, parce que c'est quand même des écoles privées. Donc, c'est loin d'être gratuit. Donc, étant étudiant, je pense que c'est très compliqué, voire impossible pour certains, quoi.
4: Un témoignage et dossier à retrouver sur votre application. Ici, après des jours de secret bien mal gardés, il faut le dire, Zinedine Zidane est officialisé comme sélectionneur de l'équipe de France de foot, nommé ce matin pour 4 ans. Zizou déclare, sa première déclaration comme coach des Bleus, que l'équipe de France était la seule chose qu'il voulait faire. Vous souriez, Pascal.
0: Oui. C'est vrai qu'on s'en doutait un peu, mais c'est bien.
4: Légèrement.
0: Juste un peu.
4: La météo, tout est bleu.
0: Tout est bleu, comme les bleus, effectivement, avec un ciel vraiment dégagé. Et puis donc cette chaleur qui s'est installée petit à petit au-dessus de nous. Nouveau dôme de chaleur, on en a pour plusieurs jours. Alors pour aujourd'hui, 33-34 degrés. Si vous êtes à Sully-sur-Loire, Châteauneuf, Pithiviers, Beaugency, 33. Pour Gien, Montargis, Orléans et Blois, 34 degrés. Demain, ça sera un peu plus. Merci Camille, merci aussi à Bertrand Stasi qui réalisait l'émission et à Nadia qui était avec vous au téléphone. Pascal Armandez, je vous dis à demain, bien sûr, dès 9h.
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14: Bonjour à toutes et à tous, j'espère que vous allez bien en ce mardi. Nous pensons évidemment fort à vous qui êtes au cœur des incendies en Gironde, dans les Landes, le Var et ailleurs, et qui avez peut-être dû évacuer et peut-être même perdu votre maison. Bon courage également à tous les pompiers qui luttent pour stopper cette vague d'incendies. Alors dans quelques instants, nous retrouvons Valérie Damido et Eric Bastien pour vivre ou revivre les meilleurs moments d'Otaquet et vous donner le sourire sur votre radio ici.
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14: Et pour la musique, commençons avec Julien Clerc et un titre dont les paroles ont été écrites par Luc Plamondon, Quand je joue sur votre radio ici.

0: tournée à partir de fin septembre. Première date à Cannes, Montluçon et Gap. Julien Clerc, quand je joue sur votre radio ici. C'est Christophe d'ici Touraine et Virginie d'ici Azur qui jouent maintenant avec Valérie Damidot et Eric Bastien. Le premier est très investi dans la vie associative et la seconde range ses lunettes dans un endroit particulier, mais qui en fait est une bonne idée. C'est pas une si mauvaise idée que ça, si on n'oublie pas où c'est évidemment.
1: C'est Christophe qui est avec nous, qui a l'âge de raison, l'âge de la beauté, l'âge de la bienveillance, 60 ans. Mmh. Il aime surtout le chant parce que tu viens de monter une association de chant. Toi, tu chantes, mais tu es surtout le président.
2: Le président.
1: Eh oui, il paraît qu'on t'appelle monsieur le président, mon chichiou.
2: Voilà, donc c'est trop marrant parce qu'on a fait un petit truc au départ l'année dernière, on était 9 pour faire une cour de chant. Après, il y a une association qui s'est cassée la figure, puis nous on a remonté la même association et ils m'ont mis président et maintenant ça marche super bien, on doit être une soixantaine maintenant.
1: Eh ben voilà. Alors, elle a un nom cette association de chant?
2: Oui, c'est les Voix de Causélia. Et elle est située à Maitré en Indre-et-Loire. Et les gens peuvent aller sur les sites, tous les sites, on est référencés. Et ils peuvent me contacter, donc il n'y a aucun problème. Ils peuvent venir, la première séance est gratuite pour voir. Et on passe surtout des bons moments, c'est surtout ça.
1: Bah évidemment. Alors, en plus, tu es membre depuis 25 ans d'une organisation pour l'Eurovision. Voilà.
2: Je suis membre d'Eurofan au GAE, c'est voilà, j'adore l'Eurovision
1: et voilà.
2: Un jour j'y suis allé comme ça pour voir et je me suis pris de passion. Puis ben, de temps en temps, je suis allé au Portugal, à Vienne, à Athènes, tout ça, pour suivre l'Eurovision.
1: Eh ben bravo.
3: Vous tentez pas de nous impressionner là avec votre Marseillaise, l'Europe, on sent la chape de plomb avec Virginie sur nous là.
1: C'est votre candidate qui est en tête, vous feriez bien de la fermer.
3: Ah, bon, ah c'est vrai.
1: Ah là là mon dieu. Allez mon cri-cri, tu vas marquer 5 points tout de suite. Je vais te poser la question cash. Écoute bien la question, réfléchis bien, tu as 10 secondes à mon top chrono. Combien sont les petits personnages qu'on appelle les Teletubbies? Combien sont ces petits personnages qu'on appelle les Teletubbies? Combien sont-ils? Top chrono, 10 secondes.
2: Donc c'était toute ma jeunesse, je crois, alors je suis en train de tout.
1: Vite.
2: 4.
1: Bon. Et oui, ils sont 4. Tinky, Winky, Dipsy, Lala et Po. Bravo.
2: Ah, voilà.
1: Ça te fait 9 points. Bravo, mon cri-cri.
3: Virginie, on est effectivement en tête. Valérie l'a rappelé. On espère que ça va durer.
1: Plus maintenant.
3: Oui.
1: Maintenant, vous êtes à 7, on est à 9.
3: Ouais, c'est ça. Virginie qui habite à Nice, Virginie qui a des poules chez ses parents, qui jardine un petit peu, qui cuisine très bien, notamment la truccia. Voilà, qui collectionne des miniatures de parfums. Tiens, j'en avais pas parlé. T'en as combien des petites bouteilles?
4: Bien
3: 200-300. Ah ouais, non, c'est quand même une belle collection déjà. Voilà. Et alors, t'as obtenu l'étoile de Thierry Mugler. Ok, bah écoute, ça complète la collection.
1: C'est une miniature assez rare, effectivement.
3: Oui, voilà, c'est assez rare. Ça sans doute un petit peu
4: d'argent.
3: Alors toi, dans les années 80, t'allais en colonie de vacances.

0: Antilles pour te baigner, exactement au même endroit. Tout le monde a cherché.
1: C'était pour la farce. C'est-à-dire que comme j'allais en colonie toujours avec les mêmes groupes,
0: d'accord.
1: Là, cette fois-ci, j'étais passée aux
0: Lentilles. Tu leur as fait la blague, d'accord.
1: Pour faire le running gag, quelques années après, je leur ai fait semblant de chercher mes lentilles, ce qu'ils ont fait. Mais au bout de 5 minutes, je ne les ai pas laissés chercher aussi longtemps. Et au bout de 5 minutes, je leur ai dit non.
0: J'ai bien compris. D'où l'humour, l'humour qu'elle cherche parce qu'elle en a beaucoup, notre Virginie. Allez, voici la question. On reste sur des chiffres. Question cash pour 5 points. Combien étaient les 2B3? Combien était ce groupe, les 2B3? Top chrono de 10 secondes.
1: 3.
0: Les 2B3, c'est l'un des premiers boys band français, on est en 1996. Il y avait Philippe, on pense à lui, il y avait Adèle, il y avait Franck, ils étaient trois.
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0: se
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0: ne pas regretter.
2: Ouais, j'embrasse Adèle et Franck, que j'aime beaucoup.
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0: écoutez ici, Tout s'en va, Gaëtan Roussel, qui est dans plusieurs festivals cet été, comme par exemple ce vendredi au Pont du Roc à Malestroit dans le Morbihan. Faisons la connaissance de Shirley d'Issy-Garloser à présent. Shirley qui raconte à Valérie Damidot et Eric Bastien sa rencontre avec son mari. Et visiblement, eh ben, c'est pas vraiment avec son don pour la danse qui l'a séduite.
1: Alors, Shirley, il paraît que tu as rencontré ton chéri à la feria.
2: Eh ben oui,
1: forcément, bien sûr.
2: En vraie gardoise.
1: Eh ben oui. Alors, il paraît que tu y allais avec ta copine pour retrouver des profs. Et dont un prof, tu t'étais avec une amie et t'étais aussi avec un mec que t'allais larguer, en fait.
2: Non, c'est pas moi.
1: Ah, c'est ta copine. D'accord, ok.
2: C'est ma copine, voilà.
1: Et alors
2: Elle m'a dit qu'il y a deux profs du collège qui venaient à la feria.

0: Toquer, j'ai demandé s'ils étaient ensemble. Elle m'a dit non, ils sont tous les deux en train de se séparer et ils vont finir ensemble. Donc, quand je l'ai vu arriver, je ne me suis pas dit que ça pouvait être potentiellement mon futur mari.
1: Ah, bah oui, forcément. Et alors, il paraît que tu as trouvé qu'il dansait comme un dieu.
2: Ça existe.
0: Il danse comme un dieu, si Dieu n'a pas le rythme.
2: meilleur van. Ah là, j'aurais pas pu faire mieux. Elle est magnifique, celle-là. Pauvre homme.
1: Bah oui, pauvre. Et donc, il danse pas au rythme.
0: Il a du mal à être sur la musique, donc j'ai passé la feria à le regarder danser en me disant, mais comment il fait? C'est un don.
2: En train de dire qu'on n'a pas le rythme, quoi, les hommes, quoi.
1: Bah non, le sien, en tout cas.
2: Enfin,
1: non,
2: tous les hommes. Tout, moi, je l'ai pas.
0: Mais Laurent, il a du mal à danser en rythme.
1: Il fait la discudance, quoi. Il fait la discudance. Mais quand même, il est rigolo, parce qu'il paraît qu'il t'a bien fait rigoler.
0: Oui, ah ben, on s'est revu 6 mois après à un loto, n'est-ce pas? Et là, il m'a fait rigoler.
2: Ah, il a plus que ça, hein, il a pas la dent.
1: Ah, voilà. Et ça fait combien de temps que vous êtes ensemble?
0: Ça va faire 13 ans en février.
1: Et vous êtes mariés depuis?
0: Depuis juillet 2021. Donc, plus de 4 ans.
1: Eh ben, dis donc, les
2: belle histoire.
1: Ben oui.
2: Comme on les aime.
1: Comme on les aime, exactement. Ben, moi, j'aime bien l'idée. Alors, par contre, il paraît que t'as un défaut, il paraît que tu dis ce que tu penses, mais c'est pas un défaut, ça?
0: Moi, ouais, je suis un peu grande gueule j'ai du mal à faire semblant. Donc, les gens, quand ils les aiment pas, par exemple, ils me comprennent.
1: Mais est-ce que c'est un défaut, chérie? Moi, je ne trouve pas.
0: Eh ben,
2: un peu.
0: Ben, dans la société actuelle, un peu hypocrite, un peu.
1: Oui, c'est vrai qu'on m'a souvent dit que j'étais grande gueule parce que je dis toujours ce que je pense. Mais moi, je trouve que c'est un super. C'est pas un défaut, c'est une super qualité d'être honnête.
0: Ouais, je suis d'accord avec. Ouais.
1: Ah bah, tu vois, t'es d'accord avec moi, bien sûr.
2: Mais bien sûr. Moi, je suis. C'est vrai, tu dis ce que tu penses.
1: Toujours.
2: Mais ça plaît pas toujours aux gens. Mais au moins, comme ça, tu sais tout de suite à qui t'as affaire, du coup.
1: Oui, mais souvent, en plus, quand les femmes sont un peu grande gueule, on dit qu'elles sont ingérables, que c'est gna gna gna.
2: Oui, vous êtes ingérable, Valérie.
1: Voilà, c'est ça. Exactement. Et il dit quoi, ton chéri?
0: Oui, il apprend à composer.
2: C'est beau, ouais, c'est une belle réponse.
1: Non,
2: hein.
1: Mais il apprend à composer, c'est-à-dire que oui, quand tu l'as vu danser, tu lui as tout de suite dit, tu danses comme une patate, évidemment.
0: Oui, je lui ai dit rapidement. Voilà. Je lui ai aussi dit que j'adorais ses fesses. Parce qu'il a...
2: Ah, mais ça se lâche aujourd'hui. Mais vas-y, quoi.
0: Heureusement que
2: le félin, sa maman, quoi.
1: Aïe, aïe, aïe, aïe, aïe, aïe. Bah oui, bah, s'il a des belles fesses, c'est bien.
2: Qu'est-ce que vous regardez, Valérie, chez un homme, en premier? Allez, tout le monde, on est honnête, là.
1: Qu'est-ce que je regarde chez un homme?
2: Sérieux, oui.
1: Ses mains et ses yeux.
2: Ok, Alexia.
1: Et après, non, c'est godasse. Parce que si un mec a des godasses dégueulasses, genre, soit moche, soit gna-gna, oh là là, allez.
2: Et Alexia, toi, t'es une fille, tu regardes quoi?
3: Moi, c'est les cheveux. Parce que j'aime bien les garçons cheveux longs.
1: Et toi, tu regardes quoi chez un homme en premier, Shirley? Ses fesses, apparemment. Eh oui, voilà.
2: Donc, elle est honnête, elle dit la vérité. Voilà,
1: pas c'est raison. Ça. Ouais. Mais c'est vrai qu'un beau cul de mec, c'est sympa aussi. Et... Bon, alors.
0: Ah ouais, c'est sympa.
1: Bah oui.
2: C'est sympa ce Noël, hein, je reviendrai. Oh, j'aime beaucoup. Hein.
1: Bon, allez, on va marquer 5 points de plus, ma chérie, tu vas gagner.
2: On va voir.
1: Je vais tout de suite te poser la question. Écoute bien, c'est très facile, hein, franchement. Comment dit-on joyeux Noël en espagnol? Comment dit-on joyeux Noël en espagnol? Top chrono, 10 secondes.
0: Félix Navidad.
1: Et nous allons tout de suite, immédiatement, vérifier grâce à cette magnifique chanson.
2: J'adore cette chanson.

0: Justin Illusion dans la playlist de votre radio ici, Imagination. Allez, prenez de quoi noter, votre agenda de l'été arrive avec des idées de sorties et d'activités à côté de chez vous. Juste avant France Gall et Elton John, donnez pour donner pour la musique sur votre radio ici.
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0: Cet été, à l'heure du déjeuner, Valérie Damidot et Eric Bastien vous tiennent compagnie avec les meilleurs moments d'Au Taquet. Nous les retrouvons avec les candidats, juste après France Gall et Elton John. Donnez pour donner sur votre radio ici.

0: Gall et Elton John dans un duo de 1980, donné pour donner sur votre radio ici. Valérie Damido et Eric Bastien sont à présent avec Jean-Claude d'ici Loire-Océan et Claire d'ici Normandie, qui ont tous les deux des petites manies. Alors le premier pour lui porter chance et la seconde, c'est avec sa porte d'entrée que ça se passe. Et vous, quelles sont vos petites manies ?
1: Alors, Jean-Claude, dis donc, tu as une petite manie, il paraît qu'avant de faire quelque chose d'exceptionnel, tu croises tes doigts pour invoquer la chance.
2: Oui, c'est ça.
1: Eh ben, c'est pas
2: ça.
1: Alors, tu croises bien tes doigts, tu fermes les yeux, tu dis « je vais y arriver », comment tu fais ?
2: Ouais, c'est ça, je place le majeur au-dessus de l'annulaire.
3: On va pas savoir.
2: Là, vous voyez, là, juste au-dessus. Et puis voilà, je me dis « allez ». Et on tente sa chance, voilà. Actuellement, je l'ai fait deux fois déjà, depuis que je suis avec vous.
1: Et ça marche ou pas?
2: Ça marche Oui, plus ou moins.
1: Bah écoute, t'as 4 points quand même, hein, oui. Donc c'est pas mal. Ouais. T'as fait un sans faute. C'est tout.
2: Bon, ouais, alors. C'est vrai. Ouais, ça marche pour le moment.
1: Alors, écoute bien. Nous allons tout de suite marquer 3 points de plus. Ça, c'est sûr, je le sens. Parce que tu es très fort et tu vas croiser tes petits doigts en invoquant la chance. Je te mets une petite ambiance de Noël.
3: C'est beau.
1: Alors, écoute bien. Nous allons parler évidemment encore du Père Noël. C'est la question à choix multiple. Je vais te poser la question, te proposer des réponses et tu me donneras ta réponse après le top chrono. Tu auras 10 secondes. Écoute bien. Dans quel village de Laponie se trouve la résidence officielle du Père Noël ? Donc, je vais te donner les noms des villages. Kiruna, Rovaniemi, Tromso, Damino Bastienko.
4: Bien sûr.
1: Dans quel village de Laponie se trouve la résidence du Père Noël ? Kiruna, Rovaniemi, Tromso, Bastienko. Top chrono, 10 secondes.
2: Je vais dire Piraniemi parce que je ne sais pas du tout. Donc voilà, j'essaie la première.
1: Rovaniemi, Rovaniemi, c'est situé en Finlande et la ville abrite le Santa Claus Village. Et c'est là où est reparti le Père Noël dès cette nuit après avoir fait tout le monde entier. Voilà,
2: génial.
1: Bravo Jean-Claude, 3 points de plus, tu as 7.
3: En même temps, le Damino Bastiano, c'est quand même Noël tous les jours et toute l'année chez nous. Ça aurait pu être la bonne réponse. Bon, Claire est avec nous ici Normandie en ce jour de Noël. Claire qui a aidé les Restos du Cœur longtemps dans sa vie. Bravo. Claire qui adore les Lego. Alors c'est marrant qu'on parle des Lego parce que je suis sûr qu'il y a plein d'enfants qui ont des Lego aujourd'hui au pied du sapin. T'as des grosses pièces, t'as quoi comme Lego? T'en as combien surtout?
5: On a déjà une bonne dizaine. C'est vrai qu'entre les tableaux Van Gogh, on a fait. Mon fils, il aime bien aussi tout ce qui est bateau pirate.
3: Ah oui, donc
5: c'est vrai qu'on a fait le Black Pearl.
3: C'est le Black Pearl, ouais. Il y a 2862 pièces de Lego pour le Black Pearl.
5: C'est costaud.
3: Et tu l'as eu pour Noël là? Tu viens de l'avoir ?
5: Oui, exactement, c'est ça.
3: C'est génial.
1: Oh là là là.
3: Ça va occuper tout le monde pour les fêtes. Hein. 2862, là, c'est sûr que c'est énorme.
5: C'est ça.
3: Bon, une petite manie quand même. Voilà, un petit défaut, un petit côté maniaque, normal. Alors, ça se joue sur la porte d'entrée. Uniquement sur la porte d'entrée. Qu'est-ce qui se passe ? Alors ?
5: Sur la porte d'entrée.
3: Bah, il paraît que t'es maniaque sur la porte d'entrée. C'est... Tu joues.
5: Ah,
3: oui. Excuse-moi.
5: Je ne vais pas le dire. Oui, j'ai besoin de clencher plusieurs fois la porte pour être sûr qu'elle soit bien fermée.
3: Oui. T'es maniaque de la porte d'entrée.
1: C'est un toc, oui.
3: Alors, ça, c'est pas un toc, c'est un rêve, décrocher la cagnotte du loto. Oui.
1: Mais qui n'en rêve pas de gagner au loto, quoi.
3: Uniquement pour ne plus compter, voilà, c'est le rêve de tout le monde.
5: C'est ça.
3: On aimerait. Eh bien, écoute, nous allons voir si tu vas gagner la cagnotte. Attends, il y a plus de 1800 euros de cadeaux hein, quand même cette semaine, c'est pas rien. Voici ta question à choix multiple et elle vaut 3 points. Ambiance. Dans le milieu sous les mers, quel animal marin peut produire une lumière naturelle, parfois appelée illumination de Noël des abysses. Donc une lumière naturelle qu'on appellerait illumination de Noël des abysses. Cet animal, selon toi, c'est un calmar géant, un poisson lanterne, une méduse pélagique, une damidote pailletée et crevetée, comme les crevettes. Top chrono, 10 secondes. Calmar, poisson, méduse, damino crevetée et pailletée. Allez, vite.
5: Méduse. La méduse,
3: non, c'est le poisson lanterne, un petit poisson abyssal qui est doté d'organes bioluminescents et qui émet donc cette lumière bleutée. Voilà, qui est un spectacle naturel, qui est très beau d'ailleurs et qui rappelle les guirlandes de Noël. Désolé.
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0: Pour la voir en concert, ça sera le 10 novembre à Paris, Oria, soirée mondaine dans la playlist d'ici. Linda Dissinor est maintenant avec Valérie Damido et Eric Bastien. Linda qui se lève très tôt chaque matin pour une bonne raison. Quant à Pascal Dissi-Touraine, il ne part jamais sans son vélo. Il aurait pu faire le Tour de France. J'en profite pour vous dire que si le Tour de France homme s'est terminé le week-end dernier, celui des femmes commence ce samedi et nous le suivrons en direct chaque jour sur votre radio ici, radio officielle du Tour 2026.
1: Linda, ma chérie, tu n'as qu'un point. Que se passe-t-il?
2: Excusez-moi.
3: Ah mais moi je suis ravie d'être avec vous et de commencer l'année avec vous, franchement.
2: Ça fait longtemps que tu essayes d'être avec nous, tu t'inscris quand?
3: Non, c'est la première fois.
2: D'ailleurs, vous n'avez pas un numéro à nous donner?
1: Ah bah, alors écoutez, on nous demande, alors si vous avez envie, c'est le
2: 0810 055 056.
1: Et là, on vous prendra vos candidatures, sinon vous vous rapprochez de vos locales, mais 0810 055 056.
2: On peut appeler maintenant, là.
1: Et on peut appeler maintenant.
2: C'est génial.
1: Bah, bien sûr que c'est génial.
2: Formidable, cette radio.
1: Mais évidemment. Alors, voilà. Tu as un petit rituel. Tu te lèves tous les jours vers 5h du matin.
2: Mm-hmm. C'est tôt, ça.
1: C'est très tôt.
3: Ouais.
1: Enfin, en même temps...
2: Mais elle fait quoi?
1: Eh ben, figurez-vous qu'elle se prépare un petit café. Et... apporté par George. Ouais, George arrive en slip, lui apporte son café.
2: Joe Malongo n'a rien à envier à George.
1: Non. Et ensuite, tu te recouches pour lire.
3: Bah, je me remets dans mon lit, bien chaud sous la couette, et puis je me prends une petite heure ou heure et demie de lecture. Ouais.
1: Avant que ton fils se lève.
3: Exactement, avant que la journée avec mon fils, le boulot et tout s'enchaîne.
2: Tu fais une sieste quand même dans la journée.
1: Non,
2: parce que...
1: elle va parce qu'elle adore, elle lit parce qu'elle adore la lecture. Elle fait même partie d'un book club.
2: Oh, oui.
3: Book club. Salut d'ailleurs, si elle m'écoute, les copines du book. Ouais, tout le premier vendredi du mois.
1: On se réunit, voilà, bien.
3: On se réunit et on parle de nos lectures.
1: Et voilà.
3: Les unes aux autres et tout, enfin, dans une ambiance super sympa.
1: Et voilà.
3: C'est
1: alors,
3: vachement bien.
1: Ma chérie, tu as un point. Si tu marques les 5 points, tu vas remonter ta moyenne. Écoute bien la question cash à 5 points. Quelle chanson de Claude François connaît un nouvel engouement grâce à la pub de Noël d'Intermarché? Quelle chanson de Claude François connaît un nouvel engouement grâce à la pub de Noël d'Intermarché? Top chrono, 10 secondes.
3: Le mal aimé.
1: Padam, pam, padam. Tu connais pas la pub de Noël d'Intermarché?
2: Pas du tout, bah non, non.
1: Mais avec le loup?
3: Oui.
2: Ah non.
1: Mais t'es. Alors, il
2: oui,
1: y a,
2: si.
1: 12 milliards de vues de ce truc.
4: Sans mal aimé.
1: Avec le petit loup.
2: Je sais. Je vois le petit loup, mais je vois pas le Intermarché.
1: Oh là là, mon Dieu. Eh ben, bravo, t'as 5 points, ça te fait 6, ça.
2: Ouais, c'est moi le mal aimé. Comme Pascal, nous sommes mal aimés, Pascal.
5: Ah oui, j'ai bien compris, là, j'ai bien vu.
2: Oui. Pascal, 5 points. On est bien vu, surtout, là, on est pas mal. Jusqu'à 13h, on va voir ce que ça donne. Pascal, est-ce que tu as envie d'aller à Besançon? Tu connais ou pas Besançon?
5: Oui, je connais Besançon, on a visité.
2: Ah, ok. Mmh. Ouais, t'as visité.
5: L'horlogerie, tout ça.
2: Ah oui, mais tu t'es pas arrêté dans un bel hôtel spa, t'as pas été.
5: Ben non.
2: Voilà. Michael Gregorio, le spectacle,
1: là.
2: Tout ça.
1: Oh là là.
2: T'aurais pu y aller en vélo, d'ailleurs. Parce que notre Pascal, il aime voyager en France et il emmène toujours un vélo avec lui, c'est vrai?
1: Ah bon?
2: Ah oui.
5: Et les deux vélos.
2: Ah, deux vélos.
1: Incroyable.
2: Donc tu pars dès que tu vas visiter, je sais pas, un département ou quoi que ce soit, tu mets tes vélos, mais alors tu les mets où? Dans la voiture? T'as une caravane?
5: Non, derrière, sur le porte-vélo.
2: D'accord, sur le porte-vélo, d'accord.
1: Mais tu parles un langage qu'il ne connaît pas. Il n'a pas, non seulement il n'a pas de bagnole, Eric Bastien, mais il n'a pas de vélo
2: non plus.
1: Un porte-vélo sur une bagnole.
2: Non, c'est sûr. Alors, lors d'un voyage à vélo en Alsace, t'as crevé après seulement 40 km. Comme t'avais pas moyen de réparer, qu'est-ce que t'as fait?
5: Eh bien, je suis revenu à la voiture, rechercher la voiture pour retrouver ma femme qui avait son vélo.
2: Ah ouais, mais t'as mis combien de temps alors?
5: J'ai mis une heure et quart. Je pense que j'ai gagné l'étape là.
2: Ah donc, t'as fait 40 bornes à pied parce que ton vélo, t'as laissé le vélo?
5: Non, j'ai repris le vélo de ma femme pour retourner à la voiture. Elle a gardé le vélo crevé.
2: Ok.
5: Et elle m'a attendu.
2: Mmh. Une heure et demie pour faire 40 km, il a fait la route des vins aussi. Voilà, c'est bien ça.
1: C'est pour ça que t'as mis une heure et demie pour faire 40 bornes.
2: Pas comment t'as fini sur la route des vins.
5: J'ai pas fait beaucoup de dégustations.
2: Pascal, on y va pour marquer peut-être. C'est quoi ces 5 points là?
1: Ouais.
2: Oui, 5 points, on y va avec la bande originale. Écoute bien. De Forrest Gump.
1: C'est pas The Forrest Gump, c'est Forrest Gump tout court.
2: Forrest Gump.
1: Ouais, Forrest Gump.
2: Quel acteur incarne Forrest Gump au cinéma? top chrono.
5: Tom Hanks.
2: 10 secondes. Hanks. Tu as l'air sûr de toi. Tom Hanks, qui incarnerait Forrest Gump dans ce chef-d'œuvre, sorti en 1994. Un rôle qui lui a valu l'Oscar du meilleur acteur. Bravo, oui, c'est Tom Hanks. Un film qui raconte la vie extraordinaire d'un homme simple, au grand cœur, un témoin involontaire de l'histoire américaine.

0: Baby, can I hold you? Tracy Chapman sur votre radio ici. Allez, restez avec nous. Dans moins d'une minute, la suite des meilleurs moments d'Otake avec Valérie Damido et Eric Bastien, mais aussi Yves Dissinor qui parle de son bénévolat auprès des personnes âgées et Laetitia Dissibéry qui participe à des lotos tous les week-ends et qui a tendance à gagner de sacrés cadeaux.
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3: Alors, moi, ce que j'aime dans votre couple, c'est que toi, tu préfères faire le ménage que bricoler, c'est ta femme qui bricole.
4: Ouais, ça coûte aussi ça.
3: Bah oui, parce que tu n'aimes pas le bricolage, c'est ça?
4: Voilà. Ouais.
3: Ouais, pourquoi?
4: Ah, pourquoi? Je sais pas, ça dépend des trucs, mais bon, je suis pas trop branché.
3: Moi, je comprends. Moi, je suis pas. Je comprends les gens qui n'aiment pas le bricolage. Moi non plus, j'aime pas le bricolage.
5: Non, c'est vrai, c'est... tu l'as prouvé sur M6 pendant 15 ans.
3: C'est ça. Alors, tu es bénévole en gériatrie à Alône depuis 15 ans. Oh. Alors, qu'est-ce que tu fais? Ça veut dire quoi?
4: Ben, disons que je vais dans les chambres pour visiter les personnes, pour leur apporter disons quelque chose en plus que le personnel n'a pas beaucoup de temps de faire ça. Alors bon, les faire rire, enfin plein de choses, et on fait des sorties et tout. Et bon, ça te permet de voir autre chose que
3: tu peux faire des activités avec eux, écouter, c'est bien.
4: Nous, c'est plus dans l'écoute, nous. Hein. C'est pas moins animation, mais c'est plus dans l'écoute.
3: C'est ça, tu les écoutes, tu parles avec eux, ça c'est hyper important. Ouais. Généralement, les personnes âgées, ils aiment bien raconter leurs histoires. Mais c'est vrai.
4: On apprend plein de trucs, on grandit en plus avec eux.
3: On apprend plein de trucs, moi j'adore. J'adore ça. Bon, alors.
5: Comme vous ne me racontez pas beaucoup d'histoires, ça veut dire que vous n'êtes pas encore âgé.
3: Oh si, je suis âgé mon petit gars. Alors mon petit, tu vas marquer probablement ton deuxième point avec une ambiance sexy in the beach.
5: Ah.
3: Oui.
5: Oh là là, dis donc.
3: Ça ne rigole pas. Ah. Alors, écoute bien.
5: Ah.
3: Le livre Le Kama Sutra.
5: On aime.
3: Le Kama Sutra qui est un livre extraordinaire.
5: Hein. Oui, bien sûr.
3: Eh ben, ce livre a été interdit au Royaume-Uni jusqu'en 1963. Est-ce que c'est vrai? Est-ce que c'est faux? Top chrono, 5 secondes. T'as dit vrai?
4: Ouais.
3: Eh ben c'est vrai. Effectivement, parce que ce livre indien, hein, qui est consacré aux arts de l'amour, hein, c'était destiné aux classes aisées. Ça a été traduit en anglais en 1880, mais dans l'Angleterre victorienne, c'était jugé obscène. Donc ça a été interdit jusqu'à ce que les Beatles arrivent. Et voilà. Donc bravo, un point de plus, tu as deux.
5: Laetitia. Le Kama Sutra, non, tu connais? Oui, tu connais, bien sûr, Laetitia, le Kama Sutra.
4: Oui, voilà.
3: Mais qu'est-ce que tu voulais faire comme
5: ça? Non, je sais pas, je me suis, j'ai mis un coup de frein à ma phrase.
3: Ouais, c'est bien que t'aies mis un coup de frein à ta phrase.
5: Oui, c'est mieux, à mon élan. Bon, Laetitia qui nous écoute avec ici, Berry, qui est dans l'Inde, qui habite Montgivray, et alors qui vient tout juste de passer un diplôme. Et alors, c'est quoi ce diplôme?
6: C'est un titre pro-voyageur.
5: Conductrice de transport scolaire, voilà, c'est pour ça qu'on vient d'écouter le
3: classique. Chauffeur,
5: si t'es champion, appuie sur le champignon, Bon, et alors, donc, si tu viens d'avoir le diplôme, ça veut dire que tu commences le boulot bientôt ou t'as déjà commencé?
6: Ouais, j'ai déjà commencé.
5: Ah ouais? Et alors, ça te plaît? C'est un job sympa?
6: Oui, je suis conductrice de transport scolaire, donc oui.
5: Bah oui, c'est ça, tu as un bon contact avec les élèves. Ils ont quel âge, les élèves que tu transportes? C'est des petits?
6: Oui, alors j'ai des maternelles, des primaires, des collégiens, lycéens.
5: Sympa. Alors toi, t'as fait plein de choses, parce qu'avant, t'étais vendeuse en boulangerie.
6: Oui, tout à fait.
5: Ouais. Oui. Puis opératrice de production dans le domaine médical.
6: Oui. Oui, c'est ça.
5: Ben dis donc, et c'est bien comme ça de faire plusieurs métiers dans
3: une vie. On a mille
5: vies
3: dans une vie.
5: Ben ouais, t'as bien raison d'en profiter. Tous les week-ends, tu participes au loto.
6: Oui, c'est ça.
5: Tu fais rouler des boules. Eh oui, c'est le bingo, c'est le... Attendez Valérie. Mais oui, on pourra chercher un chat. Qu'est-ce que tu as déjà gagné?
6: Machine à laver, sèche-linge, ordinateur.
5: Ah quand même.
6: Carte cadeau, ouais.
3: Eh ben dis donc, t'es chanceuse.
5: Ah non, en termes d'électroménager, ouais, t'es pas mal. Hein. Bon Laetitia, seras-tu aussi chanceuse aujourd'hui avec nous dans Otake? Très beau séjour à Besançon ou machine à café Malongo en jeu. Oh, ça sent le coup de boule là.
7: Allez les bleus.
5: Zidane. Ah, Zidane, la légende, le futur entraîneur de l'équipe de France. On a envie, on y croit.
3: Oui,
5: bah oui.
3: Mais qu'il est beau, on l'aime tellement.
5: Mais tellement. Il existe une statue représentant le célèbre coup de tête qui était appelé coup de boule, voilà, dans la chanson, coup de tête de Zinedine Zidane lors de la finale de la Coupe du Monde. On est en 2006. Eh bien, moi, je te dis, il existe une statue qui représente ce coup de tête. Vrai ou faux, 5 secondes.
6: Ouais.
5: Tu dis quoi?
6: Ouais.
5: Tu dis vrai?
6: Ouais.
5: Tu as l'air sûr de toi, hein?
6: Ouais, je pense.
5: Eh ben ouais, eh ben t'as parfaitement raison, le célèbre coup de tête de Zidane sur Marco Materazzi, immortalisé en 2012 par un plasticien intitulé Headbutt, une sculpture qui a notamment été exposée devant le Centre Pompidou à Paris pendant un temps. Voilà, c'est devenu une œuvre d'art.
3: Et le plasticien, il s'appelle
5: Adel
3: Abdessemed.
5: Voilà, je voulais pas écorcher de nom.

Bruxelles, boulevard désert, le groupe est en concert le 1er août à la Clayette en Saône-et-Loire, le 2 à Yzeure-sur-Creuse, ça c'est en Indre-et-Loire, et le 15 août à Châteauroux. Ensuite, il faudra attendre février 2027. Les meilleurs moments d'Au Taquet, eh ben, c'est fini pour aujourd'hui. La suite demain avec une imitation de dauphins et des fans de parcs d'attractions sur votre radio ici.

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1: Très bon été avec votre radio ici, il est 13h. Le journal Valentin Bertrand. Bonjour Valentin.
2: Bonjour Catherine, bonjour à tous.
1: À la une aujourd'hui.
2: Journée à haut risque en Gironde où le retour de la chaleur fait craindre des reprises de feu. 4000 personnes évacuées ce matin à Lacanau. Nous y sommes dès le début de ce journal. Il a combattu les flammes dans le noir complet. Un pompier raconte cette lutte acharnée menée depuis une semaine. Des oiseaux qui tombent du ciel, l'hécatombe silencieuse des 4 canicules enregistrées cette année. Nous serons dans l'une des principales infirmeries pour animaux sauvages. Et puis, en voilà une nouvelle qui donne le sourire.
3: Zinedine Zidane sera donc le prochain sélectionneur de l'équipe de France.
2: Zizou confirmé au poste de sélectionneur de coach des Bleus. Nous y revenons en fin de journal.
1: Les sirènes stridentes de nouveau entendues ce matin en Gironde.
2: Des messages FR Alerte envoyés pour ordonner l'évacuation préventive de campings, de centres collectifs à Lacanau, où le feu, même stabilisé, menace toujours. On retrouve tout de suite sur place le reporter d'ici Gironde, Clément Carpentier. Bonjour.
4: Bonjour Valentin, bonjour à tous.
2: C'est donc le principe de précaution qui a parlé avant une journée à haut risque.
4: Oui, et ça donne une ambiance donc très particulière sur place, Valentin, puisque d'un côté, vous avez des files de voitures qui sortent des campings après avoir rangé ses affaires à la va-vite, mis les vélos sur les toits ou encore raccroché la caravane pour évacuer le plus rapidement possible après ces décisions d'évacuer les campings. Et puis de l'autre, vous avez les résidents qui continuent à vivre à peu près normalement. J'ai croisé même certains avec la planche de surf sous le bras prêts à aller à la mer. Bref, et au milieu de tout ça, vous avez une ville quasiment morte aujourd'hui avec tous ces touristes qui ont été évacués. On se croirait presque en plein hiver dans la station balnéaire girondine. Malheureusement, ce n'est qu'une impression car il fait bien 35 degrés aujourd'hui, Valentin, avec ces chaleurs en augmentation. Les fumées de l'incendie sont bien là et surtout les flammes restent menaçantes à quelques kilomètres seulement de Lacanau.
2: Et donc au total, 4000 personnes évacuées pour le moment. La surface brûlée en Gironde reste stable. 42 000 hectares. La progression des flammes ralentit depuis dimanche, mais l'incendie n'est toujours pas fixé. Lui a vécu l'enfer de ces flammes en Gironde. Ici, Mayenne a reconnu le témoignage d'un pompier, le caporal Alexandre Boisseau, rentré ce week-end chez lui après 4 jours passés au plus près du brasier à Somos, au Porge, au Lèche-Cap-Ferré. Des images qui marquent même un pompier professionnel aguerri à ces incendies.
5: C'est en fait cette déconnexion totale entre la réalité qu'on croit connaître et en fait la réalité du terrain pendant l'incendie. C'est un ensemble de choses. C'est en fait de vivre dans le noir complet quasiment toute la journée à cause du panache de fumée. C'est les odeurs de sapins brûlés, d'habitations brûlées. Malheureusement, au Porge, on a eu pas mal de missions en fait de défense de maisons. Pour le coup, le ratio est vraiment pas bon. On a fait ce qu'on pouvait, mais je vais vous dire que pour 5 maisons sauvées, on a regardé 15 qui brûlent à côté, quoi. Donc en fait, c'est tout cet ensemble visuel, olfactif, et puis évidemment au niveau du son, en fait, entendre ce vent qui craque dans les arbres de la forêt, et puis ce crépitement continuel des flammes, quoi, qui était partout, quoi.
2: Et ils sont encore 2750 à se relayer en Gironde, 93 pompiers blessés depuis le début de cet incendie.
1: Et face à ce méga-feu, des milliers de vacanciers sont contraints d'écourter ou d'annuler leur séjour.
2: Train, location, activité, c'est l'un des plus gros budgets de l'année, mais tout n'est pas perdu en cas de situation exceptionnelle. Les règles sont généralement assouplies pour faciliter, Adèle Belloumri, les remboursements.
6: Oui, d'abord la SNCF avec le report ou l'annulation sans frais. Si vous deviez vous rendre dans la région bordelaise ces prochains jours, vous avez jusqu'à vendredi inclus, donc le 31 juillet, pour en faire la demande. Côté hébergement, les professionnels du secteur ne sont pas en reste.
7: On est harcelés d'appels malgré tous les mails qu'on a pu envoyer à nos propriétaires, à nos locataires.
6: Sandra Cazobon gère une centaine de réservations en suspens dans son agence de la presqu'île à Lèche-Cap-Ferré.
7: Si la presqu'île n'ouvre pas le 1er août, nos locataires qui ne peuvent pas disposer de la l'habitation sont en droit d'annuler la location en partie ou en totalité.
6: Les Gîtes de France, de leur côté, proposent un report ou un remboursement total, qu'importe l'endroit du séjour, en Gironde ou dans les Landes. Michel Laure est le directeur de la Fédération nationale.
8: Situation exceptionnelle, réaction exceptionnelle, même dans les zones qui ne sont pas incendiées. On comprend très bien que des personnes qui doivent aller en Gironde dans un hébergement qui ne serait potentiellement pas touché par un incendie ne souhaitent pas y aller ou ne sont pas incités à y aller. Donc, on rembourse intégralement. Oui.
6: Enfin, chez Airbnb, les voyageurs peuvent aussi être intégralement remboursés, mais uniquement si leur réservation est située dans une zone couverte par la politique de force majeure de la plateforme.
2: Vous n'avez pas tout noté, vous retrouvez un guide pratique avec vos droits sur ici.fr. Un mot des autres feux dans les Landes. La situation est plus favorable. 15 000 évacués ont pu passer la nuit dernière chez eux. La surface brûlée est toujours de 3 600 hectares. Dans le Var, les pompiers espèrent aujourd'hui atteindre des poches de feu restées hors de portée depuis une semaine. 4 500 hectares parcourus par les flammes dans le massif du Gros Bessillon. L'incendie progresse beaucoup moins vite, mais il n'est pas encore fixé. L'enquête sur ces départs de feu en série dans le département, elle, avance. Un homme de 23 ans est mis en examen et placé en détention provisoire pour d'autres départs de feu déclenchés à une vingtaine de kilomètres de là.
1: Et ça chauffe de nouveau à partir d'aujourd'hui.
2: Arrivée de la quatrième vague de chaleur par le sud-ouest avec jusqu'à 35 degrés attendus cet après-midi en Gironde, jusqu'à 40 demain, et ça va s'étendre dans le courant de la semaine jusqu'au Grand Est, avec à nouveau de lourdes conséquences pour les animaux. En deux mois, 2000 sont arrivés à l'Hirondelle, un centre de soins pour animaux sauvages à Saint-Forgeux, à l'ouest de Lyon, souvent très mal en point, Cédric Armel.
9: Dans une petite pièce, plusieurs cages sont empilées. Dedans, des martinets, oiseaux noirs de moins de 5 cm de long en grande souffrance.
10: On voit l'os et il n'y a rien là. Il n'y a pas de chair, il n'y a pas de muscle, il n'y a rien. Il est rachitique.
9: Précise Betty, bénévole. Anne Fourier et ses équipes voient défiler ces oiseaux tous les jours depuis la première canicule au mois de mai.
11: On est à peu près à 1300 martinets globalement. Et on n'a jamais vécu ça.
9: Ils ont dû en prendre en charge jusqu'à 200 par jour le mois dernier. Des oiseaux parfois tombés de plusieurs mètres de haut à cause de la chaleur.
11: Les petits mangeaient pas pendant plusieurs jours et ont décidé effectivement d'échapper à la fournaise et de se jeter du toit. C'est comme s'il y avait l'incendie chez vous, c'est que les animaux ont trop chaud et se jettent dans le vide. Et ça tombe même sur la tête des gens. On a vraiment des gens qui nous ont dit ça, quoi. Ça leur tombe dessus.
9: Une catastrophe pour la faune de la région qui risque d'avoir des conséquences directes pour les habitants.
11: Un martinet mange 20 000 insectes par jour, dont les fameux moustiques, et un martinet en moins, c'est 20 000 insectes en plus par jour dans le ciel. On a besoin de ces animaux pour réguler en tout cas les populations de moustiques, mais le martinet est clairement en train de s'effondrer, en tout cas les populations s'effondrent.
9: Sans parler des renardeaux, hérissons, fans recueillis par le centre, Anne Fourier craint maintenant une prochaine canicule et un nouveau coup de chaud pour le centre.
2: Et des canicules plus nombreuses, on l'a entendu dans cette infirmerie, la plus grande dédiée aux animaux sauvages.
1: 13h07, c'est une scène d'horreur découverte à Orange dans le Vaucluse.
2: Les corps en décomposition de 5 bébés retrouvés au domicile d'un couple. D'après les informations obtenues par ICI Vaucluse, les ossements déposés dans des boîtes ont été trouvés par le mari pendant que sa compagne accouchait à l'hôpital après un déni de grossesse. Deux nouvelles femmes accusent Patrick Bruel de viol et d'agression sexuelle. Elles ont porté plainte ces derniers jours. La première indique avoir été violée à Toulouse en 1994, il y a plus de 30 ans. La seconde rapporte une agression lors d'un tournage en Grèce en 2005. Le chanteur de 67 ans est mis en examen depuis début juin dans 4 affaires où il est placé sous le statut intermédiaire de témoin assisté.
1: Et alors Valentin, c'est officiel, ça y est, Zizou prend les rênes de l'équipe de France.
2: Et oui, il va donc prendre la suite de son ancien coéquipier Didier Deschamps, annonce faite ce matin au siège de la Fédération Française de Foot. Et voici les tout premiers mots du nouveau coach.
12: Aujourd'hui pour moi c'est juste une continuité, quelque part un rêve. J'ai eu des propositions pendant ces 4-5 ans où j'ai arrêté pour reprendre un club et je les ai toutes refusées pour l'équipe de France. Parce que l'équipe de France, pour moi, c'est la seule chose que je voulais faire. Aujourd'hui, j'ai l'opportunité d'être le sélectionneur de cette équipe et je vais tout donner pour que cette équipe continue à gagner. C'est la seule chose qui m'anime, c'est de pouvoir travailler pour cette équipe, pour qu'elle continue à gagner.
2: Zinedine Zidane, patron des Bleus, la nouvelle très attendue fait le bonheur des habitants de la Castellane dans les quartiers nord de Marseille, là où il a grandi. Un quartier désormais connu pour le trafic de drogue, mais où personne n'a oublié Zizou, Mathilde Vinceneux.
13: Sur les murs de la cité de la Castellane, il y a les tags qui indiquent la présence des points de deal et il y a cette fresque de Zidane en haut d'un immeuble. L'emblème du quartier assure Ada et Mario, 25 ans, et entraîneur pour le club de foot amateur de la cité, le FC Castellane.
14: Nous, c'est un honneur que Zinedine Zidane vienne à la Castellane et franchement, nous, on est fiers de lui.
15: Il nous donne de l'espoir, que ce soit pour nous, que ce soit pour les enfants. Parce qu'en tant que coach, ben, il a été excellent. En tant que joueur, il a été excellent. Et il y a des légendes qui ne disparaissent jamais. Et ben, Zidane, il en fait partie.
13: Une légende qui a encouragé les jeunes de la Castellane cette année quand ils se sont qualifiés pour la finale de la Coupe de Provence. Ada a gardé précieusement la vidéo sur son portable.
16: Bonjour les amis. Le plus important, c'est de prendre du plaisir. Régalez-vous.
14: Zidane, voir soutenir, c'est comme une victoire.
13: Pour Abou, le simple fait d'avoir été dans la même école que Zidane est déjà une fierté. À 18 ans, le jeune homme a suivi les exploits de coach de l'enfant du quartier.
17: Quand je suis né, Zinedine Zidane, il avait déjà arrêté de jouer au foot, mais après aussi, j'ai eu la chance de le voir remporter les trois Ligues des Champions d'affilée avec le Real Madrid. Et j'espère que maintenant, avec l'équipe de France, il aura le même succès. C'est un leader et ça ne peut que bien se passer pour lui.
13: Pas de doute, ici à la Castellane, il y aura du monde devant la télé pour suivre le premier match des Bleus coaché par Zidane.
2: Et ce sera le 25 septembre contre la Turquie. Zidane qui a signé pour 4 ans.
1: Merci Valentin Bertrand, on vous retrouve à 14h pour continuer de s'informer sur votre radio ici. À suivre dans les prochaines minutes, une balade dans le Finistère entre mystères celtes et contes fabuleux. Nous partons à Huelgouët et sa forêt sur votre radio ici.
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1: Prenez de bonnes chaussures. Aujourd'hui, je vous emmène en balade en Bretagne, direction le Finistère, à la découverte d'une forêt et de ses légendes celtiques, de sa rivière, de ses rochers aux formes étranges et de bien autre chose. Il y aura même des loups à la fin de la visite. Bienvenue dans Partir avec ICI Brézizel.
21: La Bretagne, c'est son bord de mer et ses terres, avec ses falaises, ses landes et ses forêts. Deux sont incontournables. Brocéliande et Huelgouët. C'est cette dernière qui nous intéresse. Et je vous emmène dans le Crès-Brez, le centre Bretagne, dans les monts d'Arrée, pour découvrir cette forêt mythique. Sa force, c'est qu'il suffit de quelques pas pour être transporté. On va à Huelgouët, on va au Huelgouët. Les deux formulations sont possibles. Huelgouët, c'est une parenthèse enchantée. Une forêt légendaire avec la mare aux fées, le chaos de Gargantua ou encore la grotte du diable. Et je vais vous raconter l'histoire des légendes qui entourent cette forêt. Et à la fin de cet épisode, je vous donnerai la technique qui vous permettra de soulever une pierre de 137 tonnes sans risquer un lumbago. Je m'appelle Perrine Clément, je suis animatrice à ICI Brézizel. Et j'adore cette forêt par sa diversité. C'est une forêt luxuriante, avec des mousses, des fougères, des ronces. Ici, les arbres essayent de se faire une place. On va retrouver des chênes, châtaigniers, des bouleaux, le pin sylvestre ou encore le pin maritime. Et si vous venez très tôt le matin ou très tard le soir, vous pourriez entendre des bruits générés par des renards, blaireaux, fouines ou par des korrigans. Ce sont des lutins bretons. Bienvenue dans Partir. Huelgouët, à la rencontre du mystère. On arrive dans la commune de Huelgouët. D'ailleurs, Huel, c'est un mot breton qui signifie eau, et Gouët pour forêt, bois. La mutation des deux mots donne Huelgouët, le haut bois, avec des pentes assez fortes qui donnent un aspect montagneux. On se dirige sur la place Aristide Briand. C'est une place rectangulaire et aérée. Et autour de nous, des maisons en granit. La commune de Huelgouët, c'est plus de 1500 habitants qui, malgré l'engouement pour sa forêt, est restée fidèle à elle-même. Ce n'est pas un village musée, mais un lieu authentique. Les commerces fonctionnent tout au long de l'année. Il y a des restaurants, des bars et des boulangeries. Pour vous rendre à Huelguat,

0: avec son mari la droguerie créée par ses beaux-parents. Depuis 2013, Sonia gère toute seule cette caverne d'Ali Baba qui dispose de plusieurs rayons. Bricolage, peinture ou encore la coutellerie. Il reste encore une poignée de drogueries en France et elles sont toutes différentes. Il faut rentrer dans la droguerie de Sonia pour saisir l'ampleur de ce lieu. Élu meilleur commerce indépendant de Bretagne en juillet 2024. Et d'ailleurs, si vous deviez rapporter un souvenir de la région, c'est ce couteau, le Glen. Il est fabriqué à Pouescat. On est toujours dans le Finistère, mais cette fois dans le Nord. Le Glen, c'est un couteau de poche. Le manche est fabriqué en filet de pêche recyclé. Il en existe de toutes les couleurs et la lame est fabriquée à tiers. C'est un objet entièrement fabriqué en France. Et sachez que si vous offrez un Glen à quelqu'un, il devra vous payer un coup à boire. Si la tradition n'est pas respectée, un Corrigan pourrait vous entraîner dans son monde dont vous ne pourriez jamais ressortir. On quitte la place Aristide-Briand en empruntant une venelle. C'est une petite rue étroite située à côté de la pharmacie. Cela nous permet de rejoindre plus rapidement le bord du lac artificiel. Fondé pour les besoins de l'ancienne mine de plomb argentifère de Locmaria-Berien, commune proche de Huilgouate. À l'extrémité du lac se trouve le Moulin du Chaos, qui est désormais un lieu d'exposition d'artisanat d'art. C'est drôle comme nom, le Moulin du Chaos. Mais de quel chaos on parle ? Il se trouve à l'intérieur de la forêt. Suivez-moi, on va rencontrer le géant Gargantua. Quand je rentre dans la forêt de Huilgouate, je bascule aussitôt dans un autre monde. J'ai l'impression d'être dans l'un des décors du Seigneur des Anneaux, persuadé de croiser un hobbit ou un elfe. Parce qu'il y a ces rochers immenses au-dessus de notre tête, sur les côtés, je suis à la fois saisi par ce site spectaculaire et je m'avance prudemment, je me baisse, je prends la pleine mesure de mon corps. Je me sens toute petite et j'avance à tâtons face à l'immensité de ces pierres. Il existe deux parcours pour découvrir les sites légendaires de la forêt du Huilgouate. Prenez le Moulin du Chaos comme point de départ. Le parcours d'1,7 km permet de découvrir 5 sites. Le grand parcours, balisé en jaune, fait 9,5 km et on découvre l'ensemble des sites. Il faut compter 3h, 3h30 en prenant votre temps. Vous pouvez retrouver la carte de la forêt pour 1 euro auprès de l'Office de tourisme des Monts d'Arrée ou la télécharger gratuitement sur leur site internet. Pour y aller, évitez les tongs. Vous risquez de glisser. L'idéal serait des baskets fermées, car en cas de pluie, vos pieds restent bien au sec et au chaud. Puisque l'on parle de chaleur, l'été n'est pas la meilleure période pour apprécier la forêt du Huilgouate. Je trouve qu'il y a trop de monde et l'accès à certaines parties de la forêt devient difficile, voire impossible. Je vous conseille de venir plutôt au printemps. Les roches sont recouvertes d'un vert tendre ou en automne, quand la nature propage ses couleurs chaudes. Parcourir la forêt de Huilgouate, c'est vivre une expérience. Quiconque s'est aventuré dans la forêt vous transmettra son ressenti. Certains évoqueront un sentiment de plénitude, une source d'énergie. D'autres verront dans les formes tortueuses des arbres des présences humaines. Une expérience intime dans une forêt préservée.
1: Et c'est ça qui nous importe à nous, Huilgouatins, que ça reste à notre image un lieu naturel mais tellement vrai.
0: Pour Rémi, la forêt de Huilgouate, c'est avant tout celle de son enfance. Dans les années 60, avec ses camarades, il faisait partie de la confrérie des petits guides. Une fonction autorisée à l'époque par le syndicat d'initiative de la commune.
1: On était des mineurs, certes. C'était admis par tous les visiteurs de voir des gamins qui racontaient des histoires, qui racontaient des légendes. Et c'était ça le sel, en fait, de notre activité. Et nous, nous y trouvions notre compte parce qu'à l'époque, ça payait très bien.
0: L'argent récolté à la fin de la saison était partagé et permettait à Rémi, par exemple, d'acheter son premier transistor. On avance encore un peu et on arrive face à un tas de gros rochers arrondis, recouverts de mousse. C'est un chaos rocheux. C'est le chaos de Gargantua.
1: Gargantua se promène en Bretagne. Il arrive ici en Argoat, dans les Monts d'Arrée, où là les gens sont un peu plus pauvres, même beaucoup plus pauvres. Les terres sont moins fertiles et il a peu à manger. Donc il est furieux, il descend à 20 km d'ici et là il trouve un endroit où il y a des pierres énormes et donc pour se

0: venger de la population du El Guad, qu'il ne l'a pas rassasié, eh ben, il balance ses pierres, je dis bien balancer, n'importe comment, d'où l'origine du chaos.
1: Allez, venez, on fait quelques pas en arrière pour se rendre à la grotte du diable. Comme son nom le laisse supposer, c'est un endroit bien particulier qui peut même effrayer. Je descends à l'aide d'une échelle métallique étroite. C'est sombre, humide et le bruit peu impressionnant. L'eau que vous entendez, elle vient du lac de Huelguat et chute de plusieurs mètres, serpente ensuite entre les rochers. Il s'agit de la rivière d'argent. Alors je vous arrête tout de suite, n'espérez pas faire fortune. Cette rivière s'appelle ainsi parce qu'au XVIIIe siècle, la mine de plomb argentifère de Locmaria-Berrien puisait dans la rivière ses richesses.
2: Jadis, un révolutionnaire s'est réfugié dans cette grotte, compte tenu qu'il était poursuivi par les chouans. Sa vie était en jeu. Et comme il faisait froid, il a fait un feu pour se réchauffer. Comme il avait faim, il a sorti de sa besace une fourchette. Quand les chouans sont arrivés au-dessus, là, d'où nous sommes, là, ils ont vu se projeter sur les parois de la grotte le chapeau du révolutionnaire qui possédait deux plumes. Ils ont vu la fourchette qui symbolisait le trident. Et donc ces gens-là ont cru voir le diable sur les parois de la grotte. Ils se sont mis à hurler « Au diable, au diable !» Et c'est depuis ce temps-là qu'on l'appelle la grotte du diable.
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1: Je ne sais pas si vous vous en souvenez, mais au début de l'épisode, je me suis engagée à vous donner la technique pour faire bouger une pierre de 137 tonnes. Il s'agit de la roche tremblante. 7 mètres de long, 3 mètres de haut et 2,80 mètres de large. C'est l'attraction de la forêt du El Guad. Chaque année, des milliers de visiteurs tentent de faire bouger la roche à l'aide de leurs mains, de leurs pieds ou encore de leur dos.
4: Elle a bougé.
1: Entre nous, je vous dévoile la technique infaillible. Pour faire bouger la roche, mettez vos pieds là où s'est formé au fil du temps et des tentatives un trou. Collez votre dos à la roche, poussez avec vos cuisses et laissez revenir la roche. Repoussez, laissez venir. Et ainsi de suite. Suivez le rythme et elle devrait bouger. Avant d'oublier, pour préserver la forêt et ses animaux, pensez à garder vos déchets dans votre sac. Si vous avez encore un peu de temps, si votre week-end n'est pas terminé, j'ai une dernière idée. On va au cloître Saint-Égonec. C'est à 15 km de Huelguat. Visitez le musée du loup. L'empreinte du loup est présente dans nos expressions ainsi que dans nos légendes.

0: Ici, vous avez ce qu'on appelle des lanternes à loup. Le loup, si vous vous rappelez encore une fois la salle précédente, il a une très très bonne vue et il a peur du feu. C'est les lampes, on les mettait sur les rebords de fenêtres autrefois et le loup les voyait au loin. Il savait que l'homme était à proximité et il ne s'approchait pas.
1: Astrid est chargée de mission au musée du loup du cloître Saint-Égonec. On parcourt les différentes salles du musée pour découvrir toutes les facettes de cet animal. Son mode de vie, sa biologie et son omniprésence dans nos légendes. Ça va de la bête du Gévaudan jusqu'au cœur des Monts d'Arrée. Si je vous emmène ici, c'est parce qu'en 1884, le dernier loup des Monts d'Arrée a été tué au cloître Saint-Égonec. C'est attesté par des registres, car celui qui avait tué un loup venait en mairie avec l'animal pour percevoir sa prime. L'histoire du musée, elle, commence au début des années 90. D'abord par une exposition temporaire sur le paysage et le loup. Mais l'intérêt du public est tel que le musée voit le jour en 2000. Et la scénographie a été repensée en 2014. Ce qui me marque ici, c'est la figure du meneur de loup. Un personnage capable d'apprivoiser cet animal redouté. Alors je vous rassure, le musée du loup n'est pas un musée effrayant. D'autant qu'Astrid, lors de la visite guidée, s'adapte à son public.
2: L'histoire que je vais vous raconter, c'est une histoire vraie. Hein. C'est l'histoire de Marie Madec, une petite fille qui vivait en Bretagne il y a très très longtemps, dans les années 1800-1850 à peu près. Marie Madec, il y a très longtemps, elle est toute seule là-haut, dans la montagne, à garder son troupeau de moutons. Quand tout à coup, il y a un loup qui sort des bois et qui attrape un de ses moutons. Marie Madec, ne se laissant pas démonter, ayant beaucoup plus de courage que moi, elle fait du bruit avec ses sabots. Le loup, si vous vous rappelez, est un gros peureux. Il lâche le mouton et il se sauve dans les bois. Arrivé là, moi, à la place de Marie Madec, j'en aurais profité pour m'éclipser. Mais elle, n'écoutant que son courage, elle court derrière le loup. Marie Madec a disparu. On l'a retrouvée 2 semaines après, au pied d'un arbre. Elle a eu faim, elle a eu soif, elle a eu très peur aussi, certainement. Mais le loup ne l'a pas touchée.
1: Avant de quitter les lieux, glissez-vous dans la peau du loup. Dans l'une des salles, installez-vous sur le siège. Placez votre visage dans un cercle, le même procédé que dans un photomaton, et repartez quelques minutes après avec une photo de vous en loup-garou. Mais ça, vous le ferez quand vous viendrez.
3: Très bonne idée, merci Perrine Clément d'ici Brézizel pour cette belle escapade. 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Nous continuons en musique à présent avec Kim Wilde, Cambodia, sur votre radio Ici.

0: Cambodia. J'étais ravie de passer ces instants avec vous. On se retrouve demain à partir de 12h05 avec les meilleurs moments de Taquet, puis le journal de 13h, suivi d'un épisode de notre podcast Partir. Il sera dans la Sarthe. Et maintenant, votre après-midi continue à vos côtés et en musique avec Étienne Daho sur votre radio ici.
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2: Vous l'attendiez, le voici, notre Ici Express avec trois idées d'activités à faire chez nous. On démarre avec une exposition. Venez découvrir la variété des paysages de notre département et les ressources dont il dispose à travers une sélection d'images primées par le Conseil d'architecture, d'urbanisme et de l'environnement du Loiret en 2023. À voir cet été à la médiathèque Gambetta d'Orléans. Une escapade à vélo pour une invitation à pédaler en mode slow tourisme. Découvrez les chemins de campagne et de halage. Rendez-vous à Guilly sur la place de l'église à 10h pour un parcours de 20 km. Pour finir, un escape game, défiez Paul le marinier et déjouez ses pièges avec une boîte à énigmes à résoudre en un temps limité. À faire en famille ou entre amis chaque mercredi, samedi et dimanche à l'Observatoire de Loire de la Chaussée Saint-Victor. Vos idées sorties pour passer un bel été toutes les heures dans Ici Express.
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C'est Étienne Daho avec Le Grand Sommeil sur votre radio ici. Bonjour, bienvenue, c'est Fabien Emo. On passe ce début d'après-midi ensemble au programme Info Locale Musique Bonne Humeur. 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bien sûr plein de podcasts à écouter en famille ou entre amis, comme par exemple Les Maléfiques, excellente série présentée par Monsieur Willy Rovelli que vous retrouvez bien sûr chaque week-end entre midi et 13h. Tout de suite de la musique pour vous accompagner, Vita avec Ça fait mal. Bel après-midi.

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1: Lucille Leroy, 55 ans, Givrette.
2: Et vous êtes la fille de Bernadette Després, illustratrice de Tom Tom et Nana.
1: Pas que de Tom Tom et Nana, elle en a fait plein d'autres, des personnages. Annie fait les courses, Yoki Splock.
2: Est-ce qu'elle s'est inspirée de vous pour justement dessiner, grimer le personnage de Nana?
1: Alors il y a sans doute une grande partie de moi avec ma petite bouille ronde quand j'étais enfant, mais aussi mes frères, on les retrouve énormément à travers Tom Tom. Tom Tom et Nana sont vraiment nos frères et sœurs, en plus de mes trois frères et de moi. Voilà, on est six quoi, au lieu d'être quatre.
2: Et alors, est-ce que vous lisiez du coup toutes les aventures en avant-première?
1: Toujours. Ah, j'avais 7 ans quand Tom Tom et Nana ont démarré. Et en fait, ce que maman disait souvent, c'est qu'elle voyait que l'histoire de Tom Tom et Nana me plaisait beaucoup, moi, petite fille de 7 ans.
2: Du coup, vous êtes la bêta-testeuse de Tom Tom et Nana.
1: Ah oui, je crois que là, vraiment, elle a testé ça sur moi. Mais ensuite, comme ça a duré 30 ans, elle a testé ça sur mon frère Étienne, et puis sur mon frère Thomas, et puis sur mon frère Pierre. Et elle a bien vu que tout ça, ça marchait très bien. Maman était quelqu'un qui était très joyeux et elle nous a effectivement transmis une chose très important. L'humour fait vivre, l'humour, le rire, c'est ça qui est le plus essentiel dans la vie. On voyait notre mère travailler tout le temps, on voyait notre père aussi travailler tout le temps, mais papa en fait était très ouvert au féminisme, je pourrais dire ça comme ça, et il en a été tellement attentif, il a décidé d'arrêter son travail pour être père au foyer pendant une dizaine d'années. Donc c'était un petit peu révolutionnaire hein, en 80-90, c'est lui qui faisait le repas, le ménage, les courses... Voilà, ça faisait partie des choses normales de la vie. Donc effectivement, moi j'ai été éduquée dans cette optique-là. Il fallait absolument rencontrer ensuite un monsieur qui soit très ouvert là-dessus. Et ben oui, je l'ai rencontré, tout va bien.
2: Comment elle travaillait quand elle dessinait? Ça ressemblait à quoi?
1: Elle avait une table à dessin qui était extrêmement magique. Elle pouvait monter très haut. Et elle avait un tabouret à vis. Et donc elle montait très haut son tabouret à vis. Comme ça, les enfants, ils passaient en dessous.
2: Mais elle était à combien de mètres de hauteur?
1: Bah, je ne sais pas suffisamment pour que les enfants passent à quatre pattes.
2: Ah, oui.
1: C'est-à-dire qu'évidemment, moi, je suis l'aînée, donc j'ai 10 ans d'écart avec mon dernier frère. Donc, bon, quand j'avais 10 ans, je pouvais circuler normalement, mais mon frère qui arrivait, qui était là, tout bébé, bah, s'il voulait un peu déranger, il était dans l'atelier et bon, il circulait à quatre pattes en dessous, quoi.
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1: C'était Amir avec À l'imparfaite sur votre radio ici. Restez à l'écoute dans un instant les infos de 14h. Mais avant, on écoute Frederick's Goldman Jones avec la chanson juste après. Et pour info, Jean-Jacques Goldman a écrit cette chanson après avoir vu à la télévision une sage-femme sauver un nouveau-né dans un dispensaire africain. Et la question qui lui est venue ensuite, c'est que fait-on juste après avoir sauvé une vie? Eh bien, on écoute ça avec cette chanson. C'est juste après ça.
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1: Merci pour votre fidélité à votre radio ici. Il est 14h. 14h, c'est l'heure de retrouver toute l'info en France et dans le monde en 90 secondes avec Valentin Bertrand.
2: C'était redouté, des reprises de feu signalées en Gironde sur les communes du Porge et de l'Esch-Cap-Ferré où le balai des bombardiers d'eau a repris. Journée à haut risque dans le département, confronté au retour de fortes chaleurs et à la baisse de l'humidité dans l'air. Par précaution, les campings et les résidences touristiques de Lacanau, 15 km plus au nord, sont en train d'être évacués. Les autorités anticipent ces mauvaises conditions météo. Ça s'améliore par contre dans les Landes où 15 000 évacués ont pu rentrer chez eux hier soir. Dans le Var, un homme de 23 ans mis en examen est placé en détention provisoire pour une série de départs de feu, à chaque fois plusieurs hectares de végétation brûlée. Pas de lien établi à ce stade avec le feu, toujours pas fixé dans le massif du Gros Bessillon où les flammes ont parcouru 4500 hectares. Une action coordonnée des éleveurs de la Sarthe et de l'Orne ce matin. Ils ont bloqué une quinzaine d'abattoirs du groupe Bigard. Ils dénoncent la baisse des prix de la viande. Au micro d'Issimène, l'un d'entre eux explique perdre entre 300 et 600 euros par bête. Dernier jour pour profiter des soldes d'été, l'heure du bilan aussi. Les ventes sont finalement moins mauvaises que redoutées, en léger recul de 5%. La semaine supplémentaire de rabais accordée pour compenser le démarrage plombé par la canicule a permis de redresser la barre. L'équipe de France, c'est la seule chose que je voulais faire. Les premiers mots de Zinedine Zidane, confirmés ce matin au poste de sélectionneur de l'équipe de France de foot. Il signe pour 4 ans avec déjà un premier match coaché le 25 septembre prochain contre la Turquie.
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4: Le temps prévu pour les prochaines heures, c'est un soleil généreux. L'anticyclone s'est définitivement, en tout cas durablement, positionné sur l'Europe occidentale, avec au-dessus de nous aussi ce dôme de chaleur. Donc ça donne des températures qui sont en nette progression par rapport à hier, 33-34 degrés en ce cœur d'après-midi. Si vous êtes par exemple à Châteauneuf, à Pithiviers, Beaugency, Bain-sur-Loire, 33 degrés. Pour Blois, Orléans, Romorantin, jusqu'à 34 degrés. Demain, du soleil aussi, et jusqu'à 38 degrés.
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0: C'était Paul McCartney et Stevie Wonder sur votre radio ici. Bienvenue, quel plaisir de vous retrouver, c'est Fabien et moi, on passe l'été ensemble. Je sais qu'en cette période estivale, vous êtes nombreux à nous écouter sur la route des vacances. Et j'ai lu que l'un des moyens de transport à la mode pour rejoindre son lieu de vacances, c'est le train. Et oui, 12 millions de billets ont été vendus cette année. Et forcément, avec tant de Français dans les gares, il y a forcément des petits oublis de bagages par exemple. Alors voici le top 3 des objets insolites oubliés dans les gares ou les trains. Troisième place pour une prothèse de jambe. Oui, une prothèse a bien été déposée au service des objets trouvés. Alors pas d'inquiétude, hein, son propriétaire est revenu la rechercher. Deuxième place pour une urne funéraire. Oui, un voyageur l'avait tout simplement oubliée dans un train. Heureusement, elle a pu être restituée. Et première place, alors c'est vraiment étonnant ça, un cercueil. Et pour info, le cercueil était vide. Voilà, soyez vigilants quand vous prenez le train et la suite sur votre radio. Également, on n'oublie rien. Voici maintenant trois chansons françaises à la suite. Johnny Hallyday, Mylène Farmer et on démarre avec Maxime Le Forestier. Bel après-midi.
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0: Merci de passer ce mardi 28 juillet en notre compagnie. Vous êtes ici et pas ailleurs. On continue en musique avec entre autres Laurent Voulzy, Charlotte Cardin. Mais avant, on écoute Monsieur Eddy Mitchell avec Le cimetière des éléphants. Le titre fait référence à une vieille légende selon laquelle les éléphants partiraient seuls à la fin de leur vie pour mourir. Mais derrière cette image se cache surtout une chanson sur le temps qui passe, la peur de vieillir et de devenir dépassé. C'est un grand classique signé Monsieur Eddy Mitchell qu'on écoute juste après ça.
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1: Merci d'avoir choisi votre radio ici. Il est 15h. C'est l'heure de retrouver toute l'info en France et dans le monde en 90 secondes. Avec vous, Valentin Bertrand.
2: Le feu ravivé en Gironde par le retour du vent et des fortes chaleurs. Les bulldozers s'activent en ce moment le long de la départementale 6 en direction de Lacanau pour stopper la progression des flammes. Par précaution, les campings et les résidences touristiques de la ville ont été évacués ce matin. Plus au sud, une reprise importante est signalée au Lège-Cap-Ferré. 2750 pompiers restent mobilisés. Dans le Var, les pompiers espèrent là accéder à des foyers jusque-là hors d'accès. Le feu progresse moins vite, mais il n'est toujours pas fixé dans le massif du Gros Bessillon, au nord du département, où les flammes ont parcouru 4500 hectares. Des nouvelles appels à la prudence lancés donc avec l'arrivée de cette quatrième vague de chaleur. 6 départements sont aujourd'hui en risque élevé de feux de forêt, les Pyrénées-Orientales, l'Aude, l'Hérault, le Gard, le Vaucluse, le Var et l'Essonne. La sidération à Orange dans le Vaucluse, où les ossements de 4 bébés et le corps d'un cinquième ont été retrouvés au domicile d'un couple hier. C'est le mari qui a signalé cette trouvaille alors que la compagne accouchait à l'hôpital. Le nouveau-né et les deux enfants plus âgés du couple sont pris en charge par l'aide sociale à l'enfance. De nouvelles plaintes déposées contre Patrick Bruel. Une femme accuse le chanteur de viol à Toulouse en 1994. Une autre d'agression sexuelle lors d'un tournage en Grèce en 2005. Depuis sa mise en examen début juin, 5 nouvelles plaintes ont été déposées. Patrick Bruel est pour le moment placé sous le statut intermédiaire de témoin assisté. Et puis, c'est officiel, Zinedine Zidane s'installe au poste de sélectionneur de l'équipe de France de foot.
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4: Et le temps prévu pour les prochaines heures, c'est un soleil généreux. L'anticyclone s'est définitivement, en tout cas durablement, positionné sur l'Europe occidentale. Avec au-dessus de nous aussi ce dôme de chaleur. Donc ça donne des températures qui sont en nette progression par rapport à hier. 33-34 degrés en ce cœur d'après-midi. Si vous êtes par exemple à Châteauneuf, à Pithiviers, Beaugency, Bain-sur-Loire, 33 degrés. Pour Blois, Orléans, Romorantin, jusqu'à 34 degrés. Demain, du soleil aussi et jusqu'à 38 degrés.
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0: Griff sur votre radio ici. Merci de passer l'après-midi avec nous. C'est Fabien et Mo. On passe l'été ensemble et j'ai trouvé un classement très intéressant il y a quelques jours concernant, vous savez, les choses que les Français font uniquement l'été. Écoutez, vous allez peut-être vous reconnaître. Troisième place pour acheter un magazine People. Oui, un Français sur trois avoue aimer lire les petits potins de stars à la plage ou au bord de la piscine. Deuxième place pour faire des jeux de vacances, genre jouer aux mots fléchés, mots croisés, mots mêlés. 40% des Français déclarent pratiquer davantage les jeux de réflexion pendant leurs vacances. Et enfin, première place pour prendre le temps de lire un livre. Un Français sur deux déclare profiter des vacances pour lire davantage. Eh bien, nous ici, on prend le temps pour écouter davantage de musique. Comme promis, voici trois chansons françaises à la suite. Desireless, M. Pokora, et on démarre avec Véronique Sanson. Bel après-midi.
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1: Vous l'attendiez, le voici, notre Ici Express avec trois idées d'activités à faire chez nous. On démarre avec une exposition. Venez découvrir la variété des paysages de notre département et les ressources dont il dispose à travers une sélection d'images primées par le Conseil d'architecture, d'urbanisme et de l'environnement du Loiret en 2023. À voir cet été à la médiathèque Gambetta d'Orléans. Une escapade à vélo pour une invitation à pédaler en mode slow tourisme. Découvrez les chemins de campagne et de halage. Rendez-vous à Guilly sur la place de l'église à 10h pour un parcours de 20 km. Pour finir, un escape game, défiez Paul le marinier et déjouez ses pièges avec une boîte à énigmes à résoudre en un temps limité. À faire en famille ou entre amis chaque mercredi, samedi et dimanche à l'Observatoire de Loire de la Chaussée Saint-Victor. 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

0: Merci d'avoir choisi ici votre radio de l'été. La suite, c'est en musique. On retrouve Julien Clerc avec Partir. Petite anecdote, cette chanson est un véritable hymne à l'envie d'évasion. Les paroles ont été écrites par Jean-Loup Dabadie, grand auteur du cinéma et de la chanson française, bien évidemment, qui a souvent mis en scène les sentiments humains avec beaucoup de finesse. Avec Partir, il raconte cette envie, voilà, que beaucoup de personnes ressentent un jour. Tout quitter, tout plaquer, changer d'air et prendre un nouveau départ. Eh bien voilà, nouveau départ, c'est maintenant. On écoute Partir, c'est juste après ça.
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1: Merci d'être à l'écoute de votre radio ici. Il est 16h. C'est l'heure de retrouver toute l'info en France et dans le monde en 90 secondes avec Valentin Bertrand.
2: De nouveaux panaches de fumée s'élèvent dans le ciel de Gironde, des reprises de feu signalées au Lège Cap Ferré et à Martignas-sur-Jal, commune située aux portes de la métropole de Bordeaux. Plus au nord aussi, les bulldozers et les pompiers s'activent pour stopper la progression des flammes en direction de Lacanau, dont les campings ont été évacués ce matin. Vu du ciel, le dernier bilan communiqué évoque toujours 42 000 hectares parcourus. Une lutte rendue plus compliquée aujourd'hui par la météo. Le retour des fortes chaleurs avec 35 degrés cet après-midi jusqu'à 40 demain. En Gironde, le retour du vent et la baisse de l'humidité dans l'air. Dans le Var, les pompiers s'activent toujours en lisière de l'incendie dont la progression est bien ralentie mais pas totalement arrêtée. Là, 4500 hectares ont brûlé. Lui est accusé de plusieurs départs de feu dans l'arrière-pays varois. Un jeune homme de 23 ans mis en examen est placé en détention provisoire pour plusieurs feux de végétation cantonnés à quelques hectares. Interdiction d'accéder à la piste de danse ou au transat des plages privées. Un nouveau rapport d'SOS Racisme documente les discriminations subies par les clients perçus comme noirs, empêchés d'entrer dans un tiers des boîtes de nuit testées. L'association déplore le manque de condamnation pénale lorsque ces différences de traitement sont signalées. Dernier jour pour profiter des soldes d'été et lors du bilan aussi. Les ventes sont moins mauvaises que redoutées, en léger recul de 5% comparé à l'année dernière. Et puis, un passage de relais entre champions du monde 98. Zinedine Zidane est confirmé pour succéder à Didier Deschamps au poste de sélectionneur de l'équipe de France de foot.
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4: Le temps prévu pour les prochaines heures, c'est un soleil généreux. L'anticyclone s'est définitivement, en tout cas durablement, positionné sur l'Europe occidentale. Avec au-dessus de nous aussi ce dôme de chaleur. Donc ça donne des températures qui sont en nette progression par rapport à hier. 33-34 degrés en ce cœur d'après-midi. Si vous êtes par exemple à Châteauneuf, à Pithiviers, Beaugency, Bain-sur-Loire, 33 degrés. Pour Blois, Orléans, Romorantin, jusqu'à 34 degrés. Demain, du soleil aussi et jusqu'à 38 degrés.
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1: Ça met de bonne humeur, le nouveau Zazie avec Peu importe, avec votre radio ici Orléans. Quel plaisir de vous accompagner en ce début de semaine avec tout un programme. Des idées sorties autour d'un apéro quiz à découvrir à 16h30. Et puis de la musique, Claude Dubois, le blues du businessman ou encore le duo Johnny Clegg et Savuka. C'est les vacances, on prend du temps pour s'occuper de notre jardin. Tiens d'ailleurs, que faire des feuilles brûlées sur nos plantes ? Réponse dans Tous au jardin avec Léo Simard et Vincent Bordeaux.
2: Tous au jardin, c'est avec vous Vincent Bordeaux, bonjour.
3: Bonjour Léo.
2: Sur votre radio ici Orléans, vous avez une question, n'hésitez pas à nous contacter via le Facebook ici Orléans, via le 02 38 53 25 25. Ça marche aussi avec ce même numéro sur notre WhatsApp. Est-il possible de gérer les feuilles brûlées ? Voilà, c'est Didier de Beaugency qui se rend compte que certaines plantes, il y a des feuilles qui sont un peu brûlées. Qu'est-ce qu'on fait de ces feuilles ? Est-ce qu'on les coupe ? Est-ce qu'on les laisse ? Est-ce qu'elles vont se rabibocher ? Qu'est-ce que vous nous conseillez ?
3: Se rabibocher toutes seules, peut-être pas, parce qu'elles sont brûlées, donc c'est vraiment une brûlure.
2: D'accord.
3: Donc le tissu, il est mort. Moi, je vous conseillerais de ne rien faire.
2: D'accord, très bien. On ne touche pas.
3: Laisser la nature faire son petit travail toute seule, parce que les feuilles, là, si vous retouchez la plante, on se dit « Ah oui, mais on va couper ». Alors bon, si c'est que les feuilles, on laisse. Bon après, si c'est que des branches, c'est pas que des branches, mais si c'est aussi des branches, bon, faut voir. Mais laissons faire, laissons voir. Là, si la plante a souffert,
2: ouais. Voir comment elle-même elle gère la situation
3: voilà,
2: finalement.
3: Laissons-la gérer. Et si elle repart, quand elle va repartir dans un climat plus favorable, là, oui, on regarde et puis on peut à ce moment-là peut-être faire des choses. Mais si c'est des feuilles qui vont être caduques, ben, elles tomberont toutes seules.
2: D'accord.
3: Si c'est des feuilles persistantes, peut-être qu'à la période automnale, on taillera à ce moment-là.
2: Très bien, mais dans tous les cas, on laisse ces feuilles brûler.
3: Oh, oui.
2: C'est vrai qu'on se
3: c'est
2: dit...
3: C'est pas très esthétique,
2: ouais,
3: on se dit « Ah ben oui, mais c'est pas beau ben, !» Je sais bien que c'est pas beau.
2: Mais bon, on ferait plus de mal à la plante de couper ces feuilles brûlées que de la tuer.
3: Oui, voilà, d'empirer le problème, pas de la tuer, mais bon, elle a déjà assez souffert, c'est peut-être pas la peine d'en rajouter par-dessus.
2: On est bien d'accord.
3: C'est un peu comme si on avait une brûlure et qu'on touchait régulièrement en appuyant dessus.
2: On y va.
3: Ça fait mal, ben pareil.
2: Voilà. Bon, et ben merci beaucoup à vous Vincent pour cette image que nous avons en tête. Merci à Didier pour votre question, ce qui est cool en soi parce que il n'a rien à faire, juste attendre. N'hésitez pas si vous avez une interrogation 02 38 53 25 25, Vincent y répondra demain à la même heure sur votre radio ici Orléans.
3: Bonne journée, au revoir.
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Le duo ensoleillé Johnny Clegg et Savouka pour vous faire danser avec votre radio ici Orléans. Vos trois chansons françaises à la suite avec Ensemble, Sa raison d'être, Jérémy Frérot et Jackie Quartz pour une mise au point. À 16h30, vos idées sorties autour d'un apéro quiz. Bon mardi après-midi avec ici Orléans.

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0: De l'émotion avec Florent Pagny, la dernière chanson du monde. À suivre, Lio, fallait pas commencer. Vous pourrez la voir sur scène au Zénith d'Orléans dans les années 80, la tournée le 18 décembre prochain. Je vous passe aussi Paolo Conte, Via Con Me. C'est le moment de retrouver l'humour en tube. Un prénom et un nom de famille, c'est pour la vie et parfois c'est un vrai casse-tête pour certains parents. Mais pas pour tous. Fred Ballard a questionné ses experts sur le sujet et il y a matière à rigolade.
1: Moi dans mon parc, il y a un gamin, il s'appelle Ferdinand. Ferdinand, il est là avec son béret, ses Mephisto, son pantalon en velours, tu sais, on dirait Benjamin Button le truc.
2: Oui, c'est tout le problème des vieux prénoms. Si on prend cette option à la naissance, il faut faire gaffe au total look, sinon l'enfant se sentira obligé de passer son bac à 8 ans et devenir Premier ministre à 19. Donc le choix est déterminant. Il faut tout prendre en considération avant la déclaration à l'état civil.
1: Il faut aussi penser à l'assemblage du prénom et du nom de famille. Moi, par exemple, je m'appelle Laurie Perret. Ouais, c'est pas ouf, mais je m'estime toujours heureuse par rapport à ma cousine qui s'appelle Inès.
2: Oui, alors c'est vrai que les jeux de mots foireux font faire gaffe aussi, mais bon, faire rire les autres toute sa vie grâce à un patronyme fandard, y a pire hein, comme mission sur Terre. Laurie Perret aurait pu s'appeler Laurie Golotte. En tout cas, Inès Perret, c'est pas pire que des associations totalement insipides.
3: Il y a des prénoms, c'est pas des prénoms d'enfants. Alain Juppé, à 4 ans, il avait déjà un blase de Premier ministre. Tu vois, pour moi, on devrait avoir deux prénoms dans notre vie. Un de notre naissance à 40 ans et un autre de 40 ans à la fin de la vie. Parce que je suis désolé, mais quand tu commences à avoir un triple bide, une calvitie, le nez rouge à cause de l'alcool et deux chicots en moins, tu t'appelles Gérard, plus Mathéo, c'est terminé, tu vois.
2: Alors ça, c'est une brillante idée. C'est vrai que ça permettrait tout de suite d'y voir plus clair, hein, mais bon, on en reparlera quand Jérémy Nadeau acceptera de se faire rebaptiser Roger dans 10 ans. Et s'il veut continuer de nous faire marrer, faudra aussi qu'il change de nom de famille. Hein. Le nouveau, ça sera Rimégéry. Du coup, ça fera Roger Rimégéry. C'est impec.
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0: C'est toujours agréable à écouter Paolo Conte, Via Con Mi sur votre radio ici Orléans. Charles Doré, famille ou pas famille, et Dizri pour rejoindre 17h et vos informations. Bel après-midi avec ici Orléans.
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1: Bel après-midi ensemble avec Ici Orléans, il est 17h. C'est le moment de s'informer avec Camille Huppenoir. Bonjour Camille.
2: Bonjour Nathalie, bonjour à tous.
1: 900 engins pyrotechniques saisis dans le Loiret.
2: Le bilan de l'opération dite Taranis menée par les douanes au niveau national entre le 8 juin et le 20 juillet. Une période bien sûr marquée par plusieurs festivités, la fête de la musique, la coupe du monde de foot, la fête nationale le 14 juillet. Les contrôles ont donc été renforcés et dans notre région au total ce sont précisément 901 articles de pyrotechnique qui ont été saisis dans des circuits illégaux. La grande majorité dans l'Indre, 629 engins, 104 dans le Loir-et-Cher, seulement 24 dans le Loiret. Des saisies très disparates qui interrogent d'un département à l'autre. Un travail important a en fait été mené en amont pour cibler les opérations, expliquent les douanes régionales. Le risque de feux de forêt est plus élevé aujourd'hui, selon la préfecture du Loiret. Risque sévère, hiro, comme on le qualifie, de 3 sur 4. Et les autorités pas tout à fait d'accord avec Météo France, qui voit plutôt un risque modéré. Mais le danger n'est pas le même partout. Il reste, oui, modéré vers le sud-est du Loiret, autour du Giennois, et plus élevé partout ailleurs. Demain, tout le département devrait être concerné par ce risque sévère d'incendie. Car une nouvelle vague de chaleur s'étend sur la France. On passera demain à midi sur tout le centre-Val de Loire en vigilance jaune canicule. D'autres départements passeront à l'orange, comme le Puy-de-Dôme, la Savoie, ou les Landes et la Gironde.
1: La Gironde, où les incendies sont toujours actifs.
2: Et les fortes chaleurs ne vont évidemment rien arranger. Les pompiers le craignaient. Il y a des reprises de feu aujourd'hui, notamment à Lège, vers le Cap Ferré. 4000 personnes évacuées par précaution ce matin des hébergements touristiques de Lacanau. L'incendie a brûlé 42 000 hectares. Le nombre de demandeurs d'emploi inscrits à France Travail a légèrement augmenté au deuxième trimestre, selon les chiffres tombés aujourd'hui. Une tendance que l'on retrouve dans le Loiret. Plus 2,4% pour les demandeurs d'emploi de catégorie A, B et C. Plus 2,1% toutes catégories confondues. Une statistique assez difficile à interpréter car de nouveaux changements ont eu lieu, notamment l'inscription automatique des allocataires du RSA. Après les travaux temporaires, place aux réparations à long terme sur le chemin de halage très emprunté par les promeneurs et les cyclistes entre Orléans et Saint-Jean-de-Bray le long du canal. Au mois de mai, les pluies avaient emporté une partie du talus en terre. Le chantier se déroule en deux phases. La première en ce moment est jusqu'au 7 août. La deuxième, ce sera au début de l'automne avec quelques perturbations pour tous les touristes ou habitants qui empruntent cette promenade. Bienvenue chez toi, les mots du capitaine de l'équipe de France de foot, Kylian Mbappé, pour son nouveau coach, Zinedine Zidane. Zizou, icône du foot tricolore et mondial, nommé pour 4 ans coach des Bleus. Il a été officialisé ce midi comme le successeur de Didier Deschamps. La météo, Nathalie, ça se réchauffe et le ciel est bleu.
1: Oh oui, le soleil brille, le ciel est bien bleu également. Hein. Demain, il va faire chaud encore. Hein. Le matin, ça reste assez stable, hein, 18 degrés au réveil. Pour l'après-midi, les températures augmentent. À Neuville-aux-Bois et Vitry-aux-Loges, 35 degrés. Pour Orléans, Pithiviers, Gien, Courtenay et Blois, 36. Et enfin, à La Ferté-Saint-Aubin, Romorantin et Mer, 37 degrés. Bon, bah, sortez aux heures les plus fraîches. Hein. Le matin ou en soirée, c'est tout ce qu'on vous conseille. À tout à l'heure, Camille.
2: À tout à l'heure.
1: Sur nos routes, bon, c'est assez calme, hein, c'est les vacances, mais quelques ralentissements quand même à vous signaler du côté d'Orléans, rue du Faubourg Bagné. À Saint-Privé, il y a du monde, rue des Hautes Levées, comptez 6 minutes de plus sur votre parcours. À Saran également, ça freine sur la RN20. Et puis du côté de Saint-Jean-de-la-Ruelle, des ralentissements rue Charles-Bauer. Et puis pour la SNCF, tout va bien, les trains sont à l'heure.
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1: Ici Orléans, on vous accompagne, il fait beau, il fait chaud, il y a même du soleil dans la nuit avec Gérard Blanc. Bon mardi avec Ici Orléans.

0: C'est romantique avec Gérard Blanc, du soleil dans la nuit, avec votre radio ici Orléans.
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0: On passe l'après-midi ensemble avec de jolies choses en écoutant La Loire à vélo. Comme chaque jour, vous gagnez le guide du routard Pays des Châteaux. Et chaque gagnant participe au tirage de vendredi pour gagner un très beau VTT offert par la région Centre-Val-de-Loire. À 17h40, on voyage dans le temps pour notre coup de cœur avec les médiévales de Sully. Ce week-end, et oui, c'est ce week-end, et on reviendra sur cet événement avec Jonathan Savary, le chargé de programmation du château de Sully-sur-Loire. Pour commencer, de la douceur avec la nouvelle pépite de Céline Dion qui nous fait du bien. Bonjour, pardon, merci avec Ici Orléans.
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0: Elle me fait frissonner. Céline Dion, bonjour, pardon, merci, avec ici Orléans. Et je sais qu'elle vous fait frissonner aussi. Un concert hommage à Céline Dion à voir le samedi 17 octobre à 20h à l'espace Beauregard de Montoux-sur-Bièvre. Vous allez frissonner aussi cette semaine en gagnant le guide du routard Pays des Châteaux et vous participerez au tirage de vendredi pour gagner ce magnifique VTT orange. Je vous pose une question après la chronique. Car cet été, nous parcourons la Loire à vélo, de Beaulieu-sur-Loire à Tours, en passant par Orléans, Chambord ou Amboise, soit 242 kilomètres pour découvrir nos bords de Loire. Bonjour Sébastien Doucet.
1: Oui, bonjour et bonjour à tous. Nous sommes partis, effectivement, pour une grande boucle avec la Loire en ligne de mire. Une grande et belle aventure que l'on partage avec Philippe Coupy, l'auteur du Routard, la Loire à vélo, paru chez Hachette. Bonjour Philippe.
2: Bonjour Sébastien.
1: Nous sommes dans le dur. Première étape aujourd'hui, donc de Beaulieu-sur-Loire jusqu'à Briard-Pont-Canal pour une distance de 15 km. On commence doucement. Quelle est la traite de cette balade, Philippe ?
2: Alors, il y en a plusieurs puisqu'on va démarrer à Beaulieu, qui est un très beau village qui est connu pour ses 200 puits notamment. Mais on va dire que c'est une balade qui est sous le signe du canal latéral à la Loire, puisqu'on va longer ce canal, donc c'est parfaitement plat, jusqu'à l'écluse des Mantelots, pour ensuite traverser, emprunter le vieux canal, celui qui existait avant le pont canal de Briard. Donc le spot, je dirais que c'est cette fameuse écluse et gare d'eau des Mantelots. Et il faut savoir qu'à cet endroit, avant qu'on ait réalisé donc le pont canal de Briard, les navires étaient obligés de traverser la Loire pour aller d'un bord à l'autre pour rejoindre le canal de part et d'autre. Et donc il y a cet endroit, une très belle écluse, une ancienne gare d'eau en fait. C'était l'endroit où les bateaux se retrouvaient et surtout s'organisaient avant ou après la traversée de la Loire, qui était fort périlleuse puisqu'il y avait régulièrement malheureusement des mariniers qui décédaient à cet endroit.
1: On va essayer, Philippe, aussi de généraliser ça sur l'ensemble de nos chroniques, nous donner une bonne adresse, un bon spot, une bonne adresse commerçante. Qu'est-ce que vous pourriez nous conseiller là sur ce parcours ?
2: Ici, l'étape, ce sera justement sur le site dont je parlais, donc le site de Mantelot. Et là, il y a un endroit qui s'appelle le relais de Mantelot. C'est vraiment une très belle adresse, typiquement du routard. Donc c'est une ancienne maison éclusière, en fait, avec beaucoup de charme. On dort dans les anciennes chambres de mariniers avec les parquets d'époque. Donc c'est à la fois un hébergement et puis on a un restaurant qui est très sympa, avec des bons petits plats simples à base de produits régionaux. Et voilà, et en plus on a des gens qui sont charmants, accueillants, qui connaissent parfaitement la région, qui peuvent aussi vous louer des vélos. Et voilà, donc c'est le parfaite petite étape pour démarrer sur ce parcours.
1: Et chouette, parfait, on démarre en beauté. Merci pour la balade, Philippe Coupy, enquêteur et auteur du Routard, la Loire à vélo, paru chez Hachette. Et puis rendez-vous demain pour une nouvelle balade. Donc on reste à Briard jusqu'à Gien. À demain, Philippe.
2: À demain.
0: Merci Sébastien. 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Allez, c'est le moment, comme chaque jour, de gagner le guide du routard Pays des Châteaux. Et chaque gagnant participe au tirage de vendredi pour gagner un splendide VTT offert par la région Centre-Val de Loire pour découvrir la Loire à vélo, vous accompagner aussi dans votre vie quotidienne pour aller au travail par exemple. Et puis, cadeau bonus, on vous offre vos 4 paires de lunettes pour voir l'éclipse solaire le 12 août prochain. Voici la question. Comment s'appelle l'écluse évoquée dans cette première étape ? Donc l'étape Beaulieu-sur-Loire, Briard-Pont-Canal. Est-ce que c'est l'écluse Mantelot ou l'écluse des Matelots ? Votre bonne réponse au 02 38 53 25 25 pendant Glenn Frey, The It Is On. Bonne chance, 02 38 53 25 25.

0: C'est festif avec Glenn Frey, The Heat Is On, sur votre radio ici Orléans. Comme chaque jour, vous gagnez le guide du Routard, Pays des Châteaux, en écoutant notre chronique La Loire à vélo. Bonjour Antonin.
1: Bonsoir.
0: Vous êtes de Jargeau. Ravi de vous accueillir. Je vous rappelle la question. Comment s'appelle l'écluse évoquée dans cette première étape Beaulieu-sur-Loire, Briard, Pont-Canal? Est-ce que c'est l'écluse de Mantelot ou l'écluse des Matelots?
1: L'écluse de Mantelot.
0: Exactement. Bravo. Eh bien, c'est gagné. Le guide du Routard Pays des Châteaux est à vous. Et en plus, vous participez au tirage au sort de vendredi pour peut-être gagner le vélo en plus. Et puis, cadeau bonus, hein, on vous offre les 4 paires de lunettes pour l'éclipse solaire du 12 août.
1: Oui, bah, super. Merci beaucoup.
0: Bon, tout va bien, Antonin. Je sais que vous aimez bricoler.
1: Tout à fait. On a fini la journée, là. Donc, on rentre, on va récupérer les enfants et on va se reposer.
0: Qu'est-ce que vous bricolez de beau en ce moment?
1: Oh bah là, c'est plus du bricolage, c'est des grosses structures, c'est des maisons, des agrandissements, des terrasses, on fait plein de choses.
0: Ah mais c'est merveilleux ça, je vais peut-être vous embaucher pour chez moi.
1: La vie c'est longue, l'attente.
0: Bon merci Antonin, on vous souhaite une bonne soirée et faites de bonnes balades et de bonnes découvertes de la Loire à vélo.
1: En famille. Merci beaucoup, bonne soirée à vous.
0: À bientôt. Vos idées sorties avec un escape game dans le Loir-et-Cher après Marine et son cœur maladroit. Il y aura aussi Jean-Jacques Goldman. Merci d'avoir choisi Ici Orléans.
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0: nous fait chanter Jean-Jacques Goldman à l'instant avec La vie par procuration sur votre radio ici Orléans. On fait un petit point sur nos routes, c'est calme, c'est les vacances. Quelques ralentissements quand même à vous signaler du côté d'Orléans, rue du Faubourg-Bagné, rue du Faubourg-Bourgogne. Du côté de Fleury-les-Aubrais, ça coince rue Marcelin-Berthelot. À la chapelle Saint-Mémin, il y a du monde, route de Blois. Du côté de Saran, ça freine sur la RN20. Et Saint-Jean-de-la-Ruelle, des ralentissements rue Charles-Bauer. Côté SNCF, les trains sont à l'heure.
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0: Vous l'attendiez, le voici, notre Ici Express. Trois idées sorties, trois idées d'activité. On démarre avec une exposition. Venez découvrir la variété des paysages de notre département et les ressources dont il dispose à travers une sélection d'images primées par le Conseil d'architecture, d'urbanisme et de l'environnement du Loiret en 2023. À voir cet été à la médiathèque Gambetta d'Orléans. Une escapade à vélo pour une invitation à pédaler en mode slow tourisme. Découvrez les chemins de campagne et de halage. Rendez-vous à Guilly sur la place de l'église à 10h pour un parcours de 20 km. Et pour finir, un escape game, défier Paul le marinier et déjouer ses pièges avec une boîte à énigmes à résoudre en un temps limité. À faire en famille ou entre amis chaque mercredi, samedi et dimanche à l'Observatoire de Loire de la Chaussée Saint-Victor. Vos idées sorties pour passer un bel été avec Ici Express.
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0: Dans un instant, ambiance historique avec les médiévales de Sully pour le coup de cœur. Et pour la musique, Mike and the Mechanics et mon chouchou de l'été, Benjamin Biolay, écran total avec Ici Orléans.

0: De l'écran total, il va en falloir pour les prochains jours. C'était mon chouchou, Benjamin Biolay, avec Ici Orléans.
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0: On plonge dans le Moyen-Âge pour une nouvelle édition des Médiévales de Sully au château de Sully-sur-Loire ce week-end avec Jonathan Savary, chargé de programmation du château de Sully-sur-Loire. Bonjour Jonathan.
3: Bonjour, bonjour à tous et à toutes.
0: Les Médiévales de Sully, donc c'est ce week-end, hein, le 1er et 2 août, dans la cour d'honneur du château et dans les salles historiques du donjon. Quel est le concept des Médiévales de Sully ?
3: Alors le concept, c'est faire replonger les visiteurs en pleine période de construction du château, donc à la fin du Moyen-Âge, 14e et 15e siècle. Et pour cela, j'accueille en fait six compagnies artistiques qui représentent à peu près une trentaine de prestataires en tout, tous costumés, pour vous replonger dans le faste du donjon du château de Sully-sur-Loire.
0: Quels sont les temps forts de cet événement ?
3: Alors, il faut savoir qu'il y a pas mal de choses à voir durant ces deux journées de festivités. On a des spectacles à heure fixe, répétés dans la journée, des spectacles de musique, avec un duo qui est assez extraordinaire de troubadours, pour faire revivre les grandes heures de la musique de cette fin du Moyen-Âge, avec des instruments assez anciens qu'on appelle la vielle à archer, qui est un peu l'ancêtre ou le cousin éloigné du violon d'aujourd'hui. On a aussi des spectacles humoristiques avec une compagnie, un trio en fait qui va se produire sur scène.
0: La compagnie Les Péchus.
3: Les Péchus, hein. Ils portent bien leur nom parce qu'ils sont très péchus sur scène. Et ils se sont inspirés de textes anciens, remaniés à la mode 21e siècle, pour vous faire hurler de rire. Et puis il y a d'autres animations comme l'artillerie ou la vie quotidienne, la gastronomie, etc.
0: Donc l'artillerie, ce sera selon les conditions météo, hein, j'imagine.
3: Exactement, le spectacle d'artillerie va être légèrement modifié en raison de la canicule, et si effectivement la préfecture nous impose le fait de pas faire de feu, ce qui peut être compréhensible en ces temps, on fera juste une explication devant les pièces d'artillerie et les canons portatifs, mais malheureusement il n'y aura pas de tir, donc ça on ajustera le tir justement au dernier moment.
0: Il y aura aussi des animations, notamment une animation gastronomique.
3: Oui, alors on accueille la compagnie Les Hawkers, qui est spécialisée dans la gastronomie, la vie quotidienne et l'hygiène au Moyen-Âge. Et du coup, ils vont faire toute une grande table sur les aliments et ce qu'on mangeait à cette époque-là de la fin du médiéval. Et il y aura des choses à déguster, concoctées par la compagnie, pour justement vous faire palpiter le goût et vous faire comprendre un petit peu ce qu'on pouvait manger à cette époque-là.
0: Il y aura aussi une animation médicinale avec les plantes.
3: Oui, alors on a aussi un médecin, le médecin du Duc, qui sera là toute la journée, enfin tout le week-end, et vous explique justement comment on concevait la médecine à cette époque-là. Il y a les instruments de médecine, les antidotes, les plantes à utiliser, et faut avoir à l'esprit que la médecine à cette époque-là est complètement différente dans sa conception que celle d'aujourd'hui.
0: C'est passionnant. Le billet est valable toute la journée, les visiteurs peuvent sortir et revenir quand bon leur semble dans la journée. Merci Jonathan Savary, chargé des programmations du château de Sully-sur-Loire. Donc les Médiévales de Sully, c'est ce week-end, les 1er et 2 août, au château de Sully-sur-Loire, de 10h à 18h. Et on est sur un tarif plein de 12 euros et 8 euros en tarif réduit.
3: Exactement.
0: C'est gratuit pour
3: les moins de 6 ans.
0: Les moins de 6 ans.
3: Tout le programme est sur le site internet.
0: Merci beaucoup.
3: Bonne journée, merci à vous, au revoir.
0: Au revoir. On joue ensemble pour un spectacle déjà complet. Les dernières places sont pour vous, auditeurs d'Ici Orléans, après Kate Bush.

0: j'adore. Kate Bush avec Ici Orléans.
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0: C'est le moment de vous faire plaisir. Je vous offre deux invitations pour le spectacle Son et Lumière de Clérice Saint-André, La Belle Époque, ce jeudi à 21h30. En plus, il y a quatre paires de lunettes pour l'éclipse solaire le 12 août pour vivre cette expérience incroyable en famille ou entre amis. Vous nous appelez au 02 38 53 25 25. En plus, tous les spectacles sont complets pour le reste de la saison. Et nous, nous avons les dernières places juste pour vous. La Belle Époque, c'est un spectacle joué actuellement au Son et Lumière de Clérice Saint-André avec deux heures de spectacle, des décors exceptionnels et des véhicules d'époque pour vous régaler. Bonne chance, 02 38 53 25 25. Appelez-moi pendant William Scheller, Rock and Dollar sur votre radio ici Orléans.

0: Rock'n'Dollar, William Scheller à l'instant. Il a fêté ses 80 ans début juillet. Et pour célébrer cela, l'artiste dévoile les coulisses de ses plus grands succès dans la série Secret de chansons, à retrouver à 18h45 avec Ici Orléans.
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0: J'accueille Catherine de Jargeau. Bonjour Catherine.
2: Bonjour.
0: Tout va bien pour vous?
2: Ah, ça va super bien.
0: Mais oui, on vous sent toute heureuse.
2: Ah oui, vous ne pouvez pas vous imaginer à quel point ça me fait plaisir.
0: Bon, bah ça, c'est agréable à entendre. Le spectacle voilà. Son et Lumière de Cléry Saint-André, La Belle Époque, ce jeudi à 21h30. C'est pour offrir, c'est ça?
2: Oui, c'est ça.
0: À qui allez-vous l'offrir, dites-moi?
2: À ma belle-fille et mon fils.
0: D'accord. Voilà. Comment s'appelle-t-il?
2: Cécile et Nicolas.
0: Bon, ben on les embrasse. Et puis en plus, il y a 4 paires de lunettes pour l'éclipse solaire du 12 août pour vivre cette expérience incroyable en famille ou entre amis. Mais peut-être que vous en profiterez également avec eux.
2: Voilà, tout à fait.
0: Eh bien, c'est génial. Parfait. C'est parfait, merci. Catherine.
2: Merci
0: profitez
2: beaucoup.
0: Bien.
2: Et merci beaucoup.
0: Et à très bientôt.
2: D'accord, alors pour les récupérer, comment fait-on?
0: Eh bien, on va vous repasser Nadia.
2: D'accord, ok.
0: Hors antenne, elle va tout vous expliquer.
2: Merci beaucoup.
0: À bientôt. À venir, Daniel Balavoine, Je ne suis pas un héros. Et puis, on aura également Grand Corps Malade et Stilto, Le Prochain Rêve.
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0: C'est nouveau et efficace, le prochain rêve avec le duo Grand Corps Malade et Stilto avec Ici Orléans.
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0: Belle soirée d'été avec Ici Orléans. Bienvenue, il est 18h. Le journal avec Camille Huppenoir. Bonjour Camille.
2: Bonjour Nathalie, bonjour à tous.
0: 16 pompiers du Loiret partis en Gironde cet après-midi.
2: Après leurs 14 camarades envoyés hier pour renforcer les équipes qui luttent contre le méga-feu au nord du bassin d'Arcachon. Cette fois, les pompiers loiretains sont partis avec deux camions-citernes et deux véhicules légers. Le feu en Gironde est toujours actif avec en plus des reprises. La nouvelle vague de chaleur qui s'étend petit à petit en France n'arrange pas la situation. Le risque incendie est élevé même sur le Loiret aujourd'hui, excepté le Génois où il reste modéré.
0: Et ce risque d'incendie, cette mobilisation des pompiers amène des questions sur le financement.
2: Oui, de ces 10, ces services d'incendie et de secours, l'Association des départements de France appelle à revoir le modèle de financement qui, selon les élus, n'est plus adapté, plus dimensionné pour répondre aux défis et aux besoins que nous connaissons. Dans le Loiret, par exemple, le budget du SDIS dépassait les 80 millions d'euros l'an dernier, financé à 60% par le département. Une dépense qui devient trop lourde, dit le président de la collectivité, Marc Godet.
3: Ce sont les départements qui sont aussi là pour donner les moyens à nos pompiers d'intervenir sur le territoire. Tout le monde est d'accord pour dire le changement climatique est là, des épisodes comme celui-ci, nous en vivrons. Donc ça veut dire qu'il faut une réponse opérationnelle qui soit adaptée. Ça veut dire qu'il faut des pompiers en nombre et puis du matériel. Dans le Loiret, on est un département à risque à plusieurs titres. On a la Sologne qui est un secteur qui est extrêmement sensible. C'est la raison pour laquelle on a déployé des caméras de surveillance des feux naissants. Donc là, ça fonctionne bien. Sur la forêt d'Orléans, on est en cours de déploiement aussi de réserves incendies. Ça, c'est des actions qui sont menées par les départements. Donc voilà, je pense qu'à un moment, il faut qu'il y ait aussi d'autres financements, des assurances qui pourraient contribuer un peu plus. Et le département perçoit déjà une fraction de TSCA, de taxe spéciale sur les conventions d'assurance. Et bien, il faut aujourd'hui élargir l'assiette pour que les départements aient encore plus les moyens d'apporter des financements à leurs SDIS.
2: Les collectivités territoriales financent au total plus de 90% du budget des SDIS en France, soit 5,6 milliards d'euros. 900 engins pyrotechniques saisis en Centre-Val de Loire lors de l'opération Taranis, menée du 8 juin au 20 juillet, une période marquée par de nombreuses célébrations en France, la Coupe du Monde de foot, la Fête de la Musique le 14 juillet. Partout dans le pays, les douanes ont ciblé les opérations de contrôle, les ont renforcées. Dans notre région, les saisies sont très variées d'un département à l'autre. 629 engins pyrotechniques saisis rien que dans l'Indre, contre 24 seulement dans le Loiret. Information à lire sur ici.fr.
0: Les travaux ont débuté sur le chemin de halage entre Orléans et Saint-Jean-de-Bray.
2: Le long du canal d'Orléans, une jolie promenade fréquentée des Loiretains et des touristes. Souvenez-vous, début mai, les pluies avaient fragilisé une partie du talus en terre qui s'était effondré sur la partie basse du chemin de halage. Après les travaux d'urgence, place désormais aux réparations pérennes pour éviter un nouvel effondrement de ce type dans le futur. Des travaux réalisés en deux temps. Christophe Cocheron est chargé d'entretien des ouvrages d'art à Orléans Métropole.
4: Dans un premier temps, ils ont retiré tous les gravats qui avaient glissé en partie basse pour purger jusqu'au terrain le plus sain possible, comme ce qui a été demandé dans l'étude. Et les gros blocs sont en partie basse pour faire l'assise du talus. Donc ça, c'est les plus gros. Et après, bon, ils vont diminuer en grosseur et en épaisseur en fonction de la montée qui va arriver jusqu'au chemin pour pouvoir asseoir et que le chemin ne glisse pas vers le bas. Bon. Normalement, ils ont 2 semaines pour le faire. Ça, c'est la première phase. Après, ça sera végétalisé dans un second temps, plus vers le mois de septembre, octobre. Et après, on va venir résoudre les problèmes d'écoulement sur la partie haute du chemin pour éviter que l'eau, elle y aille pourrir le talus.
2: Pendant les travaux, les piétons et cyclistes peuvent passer sur la partie haute du chemin en mettant pied à terre pour les cyclistes ou suivre la déviation par le faubourg de Bourgogne. Il succède à Didier Deschamps. Zinedine Zidane prend la tête de l'équipe de France de football, annonce officielle ce matin au siège de la Fédération à Paris, avec conférence de presse dans la foulée, sa première comme coach des Bleus, et ensuite un vrai bain de foule à la sortie pour Zizou et Massarango.
5: En plein cœur de l'été, après 6 semaines de Coupe du Monde, ils ont encore du temps et de la voix. Oui, pour lui, toujours.
6: Vachement élégant le faisant, donc vraiment, c'est super de le voir.
7: Il a pris le temps de prendre des photos avec tout le monde.
6: Il a pris les éléments de tout le monde.
7: La classe.
5: La classe, c'est vrai qu'il en a à Zidane quand il raconte, avec son accent qu'on aime tant, pourquoi l'équipe de France a toujours été son rêve et pourquoi il n'attendait qu'elle depuis 5 ans.
7: J'ai eu des propositions pendant ces 4-5 ans pour reprendre un club et je les ai toutes refusées pour l'équipe de France. C'était la seule chose que je voulais faire, c'est entraîner cette équipe de France. Je l'ai connue gamin, j'ai commencé minime, j'ai franchi toutes les étapes et je vais tout donner pour que cette équipe continue à gagner.
5: Et pour cela, Zinedine Zidane a au moins 4 ans. C'est la durée de son premier contrat qu'il signera samedi 1er août.
2: Reportage d'Emma Sarango. L'équipe de France d'escrime reste bloquée à 2 médailles au championnat du monde à Hong Kong. Pression sur les épaules des sabreuses Sarah Balzer, Sarah Nucha, Toscan Tori et l'orléanaise Manon Apiti-Brunet sont attendues au tournant cette nuit. Heure française, bien sûr, début de l'épreuve par équipe pour redorer ce bilan pour l'instant faible des tricolores qui avaient de grandes ambitions dans ces mondiaux. 18h05 sur Ici Orlan, il fait encore grand jour, bien évidemment, c'est l'été et donc on se rend très bien compte que le ciel est parfaitement bleu.
0: Oui.
2: Pas un nuage à l'horizon.
0: Ah non, pas aucun nuage, le soleil brille, la soirée va être sans doute agréable. Demain, il va faire beau, il va faire chaud. Le matin, ça reste stable, hein, 18 degrés au réveil. Pour l'après-midi, les températures augmentent. À Neuville-aux-Bois et Vitry-aux-Loges, 35 degrés. Pour Orléans, Pithiviers, Gien, Courtenay et Blois, 36. Et enfin, à La Ferté-Saint-Aubin, Romorantin et Mer, 37 degrés. Il va falloir sortir aux heures les plus fraîches, hein, le matin ou en soirée. Bonne soirée, Camille.
2: Bonne soirée à tous.
0: Du côté de nos routes, on fait un petit point. Il y a un petit peu plus de monde que tout à l'heure. Du côté d'Orléans, rue du Faubourg-Bagné, rue du Faubourg-Bourgogne, boulevard Alexandre-Martin ou encore sur l'avenue Dauphine. Du côté de Fleury, c'est sur la rue Marcelin-Berthelot qu'il y a du monde. Il y a du monde également du côté de Saran, ça freine sur la RN20. Et puis du côté des trains, tout va bien, les trains sont à l'heure.
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0: REM sur votre radio, ici Orléans. Shiny Happy People pour vous faire briller comme un soleil tout l'été avec votre radio ici Orléans.

0: De REM avec Shiny Happy People avec votre radio ici Orléans.
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0: La bonne humeur est au programme aussi ici avec nous à découvrir dans les coulisses de Beauval des antilopes curvy, les céphalophes. Et à 18h30, je vous propose un peu de magie, hein, une sortie familiale et puis retour ensuite sur un opéra rock composé par William Scheller dans les secrets de ses chansons. Et puis c'est la fin de journée, vous allez peut-être sortir, pourquoi pas dans une soirée mondaine. On écoute Oria sur votre radio ici Orléans.

0: C'est moderne, c'est sympa. Oria, à l'instant, avec Soirée Mondaine sur votre radio, ici Orléans. Cet été, vous irez peut-être vous balader du côté du zoo de Beauval et vous verrez sans doute ces antilopes jaunes un peu enrobées, les céphalophes. Mais qui sont-elles exactement ?
1: Oui, on ne juge pas. Hein. Les céphalophes à dos jaune ont un nom compliqué, de leur nom scientifique Céphalophus sylvicultor. N'y voyez là aucun être gigantesque. Au contraire, c'est un animal qui mesure à peine plus de 75 cm au garrot et pèse en moyenne entre 60 et 80 kg, qui a des formes certes, mais c'est un bovidé opportuniste et fouineur qui n'abuse pas des plats trop gras.
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1: En direct de l'enclos des okapis, des grues aussi, sur la plaine asiatique, avec vous Charline, soigneuse de la plaine asiatique. Céphalophe, le nom est un peu barbare, mais en fait c'est une sorte d'antilope, un peu curvy on pourrait dire, elle est un petit peu plus enrobée qu'une antilope qu'on a l'habitude de voir. Est-ce que ça la dérange justement pour courir ?
3: Non, je ne pense pas que ça la dérange pour courir.
1: Qu'est-ce que ça a de particulier un céphalophe ?
3: Il a les pattes avant qui sont plus courtes que le train arrière parce qu'il va tout le temps fouiller dans la végétation, donc sa morphologie est faite pour son alimentation.
1: Lui, ses proies se trouvent vraiment par terre, là où l'antilope va manger des feuillages ou des choses comme ça.
3: Ouais, le céphalophe va plutôt être un herbivore opportuniste, donc il va manger les fruits que les primates font tomber, la végétation qui est par terre, les petites brindilles, ça va vraiment fouiller, chercher.
1: De quel prédateur il doit se méfier le plus ?
3: Le plus, c'est le léopard, pareil que les okapis.
1: Ouais.
3: Bah après, les céphalophes, c'est une espèce qui est crépusculaire, donc c'est fait pour justement éviter les prédateurs.
1: Est-ce que ça veut dire qu'ils ont une meilleure vision dans le noir, ou est-ce que ça veut dire qu'ils ont un odorat plus développé ?
3: Je sais qu'ils ont un odorat plus développé, mais au niveau de la vision, je sais pas trop.
1: Comment vous faites, vous, ici, à Beauval, pour pouvoir les nourrir ? Comment vous leur apportez les protéines, justement, dont ils ont besoin ?
3: On va leur apporter des œufs et des souris, parce que du coup, dans la nature, ils vont aussi chasser des petits lézards, des petits oiseaux, pour leur apporter leurs protéines. Ils vont chasser plutôt ces petites proies. C'est un fait assez rare chez un ongulé. Et du coup, on essaye de recréer ça, nous, ici au zoo.
1: Parce qu'on aurait pu penser qu'ils étaient végé et herbivores, finalement, mais non.
3: Ça fait pas partie vraiment de leur régime alimentaire. C'est pas un comportement qu'on va retrouver tout le temps, mais oui, ça peut arriver.
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1: Quelle diva! Et en plus, ils sont chouchoutés. Il faut savoir qu'ils vivent plutôt en solitaire ou en couple et font partie des espèces classées comme potentiellement menacées, car rares dans leur habitat naturel, mais également peu présents dans les zoos européens.
0: Et demain, rendez-vous sous la carapace des tortues. Une sortie familiale autour du cirque et de la magie pour vous mettre des étoiles plein les yeux après David Lee Roth, California Girl, et Bernard Lavillier, On the Road Again. Merci d'être là, avec ici Orléans.

0: Bernard Lavillier, on the road again, pour vous accompagner sur la route des vacances ou à la sortie du travail avec Ici Orléans. Elle continue de nous enflammer, même après la Coupe du Monde. On écoute Shakira avec Die Die.
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0: Merci Orléans, c'est solaire avec Shakira, c'était Dai Dai. Allez, un petit point sur nos routes. Du côté d'Orléans, il y a des ralentissements rue du Faubourg Bagnier, rue du Faubourg Bourgogne et boulevard Roche-Plate, ainsi que sur l'avenue Alexandre Martin. Des ralentissements également du côté de Saran sur la RN20 et à Saint-Jean-de-la-Ruelle, rue Charles-Bauer. Du côté de la SNCF, les trains sont à l'heure.
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0: Allez, c'est cadeau, trois idées sorties pour notre ICI Express. Pour commencer, le musée du cirque et de l'illusion avec un tout nouveau spectacle de magie, celui de Charlix. Découvrez plus de 50 illusions d'optique et les valises fantastiques pour plonger dans l'univers d'Harry Potter. Rendez-vous chaque après-midi au musée du cirque et de l'illusion à Dampierre-en-Burly à 15h30. Ensuite, un apéro quiz, un poil de culture générale, un verre à la main et des questions pour tous et quelques pièges de la cuisine, des thèmes aussi sur le sport, l'histoire, la musique, la pop culture. Rendez-vous ce soir et tous les mardis soirs dès 20h à la Guinguette du Ponton à Orléans. Et enfin demain, la 18e édition du festival Conte au Jardin avec le livre surprise proposé par la compagnie Les Péchus pour les enfants de 1 à 7 ans. Rendez-vous à Main-sur-Loire à l'espace culturel La Monnaie à 10h30. Des sorties magiques, surprenantes et familiales dans ICI Express.
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0: Dans un instant, les coulisses TV avec la célèbre Maison des Secrets après Pascal Obispo, Tombé pour elle, et Lola Yang, Messi avec Ici Orléans.

0: ambiance so british avec Lola Young, Messi sur votre radio ici Orléans. Aujourd'hui dans les coulisses TV, Johan Rock, ce mardi, vous nous parlez de télé-réalité et pour l'occasion, vous nous emmenez dans la maison des secrets.
1: Bienvenue à Secret Story, le programme estival du groupe TF1 adapté du format américain Big Brother. Le concept, vous le connaissez, des jeunes gens se retrouvent en huis clos, chacun devant cacher aux autres un truc plus ou moins important. Charge aux autres de deviner quel est leur secret. Et parfois, le mystère est dur à percer.
2: C'est une histoire qui est incroyable, qui fait partie de moi. J'ai grandi avec une vache et qui était une sœur pour moi, que je considère comme notre deuxième maman.
1: Et ça fait presque 20 ans que ça dure. Lancé au milieu des années 2000, Secret Story reprend les codes de Love Story, qui fut par chez nous la toute première émission de télé-réalité. Cette année, la moyenne d'âge des candidats est de 25 ans, et parmi les secrets déjà dévoilés, l'une des candidates n'a qu'un seul rein, alors qu'une autre est la descendante du roi Louis XV. J'ai demandé à l'animateur Christophe Beaugrand s'il pense que le casting est à l'image des jeunes gens d'aujourd'hui.
3: Je suis convaincu que les anciennes générations, en regardant notre émission, ils peuvent aussi se rendre un peu compte de ce qui plaît aux jeunes aujourd'hui, de la façon dont les jeunes peuvent parler, de leurs points de repère, de leurs références, de la façon dont la société évolue. C'est ça que je trouve assez passionnant dans la télé-réalité. Je pense que c'est une émission qui peut même avoir une utilité sociale ou sociétale. J'ai reçu un message l'autre jour sur mes réseaux sociaux d'une dame qui s'appelait Marie-Thérèse, qui a 70 ans et qui adore Secret Story. Donc, c'est plus large qu'on pourrait le croire.
1: Reste qu'au fil des saisons, il est de plus en plus ardu pour la production de dénicher des profils authentiques, de ceux ne cherchant pas à surjouer l'archétype du candidat de télé-réalité. Un mot quand même sur la fameuse Maison des Secrets qui suscite tant de fantasmes. Située dans les Yvelines, en région parisienne, elle participe pleinement au caractère iconique de Secret Story, comme nous l'explique Christophe Beaugrand.
3: Il y a un côté culte dans cette émission. Il y a une référence un peu pop culture avec la maison et on croule chaque année. Moi, je reçois plein de messages. Je vous demande de dire, est-ce qu'on pourrait visiter la maison? Est-ce que je pourrais voir à quoi ça ressemble en vrai? Est-ce que vous pouvez me montrer où sont les caméras? Il y a un côté fascination.
4: Elle est confortable, cette maison?
3: Ah oui, moi j'adore la visiter. Alors, pour tout vous dire, comme nous avons lancé en pleine canicule, la clim fonctionne très bien dans la maison. Donc, je me suis dit, oh là là, j'aurais préféré rester dormir dans la maison que chez moi où je n'ai pas la clim. J'avoue que eux, ils ont bien dormi.
1: Secret Story, la quotidienne, c'est à voir ce soir, 19h55 sur TMC.
0: Et demain, focus sur la série britannique Code Rouge. Dans un instant, William Scheller nous dévoile un nouveau secret sur ses chansons. Après Joe Dassin, Dans les yeux d'Émilie. Belle soirée à vous tous avec Ici Orléans.
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0: C'est joyeux sur Ici Orléans. C'était Joe Dassin dans les yeux d'Émilie. William Scheller, décidément, ne fait rien comme tout le monde. Alors qu'il est invité au mariage d'un couple d'amis, il se présente à la cérémonie avec le plus étonnant des cadeaux, le vinyle d'un opéra rock qu'il a composé spécialement pour les futurs époux et qu'il a baptisé Lux Aeterna.
1: C'était le mariage d'une amie qui était monteuse de film et qui avait monté la musique, une de mes musiques sur un film qui s'appelait Erotissimo, qui avait fait un boom à l'époque.
2: Je vois la pochette, oui, avec une.
1: Oui, avec Volinsky, bien sûr. On avait beaucoup sympathisé, et puis on se voyait souvent partir à la campagne. Alors elle m'avait présenté son ami à l'époque. Et on partait à la campagne, on écoutait Pink Floyd, et elle m'a annoncé leur mariage. Ah, d'accord. J'étais invité. Moi, j'ai dit, qu'est-ce que je vais leur offrir? Donc, sont arrivés des droits d'auteur, mes premiers droits d'auteur d'une chanson qui s'appelait My Year's Day, chantée par les Irrésistibles, les petits jeunes, là, avaient rejeté par Dalida. Or, je me suis dit, si je leur écrivais une messe, puisque ça faisait partie de ce qui me chatouillait quand même, si je leur écrivais quelque chose, une messe, mais pas une messe, un truc un petit peu contemporain, un peu dans l'esprit du rock progressiste. Et puis, je me suis inspiré pour le début. J'avais un motif. Celui-là, il est tombé, pouf, comme ça. Alors, je me suis dit, pour les chœurs, qu'est-ce que je vais faire? Et je me souvenais des voix parallèles qu'on peut entendre. Alors, bon, chez les Beatles dans Rebel Soul, qui est typiquement américain, mais que j'entendais par Crosby, Stills, Nash. Donc j'ai mis, c'était à quatre voix, moi je doublais le soprano avec la basse. Ouf! Comme ça. Et ça sonnait. On s'est engouffré à 40 musiciens dans un studio petit. Il y avait même un guitariste dans les toilettes. On avait laissé la porte ouverte quand même pour longtemps. Et il y avait des chœurs dans l'escalier. Enfin bon, c'était une folie.
2: Un cadeau magnifique, c'est mieux qu'un service doux assiette.
1: Évidemment, je n'allais pas faire un service à l'argenterie ou un vase italien. Non.
2: 2000 exemplaires de tiré, on est en 72. Et c'est aujourd'hui encore un album cultissime.
1: Ah ben, ça l'est devenu petit à petit, oui. Il y a eu d'abord des pirates qui ont
2: oui,
1: été faits.
2: Mais heureusement. Réédition 75, et puis après plein de rééditions, on trouve ça sur le fameux site.
1: Non, la réédition 75, c'était une tricherie. On les trouve encore.
2: Et plein de pirates, voilà, ouais.
1: Et plein de pirates, en Australie, au Japon, enfin bon. Mais ça ne me dérangeait pas, moi. Parce que plus c'est entendu, plus ça se répand. Petit à petit, c'est venu, et c'est devenu maintenant. Alors, les originaux sont les collecteurs, oui.
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Un titre sorti en 1972. Demain, d'autres secrets, et ce sera sur la célèbre chanson Rock'n'Dollar. Vous pouvez réécouter les secrets des chansons de William Scheller sur l'application ICI ou sur ICI.fr. On rejoint tranquillement 19h avec Mylène Farmer, c'est à qui le tour ?

0: C'est frais, le nouveau Mylène Farmer avec Ici Orléans. Après le journal, les essentiels de Décibel pour une spéciale Jim Morrison. Tout de suite, Louise attaque Léa.
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0: De la joie et de la fête avec Tom Jones avec Ici Orléans. Merci à Thibaut à la technique et à Nadia à l'accueil. Belle soirée, je vous embrasse. À demain.
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0: Ici Orléans, bon début de soirée, il est 19h. 19h, c'est l'heure de vous informer.
2: De nouveaux panaches de fumée s'élèvent en Gironde. La journée marquée par plusieurs reprises de feu et la progression vers le nord et la commune de Lacanau vidée de ses campeurs et de ses touristes. Une situation qui reste critique mais globalement sous contrôle. C'est le message ce soir de la préfète Sophie Broca.
3: Le feu est toujours stabilisé, ça veut dire qu'il ne progresse pas. On a eu aujourd'hui 14 reprises de feu, c'est très important, sur des zones qui avaient déjà été parcourues par le feu. Et donc, par exemple, à Lacanau, ce matin, nous avons procédé, vous le savez, à l'évacuation des campings qui sont des habitats plus fragiles avec 4000 personnes. Nous avons encore 2750 sapeurs-pompiers qui se relaient, qui se battent arbre à arbre. Nous avons 23 appareils aériens qui se relaient aussi pour l'eau, pour le retardant. Et puis, nous avons un pompier blessé en plus aujourd'hui, ce qui porte le nombre à 110.
2: Une bonne nouvelle ce soir, les habitants de 3 communes de la métropole de Bordeaux sont autorisés à rentrer chez eux s'ils le souhaitent, dit la préfète, et à condition de garder leur téléphone portable allumé et un sac d'affaires essentiel pour repartir au plus vite en cas d'alerte. Les habitants de la commune ravagée du Porge annoncent eux se regrouper en collectif pour engager une action en justice. Ils estiment avoir été sacrifiés avec près de 200 maisons brûlées et selon eux pas assez de moyens engagés pour lutter contre les flammes. Sur terre et dans les airs, les pompiers continuent donc leur rotation à un rythme effréné. Marc Bertrand, vous avez rencontré au Porge un équipage exténué.
4: Ils sont 6, des pompiers volontaires des Deux-Sèvres, des visages de gamins devant leur camion garé avec des dizaines d'autres sur le stade de rugby.
5: On attend, on est prêt à partir et dès qu'il y a besoin de nous à un endroit, on part.
4: Nico, c'est le taulier de l'équipe, 46 ans, père de famille. Ses petits ont enfin pu faire une vraie nuit de sommeil, alors ce matin, au petit-déj, tout le monde a craqué.
6: Oh, on a versé une petite larme, voilà, ça fait du bien. Non, oh oui, j'ai pas peur de le dire, j'ai pas honte non plus. Hein. On le disait ce matin que c'était bizarre qu'il n'y en avait pas, qu'il avait encore réagi, puis ce matin, voilà. Tous regardés dans le blanc des yeux en déjeunant, parce qu'on a toujours été au taquet. De vendredi à hier matin, on avait dormi que 5 heures. Et dans un fossé ou dans le camion, on a foncé tête baissée sur ce monstre. On appelle ça le monstre. Ce feu, c'est un monstre. Donc, et là, on a pris le temps de se poser. On commence à ouvrir les yeux un peu. Ouais.
4: Tout le monde se lève.
7: Là, on va faire le rassemblement. Là.
4: Les commandants vont les envoyer au feu. Ce feu qui fait peur à des gars qui ont 30 ans de pompiers, dit Nico.
6: Une chaleur énorme, énorme. Déjà, nous, entre pomplards, quand on le voit arriver, ça fait peur. Mais après, on dit, voilà, on est là pour ça. Et de toute façon, il faut qu'on le freine, il faut le stopper. Donc, faut l'attaquer, il faut l'arrêter. On pense à tous ces gens qui ont tout perdu et... Même si on se sent impuissant en fait.
4: L'équipage ressort en trottinant pour grimper dans le camion. Nico a juste le temps de répondre au « on pense à toi papa » de son fils de 15 ans.
8: Vous partez où ? À l'oreille ou quoi ?
4: Il fait déjà 30 degrés au tableau de bord et ce n'est pas une bonne nouvelle.
2: Et la vigilance sera encore maximale demain puisque la Gironde et les Landes et 14 départements du centre-est passeront à midi en vigilance orange canicule. La sidération dans le Vaucluse où les ossements de 4 bébés et le corps d'un 5e ont été retrouvés au domicile d'un couple dans le centre-ville d'Orange. C'est le mari qui a donné l'alerte alors que sa compagne accouchait à l'hôpital. Le nouveau-né et les deux aînés, les deux enfants en plus âgés du couple sont pris en charge ce soir par l'aide sociale à l'enfance. C'est officiel, Zinedine Zidane devient sélectionneur de l'équipe de France de foot. À 54 ans, le champion du monde, passé entraîneur au Real Madrid, succède donc à son ancien coéquipier Didier Deschamps. Un rêve, comme il l'a dit ce matin, une évidence aussi pour les supporters rencontrés par Mélanie Tournadre d'ici Pays de Savoie, dans les rues de Chambéry.
9: Jawed est en train de jouer au foot sur le City Stade au milieu du quartier. Il n'a que 9 ans, mais il voit très bien qui est Zizou.
10: C'est une légende du football, l'un des meilleurs milieux de terrain de sa génération.
9: Même son petit frère, Aymen, 5 ans seulement, a des infos sur Zinedine Zidane.
10: Praline des champions.
9: Leur papa Driss est ravi. Zidane, sélectionneur des Bleus, c'est pour lui une sacrée bonne nouvelle.
7: C'est mon idée, il a d'expérience. Je pense que ça va porter des choses bien.
9: Juste à côté, Yann affiche aussi un grand sourire.
11: Franchement, Zinedine Zidane, un grand champion. On espère vraiment qu'il va faire des belles choses à la tête des Bleus.
9: Et il n'oublie pas, bien sûr, la Coupe du Monde gagnée en 98.
12: Et c'est le doublé de Zinedine Zidane.
11: Ouais, le doublé, puis l'effervescence qu'il y a eu.
9: Khalida, maman de trois enfants, a carrément des étoiles dans les yeux quand on lui parle de Zizou au pied de son immeuble.
13: Zidane, bah, c'est toute ma jeunesse. Puis je suis vraiment heureuse, ça me donne même des frissons là, d'en parler. Voilà, c'est l'icône, c'est les années 98. Et puis on était tous dehors quand on a su qu'on a eu gagné la coupe. Hein. Et puis j'espère que dans 4 ans, il nous fera gagner la Coupe du Monde. La troisième étoile, c'est vraiment Zidane, c'est une fierté. Ouais.
2: Et c'est tout ce qu'on se souhaite, cette troisième étoile, puisque Zizou, il a justement signé pour 4 ans.
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0: Le soleil brille, le ciel est bleu et la soirée s'annonce belle et agréable. Demain, il va faire beau et encore plus chaud. Le matin, 18 degrés au réveil. Pour l'après-midi, les températures augmentent. À Neuville-aux-Bois et Vitry-aux-Loges, 35 degrés. Pour Orléans, Pithiviers, Gien, Courtenay et Blois, 36. Et enfin, La Ferté-Saint-Aubin, Romorantin et Mer, 37 degrés. Belle soirée et bel été avec votre radio ici Orléans.
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14: Bonsoir à tous. À un moment de la journée, il n'y a pas à dire, il faut se détendre. 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

0: Mécano, c'était une femme avec une femme. 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
0: Et on commence par de l'émotion avec ce tube du plus grand groupe espagnol de tous les temps. Bon, désolé, je suis un fan de la première heure. 1988 sort la version en espagnol, puis vient cette adaptation en français. Suivra une version italienne, résultat numéro 1 partout. Et notamment chez nous, 3 semaines au sommet du top 50. Et on va poursuivre avec une autre chanson engagée. L'amour impossible entre une garde frontière d'Allemagne de l'Est pendant la guerre froide et Elton John. Eh ben, ça donne Nikita.
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0: La chanson qui provoque une envie répressible de la fredonner, voire de l'interpréter presque plus fort que Gilbert, qui d'ailleurs ce soir sera en concert à Lecce, en Corse, où sans doute il restera prendre quelques jours de vacances. Allez, on avance, 100% années 80, dans la série, encore un tube qui rappelle des souvenirs, ce sera OMD. Et bien justement, le tube c'est Souvenir. Oh, c'est bien fait quand même.
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0: Ici Orléans, c'est 100% années 80 jusqu'à 20h. Et tout de suite, quelques infos près de chez vous.
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2: Vous l'attendiez, le voici, notre Ici Express, avec trois idées d'activités à faire chez nous. On démarre avec une exposition. Venez découvrir la variété des paysages de notre département et les ressources dont il dispose à travers une sélection d'images primées par le Conseil d'architecture, d'urbanisme et de l'environnement du Loiret en 2023. À voir cet été à la médiathèque Gambetta d'Orléans. Une escapade à vélo pour une invitation à pédaler en mode slow tourisme. Découvrez les chemins de campagne et de halage. Rendez-vous à Guilly sur la place de l'église à 10h pour un parcours de 20 km. Pour finir, un escape game, défiez Paul le marinier et déjouez ses pièges avec une boîte à énigmes à résoudre en un temps limité. À faire en famille ou entre amis chaque mercredi, samedi et dimanche à l'Observatoire de Loire de la Chaussée Saint-Victor. 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

0: France Gall, c'était Hong Kong Star.
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0: 1982, Michel Berger et France Gall partent voyager en Asie. Ils visitent Bangkok, Macao, Hong Kong. C'est là que naît ce texte. Michel est surpris de voir à la télé que les chanteurs-chanteuses locales copient l'univers américain aussi bien musicalement que physiquement. La chanson sort 2 ans plus tard et c'est un nouveau succès pour France Gall. On va voyager maintenant moins loin. On fait un bond de 5 ans. En 1989, François Valéry nous donne un excellent conseil. Aimons-nous vivants. Eh oui.
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0: Betty Davis Eyes, c'était Kim Carnes. Le regard fascinant d'une des plus grandes stars du cinéma d'Hollywood qui a fini sa vie à Neuilly-sur-Seine en 1989. Donc, elle a connu ce tube de Kim Carnes qui lui est dédié, sorti en 1981. Bientôt Mateur, dans un instant c'est Émilie Mazoyer que vous allez retrouver pour les essentiels de Décibel, donc la musique continue. Mais avant cela, toujours dans les années 80, c'est Johnny avec l'envie, juste après ça.
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2: Bonsoir Serge.
3: Bonsoir.
2: Merci beaucoup de nous accueillir.
3: Ben, je vous en prie.
2: Je vois qu'il y a un sacré gang autour de vous. Il y a Louana qui est là, que vous découvrirez dans le film. On en parlera tout à l'heure. C'est votre épouse. Il y a David Serrero. Bonsoir.
4: Bonsoir. Je suis l'autre épouse.
2: Dans vos rêves, David.
4: J'aurais adoré. Mais...
2: Vous êtes le réalisateur d'un film qui sort demain, un grand film documentaire sur vous, Serge Lama.
3: Oui, c'est un biopic. Il a réussi, David, à faire que ce soit. C'était une interview poussée très loin, et qu'il a tiré au biopic. Il l'a amené jusque, il a accouché au-delà des mots, avec les images, à faire des choses formidables. Et ça a été un moment où je suis sorti de cette interview qui a duré 4 heures, un peu fatigué, mais je crois que j'ai jamais dit autant de choses depuis que je suis interviewé, depuis mes débuts.
2: Je veux bien le croire, parce qu'effectivement, dans ce film, de manière très naturelle, j'ai l'impression, vous revenez comme ça sur le grand film de votre vie, votre carrière, et j'imagine que vous avez souvent été sollicité pour ce genre de projet. Mon petit doigt me dit qu'avec grâce, mais fermeté, vous avez souvent refusé. Qu'est-ce qui a fait que vous avez accepté le projet de David ?
3: Mais parce qu'on a fait une interview d'abord, et que je savais qu'on avait un matériel formidable, et que, à partir de ce matériel, avec le caractère que j'ai deviné chez David dès le premier jour, le professionnalisme, j'ai su que ça serait un beau projet de le faire comme ça.
2: David, vous y avez cru, vous, au moment de le demander, au moment de dire à Serge Lama, je ferais bien un film.
4: Déjà, je prends une seconde pour absorber ce qu'il vient de dire.
2: Oui.
4: Parce que c'est quand même un monument, ce grand monsieur. Effectivement, c'est quand vous avez une chance de parler à un grand maître, vous devez d'être à son écoute. Et surtout, j'ai un grand respect pour son CV, pour tout ce qu'il a fait. C'est quelqu'un qui fait partie du patrimoine, qui fait partie de l'histoire française et l'histoire de France. Il y a un tel public qui va des jeunes de 20 ans, il y a des rappeurs qui me disent « Waouh, tu fais un film sur Serge Lama !» Mais et qui me disent qu'ils ont écouté vraiment les musiques de Serge, qui ont grandi en écoutant les musiques de Serge, parce que justement, on croit que le rap, c'est l'opposé de la chanson française. Alors, en fait, c'est l'inverse.
2: C'est la continuité.
4: C'est la continuité, c'est une évolution, c'est comme de Picasso et de Rembrandt avant, quoi. C'est une évolution de cet art. Et bien entendu, quand vous avez une opportunité comme ça, quand vous avez déjà un grand contact, et je rends hommage vraiment à l'épouse de Serge, Louana, où j'avais une petite alarme, où tous les deux jours je la relançais, et qui finalement a capitulé, a cédé, et c'est vrai que Serge, un jour, je pense que c'était le bon moment, la bonne période, le bon projet, la bonne personne, et il a été, dans le film, vous le verrez comme vous le verrez jamais.
2: Vous aimez passionnément le travail de Serge Lama. Je vous sens évidemment fan dans ce que le mot a de plus joli, hein, de plus tendre. Est-ce que c'était une difficulté pour vous de l'interviewer, parfois à la dure, parce que vous lui faites parler de moments de sa vie terribles, des drames, des deuils, des pertes, etc. Vous l'adorez. Vous n'aviez pas envie de lui faire de peine, mais vous aviez envie d'être complet. Comment vous avez fait ?
4: C'est une très bonne question, mais en fait, c'est tout l'art en fait de l'interview. En fait, vous connaissez ça très bien. En fait, ça magnifiquement bien. C'est
2: en Merci.
4: Fait, en fait, parce que j'approche pas Serge comme un, j'irais comme un journaliste, avec tout le respect que j'ai pour les journalistes, mais je l'approche vraiment comme un réalisateur qui écrit le film de sa vie au moment où il parle. Parce qu'en fait, on ne sait pas ce qu'il va dire. Ça, la beauté du documentaire, moi qui viens du théâtre, c'est ce qu'il y a de plus théâtral, c'est dans le documentaire, parce que tout est spontané. Et Serge qui a fait du théâtre, Sacha Guitry, qui a toujours été un homme d'une fougue théâtrale, de grands mouvements, de grands gestes.
2: Et le sens de la formule.
4: Et le sens de la formule, que voilà, on avait envie, on a envie d'écrire sa vie. Et en fait, Serge aujourd'hui, c'est le résultat d'une équation. Et on peut pas comprendre le résultat de l'équation si on n'a pas compris tous les chiffres. C'est pour ça que je pose un moment dans le film, est-ce que il aurait eu la carrière qu'il a eue s'il n'avait pas eu cet accident.
2: On parle de l'accident de l'été 1965, voilà, sur la route, en tournée, où malheureusement votre compagne est décédée, le frère d'Enrico Macias, qui était le chauffeur de la voiture, est décédé également. C'est un souvenir évidemment terrible. Mais ce qui est fou dans le film, c'est qu'on réalise à quel point de cette situation si noire, si désespérée, naît quelque chose de magnifique, notamment un concert de soutien. Je n'avais pas connaissance de ce concert.
3: Oui, c'est à l'Olympia. Hallucinant, parce que toutes les stars de l'époque sont venues faire un concert pour moi à l'Olympia, ce qui m'a permis, j'avais pas les moyens de survivre pendant,
2: parce oui, que ça, payer la convalescence.
3: Ça coûte cher, toutes les opérations que j'ai eues, à chaque fois, j'ai eu 15 ou 16 opérations, à chaque fois, c'est lourd, hein, il faut faire venir des ambulanciers qui me descendaient, enfin, ça a été une période très dure, et grâce à ce mouvement de gens que je ne connaissais pas.
2: On va les citer, Serge. Il y avait Brassens, alors que vous connaissiez.
3: Brassens, oui.
2: Donc Enrico Macias, Charles Aznavour, Barbara, Marcel Amont, l'Olympia.
3: Oui,
2: bah,
3: tout
2: complet.
3: Oui, c'est une affiche à l'époque, on n'aurait pas pu les mettre ensemble.
2: Bah, c'est ça.
3: Tellement ça aurait été cher.
2: Ouais.
3: C'est extraordinaire. Et malheureusement, j'ai pas vu le concert. Et ça m'a fait de la peine. Mais ils sont tous arrivés.
2: Dans
3: le petit appartement de mon ami Marcel Gobineau, qui était mon ami, mon maître, pour une chanson que vous connaissez peut-être, et qui me préservait de mes parents, en quelque sorte, dont il savait que si j'allais chez mes parents, ben c'était la cata pour moi, c'était la fin, parce que je serais mort, parce que j'avais quitté ma famille, et c'était pas pour y revenir, et ça aurait été un drame pour moi de revenir. J'ai été 15 jours, et ma mère, au bout de 15 jours, en avait marre, elle était très contente que je reparte chez Marcel.
2: Et pour vous, c'était aussi le premier pas vers la guérison, puis le fait de rechanter.
3: Oui, oui.
2: Ça, c'était important.
3: C'était une grosse, grosse, grosse bagarre, parce que j'avais quand même de gros, gros handicaps. Mais la volonté, on peut dire que la volonté fait tout quand on veut. J'ai couru, j'ai marché, j'ai fait tout ce qu'il fallait faire pendant toute ma rééducation, puis dans Paris, j'ai metté les bouchées doubles, je montais en haut de l'Olympia pour chanter dans un tout petit cabaret avec Yves Gilbert, enfin, j'ai fait toutes des choses insensées, si je vous racontais, ça serait trop long, et donc, voilà, c'est ce qui, et puis l'enthousiasme, le désir, l'envie que j'avais, la volonté que j'avais, une volonté qui s'est démultiplié avec l'accident, parce que là, d'où des interviews, d'ailleurs, après l'accident, qui étaient parfois où je disais je vais devenir vedette, je vais devenir star, je vais devenir... Ben, où on aurait pu me prendre pour un prétentiaire, alors que je... Non. Mais je voulais, et j'avais tellement besoin de le dire pour me persuader moi-même que j'allais y arriver, et j'y suis arrivé.
2: Le public, on s'en rend bien compte dans le film de David, Serge, vous le dites, c'est pour eux que vous avez fait, que vous faites, que vous ferez absolument tout. Donc, ils n'ont pas la parole, mais ils sont là, vraiment, dans le film. Est-ce que vous pouvez tenter de m'expliquer votre relation quasi amoureuse avec le public ?
3: Bah, c'est une passion, vous savez, c'est comme une passion dans la vie. C'est j'ai la passion des gens déjà. J'aime les gens et j'ai la passion de ce public qui est pas obligé de venir tous les soirs. On est étonné qu'ils soient là parce que c'est ils sont pas obligés. Ils payent les places. Et c'est dur pour eux. Et ils viennent. Ils viennent. Et là, vous avez tout à leur donner et tout à leur apporter. C'est mystérieux, cette sorte d'entente qu'il y a entre celui qui fait et ceux qui écoutent et qui entendent et qui applaudissent. C'est une sorte de mystère très grand, mais qui est magnifique.
2: J'ai l'impression, en vous écoutant là et en me rappelant de vos paroles dans le film, presque vous aimez plus le public que la musique.
3: Ah, je croyais que vous alliez dire que le métier.
2: Oui, alors que le métier, ça je m'en doute un peu.
3: Alors oui, que le métier, oui.
2: Ouais, et que la musique.
3: Et que la musique, c'est-à-dire...
2: Une chanson. Est-ce que vous aimez plus parlons de satisfaction.
3: J'aime écrire. Je suis jamais satisfait, forcément, comme tous les chanteurs vous le diront, ouais, de ce que j'écris. Mais à l'arrivée, quand je donne au public, c'est le public qui décide. Et donc, c'est le public qui gagne la partie à tous les niveaux. Pour moi, à mes yeux, sans le public, tous autant qu'on est, et tous les gens d'ailleurs qui sont dans ce docu, sans le public, ils seraient rien. C'est le public qui décide de même un homme de télévision comme Nikos, ouais, même lui, c'est le public qui a fait ce qu'il est, et on doit tous être reconnaissants à ces braves gens qui viennent vous applaudir. Ou vous regardez à la télévision, et c'est un mystère extrêmement grand que tout ça.
4: Je trouve que, si je peux pas juste ajouter un mot par rapport, oui, à ça, c'est que je trouve que les musiques de Serge, les paroles de Serge, c'est pour moi une plateforme pour montrer tout son amour. Je parle en mon nom, hein, je parle pas au nom de Serge, mais je trouve que c'est une plateforme de l'amour qu'il a envers le public, parce que la façon avec laquelle il a démarré son métier n'a rien à voir avec les chanteurs d'aujourd'hui. C'est justement les chanteurs d'aujourd'hui n'ont pas l'art et le travail avec le
2: cabaret, le, ou ces choses-là.
4: Il a démarré, ouais, au cabaret. Vous avez, ouais, comme il dit Patrick Sébastien, 5 personnes qui t'écoutent pas.
2: C'est et, ça. Et il dit ça dans le film, c'est très vrai.
4: Il a appris à monter, à descendre, à revenir. On en parlait juste avant que vous arriviez, à des tunnels. Donc,
3: la conquérir. Ouais, en permanence, parce que sur une carrière aussi longue que la mienne, rien n'est jamais acquis. C'est toujours une conquête permanente. C'est-à-dire que vous avez des zones plates, des zones formidables, des zones plates, des zones formidables. Et une carrière de 60 et quelques années comme la mienne, c'est comme ça. Mais néanmoins, je faisais quand même des 250 et des 300 dates par an. Alors, le public, je le rencontrais. Et c'est comme ça que je l'ai conquis et conservé. Parce qu'il venait me voir. Et puis, du coup, ils achetaient mes disques.
2: Puis, ils en avaient aussi pour leur argent quand ils allaient vous voir sur scène. Il y a le témoignage, alors son nom m'échappe, mais vous allez le retrouver, de votre accordéoniste sur la...
4: Serge Thomassy,
2: voilà, qui dit qu'il a fait 500 concerts avec vous, 500 fois la même chanson, jamais la même version.
3: Oui, bah oui.
2: Vous avez fait ça toute votre carrière, réinventer vos titres, vous renouvelez chaque soir, il n'y a pas une once de paresse en vous.
3: Non, ben c'est ma nature. Puis vous savez, le public est différent tous les soirs et il faut que nous soyons à l'aune de ce qu'on ressent du public. Le public n'est pas pareil un soir sur l'autre et vous êtes différent grâce et à cause du public. Donc oui, puis le bonheur de il y a toujours deux ou trois façons de chanter une chanson. Et il faut, selon le public, ben vous chantez comme ça ce soir-là, puis comme ça un autre soir, et puis encore une autre façon, un autre soir. Alors, tout ça, ça se travaille, ça, c'est à l'intérieur de vous, et c'est l'instinct. Moi, je suis un mec d'instinct. Moi, j'ai toujours travaillé avec l'instinct, là, un truc qui me pousse, quoi.
2: Ouais, c'est de la chanson artisanale, pas industrielle.
3: C'est ça.
2: C'est ça, hein. Eh oui, mais c'est ça.
4: C'est du made in home.
5: Fait à la maison.
2: Cher Serge, dans ce film, il y a des artistes qui viennent parler de vous, des amis. Il y a Michel Drucker, il y a Carla Bruni, et il y a Lara Fabian qui pose une très bonne question. Lara se demande si vous avez conscience de l'influence immense que vous avez sur la chanson française dans tout ce qu'elle a de plus divers. Est-ce que vous avez conscience de ça ?
3: Alors je vous réponds tout de suite non. J'ai pas conscience. Là, je vois que le métier m'a rendu plusieurs hommages extraordinaires depuis 6 mois. Alors, j'ai conscience donc qu'il a dû se passer quelque chose, mais j'ai du mal, moi, à avoir conscience de ça. Et heureusement, parce que sinon, ça serait, à mon âge, c'est pas trop grave, mais ça serait quand même un peu catastrophique.
2: D'avoir le melon, oui, maintenant, en même temps, ce serait dommage.
3: Oui, ça serait un peu tard. Oui, quoi, pour avoir le melon, oui. Oui, oui.
2: Ce serait dommage, mais Lara Fabian et tout un tas d'autres artistes vous citent systématiquement, et c'est vrai ce que David disait, vos paroles, votre écriture, forcément ça parle à des rappeurs. Dans le documentaire, on vous entend dire que vous êtes irrémédiablement auteur. C'est ça votre premier métier ?
3: Oui, c'est ça mon premier métier. Je suis un auteur classique. Je suis un auteur qui j'ai refusé de me laisser mener par la mode de l'époque, hein, qui était au rock, à tout ça. J'ai dit moi, j'ai pas ma place là-dedans. Je peux pas. Alors j'ai continué à labourer mon champ de vieux paysans, du texte français, de la chanson française, de la beauté des mots, de la résonance, des sujets aussi qui étaient parfois borderline, mais c'était aussi dans mon tempérament, parce que j'étais comme ça.
2: C'est le rôle des poètes, hein.
3: Et donc je crois que j'ai fait tout ce que j'ai pu dans l'écriture à mon niveau, quoi.
2: Bon ben, on a vérifié, non, Serge Lama n'a pas le melon. Attendez, je tente un truc. Serge Lama, 60 ans de carrière, 25 millions d'albums vendus, 1 million de spectateurs pour votre comédie musicale Napoléon, toujours pas le melon ?
3: Non, j'ai eu un peu le melon pendant Napoléon, c'est parce que ça a été un événement tellement incroyable que tout le monde venait me chercher, tout le monde venait, jamais personne n'était venu me chercher comme ça, et alors j'ai eu un poil, ça a monté là, mais c'est redescendu très vite parce que c'est pas dans ma nature d'avoir le melon, je suis trop lucide.
2: C'était à cause du personnage aussi,
3: oui,
2: Napoléon
3: peut-être,
2: Bonaparte.
3: C'est un personnage qui est lourd à porter. Ouais. Oui, c'est pas un personnage anodin, c'est quelqu'un qui vous laisse des traces et qui vous poursuit même, je dirais. C'est quelqu'un qui vous court après. Alors voilà, c'est comme ça. Je suis passé, mais je m'en suis sorti.
2: Alors, il y a une exclue dans votre film, David. On voit pour la première fois le manuscrit d'une grande chanson, Je suis malade. Alors, à qui on dit merci ?
4: Alors, on dit merci à Louana. On dit merci à Serge d'avoir écrit, mais on dit merci à Louana parce qu'effectivement, on a sorti ce manuscrit. C'est très intéressant, surtout qu'il n'y a pas de rayures.
2: Il n'y a pas une rature.
4: Ça rejoint ce qu'il disait, cette spontanéité, ouais, de l'écriture.
2: C'est... Mais alors, pour une chanson...
3: Il y a certaines chansons, effectivement, que j'ai... pas toutes, hein, mais que j'ai... écrit d'un G, on peut dire, quasiment d'un G, et Je suis malade en fait partie, D'aventure en aventure en fait partie, et il y en a comme ça une dizaine, une quinzaine, parce que j'avais la plume facile, et puis quand j'avais une idée,

0: C'est moins chic, mais c'est plus mignon. Oui.
1: Mon ex m'appelait comme ça, Pichou.
0: Oui, Pichou.
2: Ah, oui, oui.
0: Alors, comme
1: mais
0: Pichou.
1: Mais ça prend bien d'ex, c'est toi.
2: Ah, ben, moi, je... Avant toi, j'en avais pas.
0: Ça fait plaisir d'avoir votre complicité.
2: J'ai tellement... Je me permets juste de dire un petit truc, mais j'ai tellement d'amour pour ce monsieur. Mais j'aimerais... Tellement, vous avez posé une question exceptionnelle quand vous dites, est-ce que vous vous rendez compte?
0: Ah, c'est Lara. C'est Lara, la question de Lara Fabian.
2: Je crois qu'il ne se rend pas compte.
0: Non. Voyez.
2: Mais moi non plus, parce que sinon jamais je peux faire un film sur ce monsieur. Mais j'ai tellement d'amour pour ce monsieur, de respect et d'admiration pour ce monsieur que, voilà, c'est juste extraordinaire, quoi. Donc, le chat, là, je vois, il est tombé, il me fait un petit
0: peu. Vous avez rendu un homme heureux, hein, Serge, en acceptant ce film, hein.
3: Oui, oui, mais j'en suis content, mais il faut se rendre compte sans se rendre compte. Tout est là. Parce que c'est toute la difficulté est d'être à la fois spontané et d'être à la fois travailleur, bosseur, et arriver à cet équilibre entre la spontanéité et l'exigence, soit pour l'écriture, soit pour chanter dans un disque, etc. Quand on fait des prises, c'est pour ça que mes disques sont moins bons que moi sur scène, parce que je chante dans un canevas, on est pris dans un prisme on est obligé de chanter droit, on est obligé de chanter bon, voyez, alors, je suis malade, j'ai fait une prise.
0: Une prise.
3: Donc je suis malade, c'est vraiment écrit d'un coup, et j'ai fait une prise dans le studio. Et elle a été bonne tout de suite.
0: Et elle a changé trois carrières. La vôtre, celle de Dalida, celle de Lara Fabian.
3: Exact.
0: Exact. Là, il y a de la magie, là.
3: Oui, dans cette chanson, il y a sans doute une sorte de magie qui me dépasse. Hein. Ouais. Parce que moi, je n'ai fait que l'écrire.
0: Mais en tout cas, oui, la version studio, la version qu'on passe nous à la radio, par exemple, vous aimeriez qu'en fait, il existe une multitude de versions pour chaque fois que vous l'avez chantée en concert, plutôt qu'une version studio.
3: Ah non, elle est parce non que je suis assez contente de la façon dont j'ai chanté. Je suis malade en studio, j'étais avec les musiciens, il y avait tout le monde. J'ai balancé la purée, comme on dit dans notre jargon.
2: C'est-à-dire, t'enregistrer, excuse-moi Serge, quand t'enregistrais à l'époque comme ça, c'est il y avait
3: j'étais enfermé dans un petit
0: une cabine.
2: C'était avec l'orchestre en live ou c'était d'abord l'orchestre qui enregistrait et après tu faisais la voix.
3: Je suis malade, je vais faire musique en live, et moi en live, oui. Et la prise, Jean-Claude Petit était là, il a dit OK, quand Jean-Claude Petit lève le doigt, c'est que c'est parce que c'est un
0: oui. Ouais,
3: voilà. Alors
0: donc en fait, c'est une version
3: une
0: en
3: seule
0: concert,
3: version, voilà.
0: Sans public, mais
3: fallait
0: en perdre, concert.
3: Fallait pas perdre la bande. Je dis ça parce que ça arrive.
0: Oh, vous voulez que je vous dise, moi non plus, faut pas que je perde la bande, parce que là, je crois que c'est la fin de ce moment qu'on passe ensemble. Et si je rentre à la radio et que j'ai oublié la bande, eh ben, ça va mal se passer. Hein. Oh là là, je vous jure. Serge, la dernière question, elle est pour vous. À la fin, vous vous adressez au public et vous dites, je vous remercie de penser à moi un peu de temps en temps. J'ai trouvé ça très beau, très humble et très touchant. C'est vraiment comme ça que vous envisagez le rapport avec le public aujourd'hui. Vous pensez à eux un peu de temps en temps?
3: Oui, je pense à eux un peu de temps en temps, et c'est ce que j'ai de plus chaud en moi dans une période où on est plus âgé, plus tout est derrière. Je ferai plus de scène parce que je peux plus, et donc oui, c'est ce que je ressens profondément. Le public m'apporte encore par écho quelque chose de très fort.
0: Merci beaucoup.
3: Un écho d'amour.
0: C'est beau comme tout. Merci beaucoup. Le film, sobrement intitulé, hein, David, on n'a pas fait Star Wars.
2: Tout est dans le titre, voilà. Serge Lama. Tout
0: Serge
2: est dedans.
0: Lama.
2: Il n'y a rien à rajouter.
0: À partir de
2: mais je leur ai appelé, si je devais trouver un titre vraiment autre chose que Serge Lama, le film, je leur ai appelé La Force du Destin.
0: Ah, c'est beau aussi. C'est un opéra en plus.
2: Il y a La Forza del Destino.
0: Oui, hein.
3: Oui, c'est un film.
2: Et je trouvais que voilà, La Force du Destin. Le destin et la force, c'est deux choses qui lui vont très bien.
0: David Serrero, réalisateur de ce film.
3: On sent que le regrette d'ailleurs.
0: On peut encore changer, non?
2: On va changer. On peut refaire l'interview.
3: Non, mais La Force du Destin, on sent que tu le regrettes de ne pas l'avoir mis. C'était une bonne idée. C'était une bonne idée. La Force du Destin.

0: C'est un peu ça.
1: Ouais.
0: C'est même ça.
1: C'est complètement ça.
0: Oui, c'est complètement ça.
1: Merci beaucoup, Serge Lama.
0: Merci à vous.
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6: Bonsoir Émilie.
1: Bienvenue dans Décibel. Ah là là, Yves Bigot, un CV absolument incroyable, en plusieurs tomes, hein, vraiment. Vous avez présenté des émissions, Yves, autant à la radio qu'à la télévision. Vous avez aussi été le patron de chaînes, de radio, de télévision. Mais en fait, votre vraie passion depuis le début, c'est le rock'n'roll, malgré tous ces jobs très importants.
6: Oui, bien sûr.
1: Oui, hein, c'est ça. Ça n'a pas changé. Alors, dans votre dernier livre, donc Jim Morrison, Strange Days à Paris, qui vient de paraître aux éditions Le Mot et le Reste, vous enquêtez sur ces quelques mois que Jim Morrison a passé à Paris. Et Strange Days, jours étranges, c'est le nom d'une chanson des Doors.

0: drôlement bien choisi, parce qu'évidemment, il y a une période très étrange de sa vie, Jim Morrison, quand il débarque à Paris. Vous expliquez dans le livre qu'il débarque en deux fois. D'abord en juin 70, et puis ensuite vraiment en 71. Et vous faites d'ailleurs, dans le début du livre, une salutaire remise en contexte. Il en est où dans sa vie de rockstar, Jim Morrison, quand il débarque à Paris?
1: Il ne veut plus être une rockstar, justement. Il considère que c'est quelque chose de léger, que c'est trop facile pour lui. Il est tellement beau. Hein, c'est le sex god de Los Angeles, un Adonis, etc. Et puis il dit, j'ai 27 ans, c'est trop vieux pour être une rockstar. Il veut être reconnu comme un poète, comme un écrivain, comme un cinéaste aussi. Hein. Il a fait ses études à UCLA, donc Université de Los Angeles, dans la section cinéma. Donc il vient à Paris aussi donc pour poursuivre ce double rêve du cinéma. Hein. Il est fan de Truffaut, il est devenu ami avec Agnès Varda et Jacques Demy à Los Angeles. De poètes sur la trace des écrivains de la génération perdue, hein, Hemingway, Gertrude Stein, Francis Scott Fitzgerald.
0: Tous à Paris.
1: Et compagnie. Et puis aussi, il fuit la justice américaine et le FBI qui le poursuit. Il a été condamné dans un procès à la suite d'un concert à Miami où il est accusé de s'être exhibé face au public. Alors, sans preuve, parce qu'il y a plus de 200 photos qui ont été prises ce soir-là et aucune ne montre qu'il aurait montré son sexe. Et on imagine qu'un photographe ne l'aurait pas raté.
0: Ah bah non. Surtout que d'après ce que disent certaines personnes dans votre livre, c'était difficile de le rater, le sexe de Jim Morrison.
1: Oui,
0: il prenait beaucoup de place sur l'écran.
1: Oui, d'ailleurs, voilà. Les autres membres des Doors disent s'il avait sorti, il aurait trébuché dessus.
0: Voilà, enfin, voilà, c'est bon, ça voilà. La citation. Non, mais c'est pour dire. Et vous dites, a priori, vous avez lu tous les rapports et tout, vous dites, il a sans doute ouvert sa braguette et il a mis son doigt pour faire une blague. Et en fait, ça a suffi, en tout cas, à la police pour lui tomber dessus. Mais de toute façon, il l'avait dans le collimateur. Hein. Vous dites que comme c'est un héros de la contre-culture américaine, de toute façon, il n'est pas en odeur de sainteté là-bas.
1: Le FBI a créé, sous la houlette de son fameux président Edgar Hoover, un programme qui s'appelle Contel Pro, et ça c'est officiel, hein, c'est pas du complotisme, qui est destiné à lutter contre les leaders et éliminer les leaders de la contre-culture. Et Jim Morrison est un de ses leaders. Il est un des plus provocants. C'est la plus grande rockstar américaine depuis Elvis Presley.
0: Puis il est férocement antimilitariste aussi. Donc...
1: Oui, ouais. Il vient de publier un morceau qui s'appelle The Unknown Soldier, hein, avec un clip où il se met en scène comme ça, où il est criblé de balles, comme Saint-Sébastien était criblé de flèches. Et ce procès peut le conduire à un certain nombre de mois de prison dans un des plus dangereux pénitenciers des États-Unis, dans le comté de Dade, en Floride. Et son avocat a reçu des informations selon lesquelles, en fait, le but du FBI, ensuite, ça serait de faire en sorte qu'il soit assassiné en prison. Donc, pour lui, évidemment, fuir, c'est une évidence. Et fuir en France, c'est encore plus évident, parce que c'est le pays dont la culture le fait rêver depuis toujours.
0: Un dernier clou, pardonnez-moi, dans le cercueil de Jim Morrison, alors qu'il n'est pas encore mort, mais qui finalement file vers Paris et donc vers sa mort, c'est une dispute avec les autres membres des Doors au sujet de cet énorme tube.

0: Qu'est-ce qu'ils ont fait, Yves Bigot, dans son dos, le dos du chanteur, du poète, du groupe, dans le dos de Jim Morrison, les Doors?
1: Bon, il faut dire que Jim Morrison n'a pas écrit cette chanson Light My Fire, qui est de la plume du guitariste Robbie Krieger. Et donc, pendant que Jim est parti à Londres rechercher son infernal petit ami...
0: Vous la détestez. Hein. Alors, il y a tous les qualificatifs dans ce bouquin. C'est vrai, vous l'aimez pas, Pamela Courson.
1: C'est pas tellement moi, hein. C'est tout l'entourage de Jim Morrison à l'époque, son entourage parisien, aussi bien que son entourage californien.
0: L'infernal, vous l'appelez.
1: Et oui, parce que d'abord c'est une junkie et ensuite elle passe son temps à lui échapper, elle le trompe avec son dealer qui est aussi donc son amant, qui est un franco-marocain du nom de Jean de Breteuil, qui est un personnage absolument incroyablement sulfureux.
0: Et oui, donc Jim s'était absenté.
1: Voilà, et pendant qu'il n'est pas là, ben, les trois autres Doors et leur manager acceptent la proposition des voitures Buick de utiliser Light My Fire dans une publicité télévisée. Comme Jim n'a pas écrit cette chanson, il ne voit pas pourquoi il serait contre. Sauf que Jim, c'est un hippie. Et que les Doors ont décidé, dès leur début, de tout partager en quatre parts égales, quelle que soit la contribution de chacun. Et quand Jim revient, il est absolument furieux parce qu'il estime que leurs idéaux ont été trahis en cédant à la publicité, donc à ce qui à l'époque est l'établissement commercial américain.
0: Ouais, c'est terrible pour lui, c'est vraiment le... Ouais, c'est un affront. Donc, voilà pour le contexte. Jim Morrison, oui, rockstar, mais plus envie de l'être, fâché avec son groupe et à la colle avec Pamela Courson, qui a un stock de conneries quasiment illimité à faire. Tout ça arrive à Paris. Les Strange Days, les jours étranges de Jim Morrison à Paris vont commencer. Donc il arrive en 1971 pour rejoindre sa chérie Pamela Courson.

0: infernale Pamela Courson, comme vous l'appelez Yves Bigot dans votre livre, qui donc le mène par le bout du nez parce qu'en fait il est quand même très très amoureux d'elle et il la suit, il la piste un peu partout dans le monde. Et là à Paris donc elle vit à moitié avec un type que nous on ne connaît pas mais que vous avez bien observé, sur lequel vous avez beaucoup enquêté. C'est donc ce Breteuil qui est un type qui est un dealer, alors en plus de sinistre réputation, puisque on dit que c'est lui qui a vendu la dose fatale qui a tué Janis Joplin.
1: Oui, ça a été vérifié. Il a été vu quelques courtes heures avant dans le motel où était Janis, puis il a fui les États-Unis tout de suite après. Jean-Charles Marie, le tonnelier de Breteuil, comte de Breteuil.
0: On dirait un nom de guerre, c'est son vrai nom.
1: C'est son vrai nom.
0: Incroyable.
1: Son père a été le fondateur de toute la presse francophone en Afrique, donc il a fait fortune, il est cofondateur de l'Express, Croix de Guerre, compagnon de Charles de Gaulle, et il a acquis avec son épouse, Boule de Breteuil, la Villa Taylor, qui est un endroit incroyable à Marrakech, qui maintenant est dans la ville, mais qui à l'époque est à l'extérieur de Marrakech. Ça a été classé monument historique depuis. La Villa Taylor avec son donjon absolument incroyable. Et donc ce fils grandit là au milieu de Winston Churchill, Picasso, enfin des gens absolus, Brian Jones, Brian Goising, etc. Des gens comme ça. Et il est envoyé comme étudiant dans une famille donc richissime, hein, à UCLA, et il devient dealer à Los Angeles d'opium et de hashish, qui lui arrive donc directement de Marrakech, le Maroc, son pays, via le chauffeur marocain du consulat de France à Los Angeles.
0: C'est quand magnifique. Même,
1: déjà,
0: ah, ces valises diplomatiques.
1: Et déjà pas mal. Et il va devenir en fait il a tout juste 20 ans. Hein. Il va devenir le dealer des stars, donc de Janis Joplin, de Pamela Courson. Il sera le compagnon et le dealer de Marianne Faithfull, avec qui il vit au moment d'ailleurs de la mort de Jim Morrison. Il est aussi le dealer des Rolling Stones quand ils sont dans le sud de la France à Villefranche-sur-Mer, où ils enregistrent le double album Exile on Main Street.
0: À la Villa Nelcote, la fameuse.
1: Exactement, ouais. Au-dessus de Villefranche-sur-Mer. Et évidemment, ils travaillent avec la French Connection et puis aussi avec les producteurs marocains.
0: Et donc lui, il fait partie de l'écosystème parisien de Jim Morrison.
1: Et lui, ben, à travers Pamela Courson, qui ouais. donc est sa maîtresse, c'est lui qui l'accueille quand elle arrive à Paris un mois avant Jim pour préparer l'arrivée de Jim à Paris. Et elle va se maintenir comme ça dans cet équilibre en fait entre ces deux personnalités, son double cosmique qui est Jim Morrison et puis ben, son dealer dont elle a besoin, elle est héroïnomane. Hein. C'est un personnage assez incroyable. Pamela, elle est très jeune. Hein. Quand Jim meurt, elle a 24 ans. C'est une très très belle petite rousse aux yeux bleu-vert. Elle a rencontré Jim au tout début des Doors, quand ils se produisent au London Fog, un club minuscule de Los Angeles qui n'est pas plus grand que votre ouais. studio ici à France Bleu, Émilie. Et donc, Jim a une passion pour elle qui, au moment où ils arrivent à Paris, est plus de l'ordre d'ailleurs paternel oui. que véritablement amoureux. Les quelques témoins français, dont Philippe Dalecki, le guitariste que j'ai rencontré, me disent « mais ils couchaient plus du tout ensemble à cette époque-là ». Mais Jim se sentait totalement responsable d'elle, parce qu'elle avait cru en lui quand il était rien, et elle était la seule personne qui le comprenait.
0: Alors vous racontez dans le livre, on va pas évidemment révéler toutes les anecdotes, mais il a fait des trucs, pas qu'à Paris d'ailleurs, en France, Jim Morrison, il a notamment assisté au tournage d'un de nos grands films musicaux cultes, vous lirez ça dans le livre d'Yves Bigot. Lui, Jim, n'est pas héroïnomane, en revanche, ça picole.

0: Ma song des Doors. Alors oui, ça boit du whisky, de la bière. Voilà, il a une vraie addiction à l'alcool, Jim Morrison. Et donc, sa vie parisienne, c'est se balader, essayer quand même de visiter des endroits comme tout bon américain fan de littérature et d'art, picoler, voir ses copains. Donc vous citez, oui, Agnès Varda, Jacques Demy. Et en fait, c'est assez calme, sa vie parisienne. On se dit pas, il va mourir dans 3 semaines.
1: Non, c'est vrai qu'il boit beaucoup, mais vous l'avez dit, il participe beaucoup de la vie culturelle française, ouais. Il va énormément au cinéma, c'est un fan de cinéma alors qu'il ne parle pas français, mais il va voir les films, plusieurs films par jour, il se promène beaucoup dans Paris, il s'arrête aux terrasses des cafés les plus célèbres de Paris, hein. Ça va de la Palette au Flore, ouais. Les Trois Magots.
0: Vous dites qu'il va chez les bouquinistes aussi, enfin voilà, tout ça, ça l'intéresse,
1: oui, bien
0: il va
1: sûr.
0: Sur les quais, dans le Marais.
1: Il achète du fromage, des fraises, etc., des bijoux pour Pamela. Et puis, il se rend une quinzaine de fois dans le club le plus célèbre d'Europe continentale à l'époque, le Rock'n'Roll Circus, où il va faire la connaissance, notamment alors, du patron Sam Bernett, mais aussi de Johnny Hallyday, de Richard Bohringer.
0: Alors, je me fais toute innocente ici en vous posant la question, mais pourquoi est-ce qu'il y a un mystère autour de la mort de Jim Morrison ? On est d'accord sur la ville, Paris, on est d'accord sur la date, 3 juillet 71, on n'est pas exactement d'accord sur le lieu, c'est ça ?
1: C'est encore plus compliqué que ça, puisque vous avez des gens qui, aujourd'hui, pensent que Jim Morrison est toujours vivant.
0: Oh.
1: D'ailleurs, il y a un documentaire sur Apple qui dit qu'en fait, on a retrouvé Jim Morrison dans l'État de New York, à Syracuse, grâce à un post sur Facebook.
0: Donc, j'adorerais, il serait sur une île avec Elvis.
1: Non, mais justement, cette mort déclenche tous les fantasmes. C'est les fantasmes de Rimbaud à Aden, de Gauguin dans le Pacifique, Jim Morrison qui voulait fuir justement son statut de rockstar et l'Amérique. Voilà, serait parti vivre en Afrique ou dans le Pacifique.
0: Ouais.
1: Bon, il est vraisemblablement bien mort et bien enterré au Père Lachaise. Mais les circonstances de sa mort sont incroyablement troubles et peu claires. Alors, la version officielle, c'est qu'il va au cinéma avec sa compagne, donc Pamela Courson. En sortant du cinéma, ils vont dans un restaurant asiatique. Puis ils rentrent chez eux, 17 rue Beautreillis, 3e étage droite.
0: Oh, vous êtes allé voir l'appartement ? On peut pas ? Non, c'est chez quelqu'un.
1: C'est chez quelqu'un. Alors, j'y suis pas allé récemment, mais j'y étais allé pour un documentaire filmé à l'intérieur. Appartement très bourgeois du 4e arrondissement.
0: Donc, il rentre chez lui.
1: D'après Pamela, il visionne les films des vacances parce que pendant leur séjour à Paris, ils sont allés à Londres, ils sont allés en Corse, ils sont allés en Espagne, ils sont allés à Marrakech dans la Villa Taylor, de la mère donc du fameux Jean de Breteuil dont on parlait tout à l'heure. Et puis, ils vont se coucher, à un moment, Jim se réveille, il va pas bien, il a des problèmes pour respirer, etc. Bref, il part dans la baignoire prendre un bain pour voir si ça va mieux, Pamela se rendort, elle se réveille, il vomit, ça va pas, mais il lui dit, t'inquiète pas, elle retourne se coucher, et quand elle se lève, elle le trouve mort dans la baignoire.
0: Donc ça, c'est la version officielle.
1: Ça, c'est la version officielle qui sera validée par... Alors, la version, en tous les cas, sa mort dans la baignoire, c'est les pompiers qui le sortent de la baignoire, qui essaient de le ranimer, mais c'est trop tard, il est mort. C'est la version que donne Agnès Varda et Alain Ronet, qui est l'ami franco-américain de Jim Morrison, qui habite chez Agnès Varda. Ils travaillent sur le scénario du dernier tango à Paris, ensemble. Et c'est celui qui sera validé par la police qui délivrera le permis d'inhumer.
0: Ouais.
1: Donc, crise cardiaque la baignoire. Voilà, à 27 ans.
0: Après, il y a un monsieur qu'on connaît tous, d'ailleurs vous l'avez déjà entendu dans Décibel, il s'appelle Sam Bernett, grand animateur radio, et donc vous l'avez cité tout à l'heure, directeur artistique du Rock'n'Roll Circus, ce club rock parisien, et lui il a une autre version.
1: Oui, et où Jim Morrison donc, s'est rendu très souvent, manger du chili con carne avec Johnny Hallyday en parlant de cinéma toute la nuit. buvait des vodkas et des bières au bar avec Richard Bohringer en essayant de se parler parce que l'un parlait pas anglais et l'autre pas français. Donc, voilà, mais ils arrivaient à trouver le moyen d'échanger. Et ce que raconte Sam Bernett, et tout porte à croire évidemment que c'est la bonne version, c'est que Jim serait arrivé passé minuit au Rock'n'Roll Circus. Sam l'accueille en bas des marches comme d'habitude, lui donne sa bouteille, et puis Jim est très nerveux, il regarde sa montre plein de fois, et puis il regarde l'escalier d'où doivent descendre donc des personnes, et puis arrivent deux personnes, donc des dealers hein, connus comme tels, qui lui disent la livraison de Pam est arrivée. Et plus tard, la vestiaire du Rock'n'Roll Circus vient voir Sam en disant Sam, quelqu'un est enfermé dans la porte des toilettes hommes et depuis une demi-heure et on a beau tambouriner, voilà, on n'arrive pas à ouvrir et il n'y a que Sam qui peut prendre la décision de faire fracasser la porte et ouvrir. Et quand c'est le cas, ben, il découvre Jim Morrison, qui est donc assis sur le trône des toilettes, la tête entre les genoux, donc il prend délicatement sa tête entre ses mains, la relève, la voit un filet de bave qui rose qui coule au coin de sa bouche, et un regard assez vide. Il fait appel à un médecin qui est un client de la boîte, hein, qui vient là régulièrement, et ce médecin l'examine et dit « cet homme est mort, il n'y a plus rien à faire ». Là-dessus, les deux dealers débarquent et disent « mais pas du tout, il a l'habitude, nous il fait ça tout le temps, vous inquiétez pas, on s'en occupe, hop hop hop ». Il l'emmène et il l'embarque dans une voiture alors qu'ils sortent par l'Alcazar, qui est donc un club qui se situe au-dessus
0: du Rock'n'Roll Circus.
1: Et ils sortent par la rue Mazarine alors qu'il y a une rue qui est à sens unique et qui est beaucoup plus discrète, on va dire, que la rue de Seine, qui est très passante, où est l'entrée officielle du Rock'n'Roll Circus. Et là, ces dealers emmènent donc le cadavre de Jim Morrison rue Beautreillis, donc l'appartement qu'il occupe avec Pamela Courson, le mettent dans la baignoire. Là aussi, il y a encore tout un tas de choses mystérieuses. Alors, pourquoi le mettent-ils dans la baignoire et mettre de l'eau chaude? C'est pas pour essayer de le réveiller, mais du coup, ça va masquer l'heure de la mort. Donc, pour eux, ils ont besoin de couvrir leurs traces, oui, évidemment, parce que s'il y a une enquête, ils risquent d'être inquiétés, c'est eux qui ont vendu la dose mortelle à Jim Morrison. Et à partir de là, tout va se raconter de vrai et de faux. Par exemple, la biographie la plus connue américaine, celle de Stephen Davis, raconte que quand les pompiers sont arrivés, ils auraient dû casser un carreau de la salle de bain pour pouvoir entrer. Donc ça voudrait dire que Jim s'est enfermé
0: dans la salle de bain tout seul.
1: Tout seul, donc il était vivant.
0: Ouais.
1: Quand il l'a fait. Mais rien ne corrobore ça. Ça, c'est ce qui aurait été raconté. Alors, selon vraiment l'enquête très difficile à faire, hein, parce que d'abord un grand nombre de protagonistes sont décédés aujourd'hui, et puis ensuite tout le monde a menti dans cette histoire. Et on est à une époque, au printemps 1971, où le journalisme d'investigation n'existe quasiment pas à Paris, et en plus, personne ne sait quasiment que Jim Morrison est à Paris, il est là incognito. Que ça soit les pompiers, les médecins légistes ou la police qui vont venir entendre dire que ce James Douglas Morrison, ils n'ont pas la moindre idée de qui il s'agit, c'est juste un citoyen américain. Eux, ils n'ont pas idée qu'on en parlera encore aujourd'hui,
0: oui,
1: vous
0: ça.
1: Et moi.
0: Ouais. Et que c'est un des plus célèbres du club des 27. Voilà,
1: exactement, et donc ils vont totalement bâcler l'enquête. Donc, ce qui s'est vraisemblablement passé, c'est que quand Pam découvre Jim Morrison inanimé, sans doute mort, déjà dans sa baignoire, donc amené par les dealers déjà morts, elle appelle Jean de Breteuil, en douce, au secours.
0: Eh oui, au secours mon dealer, ouais.
1: En plus, elle ne parle pas français, Pamela, ouais. Donc de toute façon, elle est totalement démunie pour ce qu'il faut faire. Et Jean de Breteuil serait venu à ce moment-là, et c'est lui qui raconte cette histoire de vitre brisée. Mais pour couvrir le fait que Jim était déjà mort, ouais, et pour se couvrir lui-même, puisque, en fait, il va tout de suite après devoir fuir à Marrakech chez sa mère, se cacher pour être au Maroc, et donc non extradable. avec Marianne Faithfull, qui était sa compagne, avec qui il vivait à l'hôtel, le fameux hôtel de la rue des Beaux-Arts. Donc très vraisemblablement, Jim Morrison est effectivement mort dans les toilettes du Rock'n'Roll Circus et a été ensuite conduit dans la baignoire de la rue Beautreillis. Maintenant, ce qui est toujours incompréhensible aujourd'hui, c'est pourquoi Jim Morrison, qui détestait l'héroïne, qui n'en avait jamais pris de sa vie, qui luttait contre, qui n'arrêtait pas de lutter avec Pamela, sa compagne, pour qu'elle cesse de se droguer. Il avait dit à Alain René, dans l'après-midi qui précède sa mort, il avait dit, tu sais, ne t'inquiète pas, si Pamela parle de suicide, elle a choisi la mort, alors que toi et moi, nous avons choisi la vie. Or, c'est lui qui va mourir ce soir-là. Donc, ça n'a aucun sens. Qu'il ait pris de l'héroïne comme ça dans les toilettes du Rock'n'Roll Circus. Ça n'a absolument aucun sens. Pourquoi l'a-t-il fait ? Ou pourquoi l'aurait-il fait ? Je suis incapable de le savoir. Et quant à savoir quelle est la bonne version, ben on a tout porte à croire que c'est la version, bien sûr, de Sam Bernett qui est la bonne, parce que elle s'oppose à la version de Pamela Courson, qui est une junkie. On sait bien que les junkies ont tendance à raconter n'importe quoi, à vivre dans le fantasme, et surtout à vouloir couvrir leur propre fils. Après, il y a encore un dernier élément. Malgré tout, qui m'a été donné par Robbie Krieger, le guitariste des Doors, et qui m'a dit, mais Jim Morrison, sans doute, ce qui explique à la fois son alcoolisme et son mode de vie extrême, qu'on peut considérer comme étant suicidaire, et qui peut expliquer aussi qu'il ait pu mourir de mort naturelle, finalement, dans les toilettes du Rock'n'Roll Circus, c'est qu'il souffrait de rhumatisme articulaire. Alors, ça n'a rien à voir avec l'arthrose ou avec des rhumatismes normaux. C'est une maladie cardiaque. Et souvent, les gens qui en souffrent meurent avant leurs 30 ans d'une insuffisance cardiaque. Donc, il y a aussi cette possibilité que, comme il n'y a pas eu d'autopsie, on ne saura jamais, mais qu'il soit mort ce soir-là, juste d'un arrêt cardiaque sans lien avec le fait qu'il aurait consommé l'héroïne qu'il avait achetée pour Pam.
0: Ou alors, bien vivant et bien heureux sur une île, la fin, The End, c'est le nom du chapitre dans votre livre, Yves Bigot. Vous le lirez, The End, et vous vous ferez une idée.

0: Je vous recommande la lecture de Jim Morrison, Strange Days à Paris. Yves Bigot, merci. Comme d'habitude, c'était superbe.
1: Mais merci beaucoup à vous, Yves Bigot.
0: Et bravo à votre éditeur, Le Mot et le Reste. Décidément, que de beaux choix éditoriaux. À bientôt, Yves.
1: À bientôt, Émilie. Merci encore.
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2: Clac, clac, ça va rerouler.
3: Le jour où je suis monté sur un skate, pour moi c'est le jour de ma naissance. Donc j'avais 6 ans, je me suis dit très rapidement, ouais, vers 15-16 ans, je veux faire ça toute ma vie quoi en fait.
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3: Je suis Thierry Mondamer, j'ai 53 ans, j'habite à Chambray-les-Tours et je skate depuis plus de 47 ans.
5: Cheveux longs, t-shirt ample et le skate bien sûr. Thierry est d'ailleurs assis dessus quand on se rencontre dans son terrain de jeu.
3: Ça m'a même servi d'oreiller. Quand j'avais 20 ans, j'ai fait un road trip dans toute l'Europe en fait pendant 3 mois. Bah déjà pour être sûr de pas se le faire voler.
5: À 6 ans, qui est-ce qui vous a mis sur cette planche?
3: Je m'en rappelle comme c'était hier, c'était le 1er juillet 1978. Aujourd'hui, dans les cours d'école, il y a des draisiennes, des trottinettes. À l'époque, il y avait des skates. Il y avait la descente du collège qui donnait sur l'école primaire avec un grand virage et un espèce de talus en herbe. Mais 9 fois sur 10, on tombait dans le talus, quoi. En fait, c'est un sentiment de liberté qui est très, très important avec le skate. Alors, bien sûr, il y a le côté glisse et puis l'air voilà, qui passe dans les cheveux. En fait, dans le skate, ce qui est intéressant, c'est que c'est un des rares sports qui offre ça. Il y a tellement de disciplines. Même sans être bon techniquement, etc., vous pouvez trouver du plaisir.
5: Le plaisir avec la sensation et tous les à côté, les copains, la liberté, la musique.
3: Plutôt hardcore, fusion, c'est par exemple des groupes comme Nirvana, des choses comme ça, quoi. Il y a tout ce qui est rock californien, il va y avoir de la fusion comme les Red Hot Chili Peppers, voilà, il y a plein de choses comme ça. Il y a une vraie culture dans le skate. Hein. Le chanteur des Red Hot, donc Anthony Kiedis, il a skaté. Moi, j'ai eu la chance de skater avec lui.
5: C'est vrai ?
3: Oui, c'est vrai. Bah oui, moi j'ai commencé en 78, donc j'ai évolué avec mon temps, quoi.
5: S'évader sur quatre roues, ici ou à l'autre bout du monde, c'est aussi une histoire de spot. Et ça, c'est la chasse au trésor de Thierry, trouver à chaque fois les meilleurs spots.
3: On en découvre tout le temps, là je viens d'en découvrir un dimanche, qui reprend exactement ce qui se fait dans un skatepark aujourd'hui en partie. Ça c'est rare de trouver ça dans la région, voilà. Ça fait 2 jours que j'y pense.
5: C'est comme les champignons, il ne nous dira pas où c'est, que ce soit ici en Touraine ou à l'étranger.
3: Beaucoup, puisqu'il y a quelques années, je partais le vendredi et j'allais un week-end en Espagne. Je revenais dans la nuit du dimanche au lundi, voire des fois je dormais devant le parking où je travaillais. Et la même chose le week-end d'après, mais ce coup-ci c'était pas en Espagne, c'était en Allemagne par exemple.
5: Complètement mordu, le skater, vous l'avez compris, toutes ses activités c'est à retrouver sur skateboard.bitterworld.fr. Peu importe votre âge, vous pouvez essayer cette discipline. Avec lui, ça se passera comme sur des roulettes.
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6: Ma tata, elle est petite. Quand elle a un truc qui est haut, elle n'arrive pas à l'attraper.
7: Vous préférez être grand ou petit ?
6: Moi, j'ai envie d'avoir 15 ans comme ma cousine Olivia qui a un appareil dentaire. Parce que j'ai envie d'être grande comme elle et j'ai envie de sortir avec mes copines quand il fait beau. Ma mère, elle est très grande, mais elle y arrive quand même à rentrer. Elle n'est pas obligée de baisser la tête. Mon papa, elle est grand, mais a des grands doigts. Elle ne peut pas lâcher les chouchous de ma petite Lisa.
7: T'as envie d'être grande ou de petite ?
6: Comme ma maman. Ma maman, elle est moyenne. J'ai envie d'être pas trop petite, mais pas trop grande. Ma tata, ouais. Elle est petite. Et du coup, quand elle a un truc qui est haut, elle n'arrive pas à l'attraper. Et mon père, il est plus petit que ma mère. Je préfère être grande, mais être petite, c'est aussi bien parce que, on peut passer partout, c'est un peu plus pratique, tout ça. Juste être un peu plus grand, mais pas beaucoup. Je rêve que je sors avec mes copines, que j'ai 15 ans et que j'ai mon portable.
7: Donc, en fait, quand on est grande, on a...
6: un portable, et mon père il m'avait donné son portable qu'il avait cassé quand il était grand. J'ai envie d'avoir un portable parce que comme ça je pourrais appeler mes copines, je pourrais envoyer des messages et je pourrais envoyer des photos. Moi en fait j'ai envie d'avoir un portable mais pour faire des jeux, pour faire plein de choses. Bah moi j'ai un téléphone rose mais il est pour enfants. Il y a des jeux, des vidéos, de la musique, pour envoyer des messages. On peut envoyer des photos et je peux jouer à mes jeux. Et même, j'ai envie d'avoir un portable pour de vrai, comme ma mère, vu que ma mère, elle a un jeu de Disney et un jeu pour construire des manèges.
2: Moi, j'ai trop envie d'en avoir un.
8: Pour faire quoi ?
2: Je sais pas.
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9: Il est tellement bon en hiver de se blottir, se réchauffer le corps, mais aussi l'esprit, pour affronter la vie avec plus de courage et de vigueur. En occitan, on dit coucouna. Coucouné en français régional, comme ils disent dans les dictionnaires, ils sont mignons. Sauf que le mot de coucouna vient de coucou, provençal, attesté par Mistral, dérivé de l'occitan provençal coucoun, qui signifie coque ou coquille, l'œuf, pour ne pas le citer, d'où tout commence, où l'embryon se développe, blotti contre la paroi, le cocon. J'ai reçu mes petits-enfants, ils m'ont coucouné. Ils m'ont enveloppé. C'était génial. Mes chers coucouna devant l'oufio. Je me suis blotti devant le feu. Chères auditrices et auditeurs, il y a plein de mots en occitan pour dire se blottir. Satapa, sakata, sarza, sagrumi, serancunia, secrapuni. D'accord, mais celui que je vous adresse est rempli d'affection, de chaleur. Je vous coucoune de mots doux pour réchauffer votre âme. Coucouna vous bien. Ana adio.
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1: Chaque week-end, Patrick Citeau explore nos communes du Poitou. Il part aujourd'hui à Saint-Chartres dans la Vienne, ce village situé au cœur de la commune de Moncontour de Poitou, qui abrite un moulin depuis plus de 700 ans.
2: Situé au nord-ouest de Poitiers, à 20 km de Loudun, le village de Saint-Chartres abrite ainsi la bâtisse de ce moulin à eau implanté sur la Dive. Bien que sa construction date d'avant le 14e siècle, le moulin impose toujours sa puissante silhouette dans le paysage. Entretenu au fil du temps, il a su mettre à profit l'énergie hydraulique de la Dive en s'adaptant aux évolutions techniques et notamment au cours du 19e siècle. De cette époque, le moulin de Cholet nous a transmis un mode de production d'énergie innovant. Il a en effet la particularité d'être équipé d'une roue de type Sagebien. C'est Alphonse Sagebien qui invente ce type de roue à vanne dans la seconde partie du 19e siècle. Elle fonctionne plus par le poids d'eau que par la vitesse du courant. Ce type de roue est d'autre part parfaitement adapté aux faibles chutes. La roue Sagebien du moulin de Cholet entraîne ainsi une génératrice à aimant permanent. Ce système permet la production d'un courant électrique alternatif de 400 volts, ou quand une invention du 19e siècle s'accorde aux exigences de la transition énergétique à notre époque.
1: Et au début des années 70, Patrick, le village unit son avenir à Moncontour.
2: Le village est ainsi associé à la commune au même titre que ceux de Messey et Ouzilly-Vignoble. Les origines du nom du village réservent quant à elles quelques surprises. La liste des saints ne compte en effet aucune mention du dénommé Chartres. Il faut ainsi probablement y voir une erreur de transcription. Le village était ainsi a priori connu sous le nom de Saint-Cyr pendant toute une période. On trouve trace de cette forme toponymique au 15e siècle. Le lieu est alors dénommé Sanctus Siricus Supra Divam. Peu de temps avant la Révolution, on en trouve trace sous l'appellation Saint-Cyr-sur-Dive. La probable erreur de transcription qui mène à Saint-Chartres intervient à une date indéterminée. Avec ses deux hameaux, Jay et Héron, ainsi que ses trois lieux-dits, Cholet, Plumain et Loret, ce petit bout de territoire de la Vienne continue malgré tout d'afficher son paysage en plein cœur du Loudunais.
1: Merci Patrick Citeau. Tout est à retrouver sur ici.fr, la rubrique Nom de nom.
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3: Les petits bonheurs, généralement, ce sont des sourires qui se récoltent tous les jours au hasard des rencontres. Il suffit d'un micro ici, de ne surtout pas prendre de rendez-vous et de ne pas se présenter. Ça marche très bien à Megève, par exemple. Nous sommes donc en Haute-Savoie, sur les hauteurs de Megève, au Mont d'Arbois, pendant que des chevaux sont en train de monter dans une bétaillère.
4: Bonjour.
3: Matin de bonne heure, venez vous occuper des bêtes.
4: C'est ça, on vient les mettre au chaud, ouais.
3: Ah, c'est-à-dire que là, ils quittent la montagne?
4: Ouais, ce coup-ci, ouais, c'est bon. Ce coup-ci, on va les ramener, on va les mettre en pension pour cet hiver, ouais. Ils ont passé tout l'été en montagne, donc ce coup-ci, ça y est. Ils vont aller se mettre au chaud pour l'hiver.
3: Ah oui, ils font toute la saison, hein, ici?
4: Ouais, ouais, ceux-là, ils font toute la saison ici. Il y en a qui sont là pour la monte, il y en a qui sont là pour l'attelage, et puis vu que nous, on est élevage, il y en a, ils sont juste là pour grandir.
3: Vous, c'est pas juste un loisir, c'est votre métier?
4: Ouais, ouais, moi, c'est mon métier, ouais. Je suis cocher palefrenier. Ouais.
3: Quand vous dites pour l'attelage, c'est les calèches qu'on peut voir à Megève, par exemple?
4: Exactement, c'est ça.
3: Donc, les chevaux, quand ils sont pas attelés, on les voit ici, sur les hauteurs de Megève?
4: Ouais, c'est ça. Nous, on en a à l'Alpette, comme là en face, en haut de la côte 2000. On en a aussi au Mont d'Arbois, là, juste derrière. Et puis, après, au fur et à mesure de la saison, on les fait descendre petit à petit. Puis là, ils atteignent leur point le plus bas sur Megève. Puis après, on les change de département, et puis voilà.
3: Donc là, ils montent dans le bus?
4: C'est ça, ouais. Ils montent dans le bus, là, je vais en mettre 4. Là, après, j'ai mon patron qui va arriver, il va prendre le reste, et puis après, on va prendre un camion et une remorque, puis on y charge tout dedans, puis lui, il part cet après-midi.
3: Et là, il part où, là, en résidence d'hiver?
4: Ils partent dans l'Allier, ceux-là. Ils partent dans l'Allier. Ils ont des gros champs de plusieurs hectares où c'est qu'ils ont du foin, des abris pour eux, de l'eau à volonté, puis voilà.
3: L'Allier, donc en Auvergne, si je ne m'abuse, il fait pas beaucoup plus chaud qu'ici l'hiver.
4: Non, non, il fait pas beaucoup plus chaud, mais par contre, ils auront plus d'herbe qu'ici, on va dire. Ils auront moins de neige, ils auront un peu plus de foin, un peu plus d'eau, parce que nous, ici, c'est qu'on est tout de suite dans la neige, et puis nous, on n'a pas assez de foin pour tous les nourrir l'hiver, donc on préfère les mettre en pension. C'est beaucoup plus agréable pour eux. Puis pour nous, l'hiver, on a déjà bien assez de boulot comme ça, donc au moins, ils sont sont un peu tranquilles aussi de leur côté.
3: Alors justement, vous faites quoi l'hiver si vous avez plus de chevaux ?
4: Alors c'est pas qu'on en a plus, c'est qu'on en a moins. Toute la partie élevage en fait part tout en pension, et en fait l'hiver nous on fait énormément de calèches sur Megève. On a des grosses calèches qui montent jusqu'à 12 personnes. C'est qu'on fait les fondus en calèche en soirée ou le midi, et on fait juste des balades en calèche.
3: Bon, vous, j'imagine que le cheval c'est une passion, on fait pas ce métier là par hasard.
4: Mon grand-père était déjà éleveur de chevaux, là maintenant je bosse chez un ami de mon grand-père. Puis voilà, après on fait ça par passion, de toute façon c'est pas par l'argent qu'on va le faire, hein, comme dans tout métier agricole.
3: Même à Megève.
4: Même à Megève, l'agricole ça reste l'agricole, à Megève ou pas.
3: Je peux vous demander votre prénom ?
4: Moi c'est Mathieu, moi.
3: Et c'est quoi le dernier petit bonheur de Mathieu, s'il vous plaît ?
4: Mon dernier petit bonheur, c'est d'avoir fait un galop sur les crêtes de la Côte 2000 en plein été avec le soleil couchant. Et ça, je pense que je m'en souviendrai jusqu'à ma mort.
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5: Ne paniquez pas. Ça arrive même au meilleur, vous n'avez pas forcément besoin d'adopter un chat, même si c'est la solution la plus radicale. Après, ça coûte assez cher en veto et en croquettes. Une voisine de ma grand-mère en a eu récemment, pas des chats, des souris. Une petite invasion dans sa cave. Bah oui, elles ont froid aussi l'hiver, c'est quand même quelque chose. Mais cette voisine,
6: ça fait face aux
7: difficiles.
6: C'est
7: difficile.
5: Mais rien que de l'imaginer, ok, ça vous fait ça. Ouais. Bon, la voisine, elle, c'est un peu pareil, mais elle est pacifiste. Elle ne voulait pas installer de pièges à glu, ni d'autres pièges, vous savez, ça le fout. Clac, comme dans le dessin animé.
6: Répète.
5: Ni adopter un serial killer poilu, je parle toujours du chat. Mais ma maman lui a donné un truc. Comme les rats, les souris ont un odorat très développé. Les souris sont sensibles à certaines odeurs puissantes qui les gênent dans leur recherche de nourriture. Elles détestent notamment l'odeur de la menthe poivrée, du clou de girofle, de l'eucalyptus et de la lavande. Ces senteurs très intenses perturbent leur système olfactif et ça les incite à fuir. Et comme chez cette voisine, Topelkenheit hebt besser, cousu deux fois ça tient mieux, elle a tout mis. Tout, la lavande, les clous de girofle, tout. Sacré mélange, hein. Bon, ça fonctionne. Ni les souris, ni la voisine n'osent retourner dans la cave à cause de l'odeur.

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1: Ils sont jeunes et ont un avis sur tout. 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
2: Pourquoi appelle-t-on l'eau l'or bleu?
3: En fait, l'eau, ça donne de l'énergie, ça peut donner aussi des bonnes vies aux animaux et ça peut donner des bons trucs à l'environnement. Ça sert à la vie de contenir de l'oxygène et sans l'eau, en fait, à la Terre, ça s'en fait une grosse boule de désert.
4: Bah, pour moi, on appelle l'eau l'or bleu parce que

0: L'eau, c'est censé pas d'être périmée parce que l'eau, dès qu'il y avait personne dans ce monde, il y avait déjà l'eau. Et cristalline, maintenant, c'est comme si leur but, c'était de construire de l'eau et après de mettre des dates pour la périmation.
1: En fait, non, les usines cristallines, c'est en fait, ils récupèrent, je pense, de l'eau de mer et après, ils la filtrent, ils enlèvent le sel pour pouvoir en faire de l'eau minérale, de l'eau de source un peu. Pour
2: boire. Et alors, chez vous, vous prenez l'eau du robinet ou vous avez des bouteilles d'eau?
3: Moi, je pense que je bois plus au robinet parce que, en fait, on a 3 bouteilles et après on remplit à l'infini.
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2: Là, je suis à Saint-Amand-Talande et je me dirige vers la librairie de la Monne. Alors, c'est pas le diminutif de Simone, donc c'est pas Momone qui tient la librairie de la Monne. Ça aurait pu, oui, non, mais c'est pas ça. La Monne, c'est la rivière, hein. Et donc, il y a déjà, par exemple, le tennis club de la Monne et la librairie de la Monne. Rentrons. Bonjour madame.
5: Bonjour.
2: Au revoir madame.
5: Au revoir.
2: J'irai voir Anne-Laure tout à l'heure, mais on va déjà saluer Johan. Bonjour Johan.
6: Bonjour.
2: Alors Johan, c'est vous avec Anne-Laure qui avez ouvert cette librairie de la Monne ici à Saint-Amand-Talande.
6: Tout à fait, on a ouvert en décembre 2023. On a repris le local d'une fleuriste et on a créé la librairie. Voilà.
2: Ça fait café ?
6: Ça fait café, il y en a aussi des jeux de société, de la carterie, un petit peu de papeterie, surtout des livres, hein, et une petite partie café salon de thé.
2: Vous venez ici à la librairie de la Monne, vous êtes de Saint-Amand ?
7: Je suis à côté, à Saint-Saturnin, oui. Donc c'est bien pratique parce que du coup ils ont tout ce qu'on veut, puis c'est dans les mêmes tarifs, donc et puis en même temps, moi c'est sympathique, c'est convivial et puis voilà.
2: Et puis ça a amené de la vie, hein ?
7: Ça a amené de la vie parce qu'il y en avait besoin. Il y en avait une ancienne, je suis là depuis très longtemps, donc il y en avait une avant et c'est vrai que ça manquait énormément, voilà.
2: Eh bien, ça va bien faire plaisir à la patronne, j'imagine.
6: On a eu un très très bon accueil de tous les habitants du secteur, là, à la fois des 3 communes, Talande, Saint-Amand et Saint-Saturnin, mais plus largement, en fait, on touche des gens un peu de toute la communauté de communes Mont d'Arverne.
2: Là, on est sur une librairie où il y a tout le temps du monde. Hein.
8: Oui, oui, tout le temps. Puis même au niveau des jouets, des livres pour enfants. Moi, j'ai 2 arrière-petits-enfants. C'est génial, on repart toujours avec quelque chose.
9: J'ai dit à mon mari, j'en ai pour 2 minutes parce que c'est un livre commandé. Mais des fois, il sait que je reste une demi-heure.
2: J'en ai pour 2 minutes, chérie, je reviens dans 2 heures. Eh bien, je vis un moment très sympathique. Là, je vais m'installer avec mon petit café. Et tout est mignon, la tasse à café mignonne. Et ce mini tagine là pour mettre les sucres me fait penser que vous avez passé une partie de votre vie, me semble, à Casablanca, vous, hein ?
6: Oui, c'est ça. On a passé 3 ans, avant de venir s'installer ici dans le Puy-de-Dôme, on a passé 3 années à Casablanca. On a ramené plein de jolies vaisselles et notamment dans cette collection là, on a trouvé c'était à Essaouira, je me rappelle, une boutique en fait où ils avaient des poteries un peu particulières et du coup on a fait le plein et on a ramené ces petits tagines qu'on utilise maintenant pour le salon de thé.
2: Pour mettre le sucre.
10: Cette librairie, on a voulu qu'elle soit aussi un petit lieu où les gens puissent se poser, boire un petit café, un thé, s'asseoir, bouquiner avec les enfants. Ça fait une ambiance agréable. Il y en a qui viennent travailler, même des fois l'après-midi, ou peindre, ou voilà.
2: Ah, il y en a qui viennent s'installer avec un ordi, par exemple.
10: Ouais, ils viennent avec leur ordinateur, ils travaillent. On a des artistes qui font des livres ensemble, avec une illustratrice et une autrice qui travaillent ensemble. Elles se posent à la librairie avec un petit thé. Ouais, ça fait une petite ambiance sympa.
2: C'est pratique, hein, d'être ici, voilà, un bel endroit.
11: Et fabuleuse. Donc, on est toujours très bien conseillés. Enfin, c'est pour ça.
2: Quand on pousse la porte de la librairie de la Monne, en fait, et c'est écrit là, d'après Georges Sand, l'esprit cherche et c'est le cœur qui trouve.
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12: Fin février et début mars 2026 ont été exceptionnellement doux. À Paris, la moyenne des températures les après-midi a atteint quasiment 18 degrés pendant 2 semaines. Et dans cette douceur, il y a eu des pics. En Champagne, on a frôlé les 19 degrés à Reims le 5 mars, 20,6 à Troyes le 6 mars, 25 degrés aussi dans le sud-ouest de la France, au Pays Basque. Une douceur agréable, certes, mais qui a tendance à réveiller la végétation trop tôt. Car d'expérience, on sait que les gelées ici sont possibles jusqu'à début mai et les fameux Sainte-Glace. On risque donc de vite déchanter dans les vignobles, les vergers. C'est ce qu'on appelle le faux printemps, de plus en plus fréquent avec le changement climatique.

0: Explication avec Serge Azaka, agroclimatologue.
1: Ces températures excédentaires font que les végétaux se réveillent plus tôt que d'habitude. Les arbres d'ailleurs fleurissent en moyenne en Suisse, en France, en Italie et en Espagne 15 jours plus tôt qu'il y a 50 ans. C'est-à-dire que les faux printemps engendrent cette floraison plus précoce et les arbres étant plus précoces, ils sont plus sensibles au gel parce que quand ils ont les bourgeons fermés, ils peuvent résister jusqu'à moins 10, moins 20 degrés. Alors que quand ils ont les bourgeons ouverts, à partir de moins 0,5, on peut avoir des dégâts. Donc ils entraînent des végétaux qui sont plus sensibles au printemps.
0: Et ensuite, à cause de cette douceur précoce, vient des gelées qui ont toujours existé en mars, en avril, et qui posent problème, qui font des dégâts.
1: Exactement, et c'est tout le paradoxe avec le changement climatique. Certes, le climat est plus chaud, mais il y a toujours quelques gelées en mars et en avril, plus faibles, moins nombreuses, mais sur des végétaux qui sont plus sensibles. Donc dès qu'il y a des faibles gelées qui arrivent sur les végétaux, on a des dégâts maintenant, début avril, alors qu'avant, début avril, il pouvait y avoir du gel, moins 7 sur des bourgeons fermés, ça ne faisait rien du tout. Maintenant, il peut faire moins 3 sur des bourgeons ouverts, mais ça fait plus de dégâts. Alors ces dégâts concernent surtout l'arboriculture et la viticulture. Le maraîchage, du coup, ça peut impacter, mais vu que c'est nous qui maîtrisons la date d'implantation, on peut essayer de décaler ces dates d'implantation.
0: Des hivers de moins en moins froids, pourtant, l'hiver, le gel, c'est important, c'est le meilleur insecticide, c'est aussi important pour les arbres fruitiers. Pourquoi ?
1: Alors effectivement, on a des hivers de moins en moins froids. Maintenant, quand on parle de moins 3 degrés, on parle de vagues de froid. Je rappelle que les vagues de froid à Reims, c'est moins 15, moins 20 degrés. Hein. On les a plus maintenant. Dès qu'il fait moins 5, c'est la fin du monde. Mais nos écosystèmes sont différents des humains. Nous, les humains, on n'aime pas le froid. C'est pas très agréable. Les écosystèmes, ils ont besoin de froid pour leur rythme. Et c'est très important. Par exemple, si on prend le rythme des arbres fruitiers, un pommier, il a besoin de 1000 heures en dessous des 7,2 degrés pour fleurir. C'est ce qu'on appelle la vernalisation. Le manque de froid n'impacte pas que les arbres, il impacte aussi les maladies. Parce que par exemple, à l'époque des années 50, 60, 70, on attendait ce gel pour nettoyer entre guillemets la vermine. Pucerons, mouches, moustiques, et vu qu'il y a moins de froid, forcément ces vecteurs de maladies résistent à l'hiver, se reproduisent à la fin de l'hiver plus tôt, et donc peuvent provoquer des dégâts sur les cultures plus tôt.
0: Ce manque de froid, ça va pas aller en s'arrangeant ? Il n'y a pas de solution ?
1: On a des solutions d'adaptation agricole jusqu'à une certaine mesure. Les dates de semis, les variétés, la présence des arbres aussi autour des parcelles, les haies, mais jusqu'à une certaine limite. L'agriculture française peut s'adapter jusqu'en 2050 dans le sud et 2070 dans le nord. Derrière, quand il fera plus de 45 degrés certains après-midi en été, ce n'est pas possible. La meilleure façon d'adapter l'agriculture, en fait, c'est de réduire les gaz à effet de serre pour éviter justement ces températures excessives.
0: Merci Serge Azaka.
1: Merci à tous.
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1: Je suis sûr que vous êtes déjà passé devant le château du Barou, sauf que le château du Barou, sans un homme, il serait aujourd'hui inexistant, détruit, entièrement détruit. C'est André Vaison de Pradennes qui l'a sauvé. Il arrive en Vaucluse au début du 20e. Très vite, il s'enracine, il devient conseiller municipal, conseiller départemental, puis maire de Murs pendant près de 4 mandats. André Vaison de Pradennes, c'est un homme public, engagé, décoré de la Croix de Guerre 14-18, chevalier de la Légion d'honneur, mais c'est surtout un sauveur de pierre. 3 châteaux vont marquer son existence. D'abord, celui de Murs, dont il devient propriétaire. Ensuite, il y a le château de Javon sur son plateau forestier. Et puis, il y a donc le Barou. L'histoire la plus spectaculaire, quand il prend possession au début du siècle, le château féodal est dans un état catastrophique. Les guerres, les pillages et l'incendie de 1929 ont tout dévasté. Je vous renvoie d'ailleurs à la chronique consacrée sur l'histoire du château du Barou. Et là, donc, André Vaison de Pradennes va se lancer dans une reconstruction titanesque. À l'époque, pas de subvention, pas de mécénat, tout est à ses frais. Et sur 10 ans, il fait travailler 10 maçons pendant 10 ans. On va consolider les murs, refaire les toitures, dégager les salles, restaurer les escaliers. Il va redonner une silhouette, une sorte de colonne vertébrale à ce château qui domine les dentelles. Et c'est ce gros travail, notamment la nouvelle toiture en béton, qui va permettre au château du Barou de survivre lorsqu'il y aura un second incendie en 1944 pendant la Seconde Guerre mondiale. Sans ces travaux-là, le château qu'on visite aujourd'hui n'existerait plus. Et puis il y a aussi cette autre facette moins connue. André Vaison de Pradennes était un passionné de préhistoire. Ses travaux aujourd'hui font encore référence. En fait, il a longuement étudié les ateliers préhistoriques autour de Murs grâce aux paysans qui lui rapportaient leurs trouvailles contre quelques pièces. Une grande partie aujourd'hui de sa collection a été donnée au musée d'Orsay et c'est loin d'être fini. Aujourd'hui, une biographie est actuellement en préparation par son petit-fils Jean-Baptiste Vaison en collaboration avec un archéologue. Mais la vie d'André, elle, se termine tragiquement. Il meurt accidentellement à Paris, intoxiqué au monoxyde de carbone dans son appartement avec son épouse et sa fille. Seul son fils survit et c'est ce fils qui va prolonger l'esprit du père en protégeant les propriétés familiales. Et aujourd'hui, donc, c'est son petit-fils, Jean-Baptiste, avec Fanny, qui poursuivent cette histoire au Barou, notamment avec la création du premier whisky du Vaucluse, élaboré à l'intérieur même du château.
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3: Itinéraire bis en balade dans le Sénonais cette semaine. Et aujourd'hui, je me suis arrêtée dans la commune de Gron. Élodie Conat, bonjour.
4: Bonjour Catherine, bienvenue.
3: Bienvenue chez Déconnecter. Alors Déconnecter, Élodie, c'est quoi ?
4: Déconnecter, c'est d'abord la marque de mes céramiques artisanales. Et c'est aussi bientôt une place où vous pourrez venir à l'atelier.
3: Qu'est-ce qui vous a donné envie de vous lancer dans la céramique ou la poterie ? On dit céramique ou poterie ? Dans votre cas, qu'est-ce qu'on dit, Élodie ?
4: Alors moi, j'aime bien dire les deux, parce que les deux se rassemblent. Il y a un côté un peu plus artistique pour le céramiste et un côté plus utilitaire pour la poterie. Et moi, ma technique mêle les deux. Ce qui m'a donné envie, en fait, ça a été les circonstances de la vie où j'ai eu un licenciement. Et en fait, la vie m'a permis de prendre ce chemin-là et puis de découvrir. En fait, ça a été magique. Ça a été une rencontre avec la terre, le tour de potier et ça ne m'a plus lâché.
3: Alors, vos céramiques, vos poteries, quelles sont leurs caractéristiques ?
4: Alors moi, j'aime bien ce qui est fin, élégant, et j'aime bien la couleur bleue. Donc c'est vrai que ça va être une tendance sur mes poteries. Et j'aime bien que l'art soit dans le quotidien. C'est-à-dire que votre tasse du thé du matin ou du café du matin, vous ayez plaisir vraiment à la prendre et que ce soit un objet joli, mais utilitaire.
3: Il y a aussi des sculptures. On peut parler de sculpture ?
4: Alors sculpture, parce que par-dessus un vase, je mêle une autre technique, mais je ne fais pas de sculpture type buste ou animaux, par contre. Mais voilà, je m'autorise en tout cas à faire des œuvres un peu plus décoratives, mais toujours utilitaires. C'est-à-dire que le vase, vous pouvez quand même mettre des fleurs fraîches dedans.
3: L'année dernière, vous avez fait le Salon Made in France à Paris. Qu'est-ce que vous en retenez de ce Salon Made in France et comment ça s'est passé ?
4: Alors, le mot à retenir, c'est intense, aussi bien sur la préparation que sur l'événement. Donc oui, c'était 4 jours et j'en garde forcément un magnifique souvenir et des belles rencontres, des gens intéressés, intéressants, de beaux compliments. Donc ça rebooste aussi et ça fait du bien au moral et de rencontrer d'autres artistes aussi, c'était chouette.
3: Déconnecter, Élodie, ça existe depuis combien de temps ?
4: Eh bien, je viens de fêter mes 3 ans.
3: L'avenir, alors, c'est cet atelier qui va s'ouvrir ici à Gron ?
4: Oui, j'ai hâte. Oui, un nouvel atelier, un espace vraiment cosy, pensé, et du coup, pouvoir accueillir pour faire des cours et partager cette passion aux gens.
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3: Itinéraire bis dans le Sénonais cette semaine, et aujourd'hui, je me suis arrêtée à Sens, chez l'Ultimat. Damien Bonvarlet, bonjour.
5: Bonjour.
3: L'ultimat, Damien, c'est quoi ? C'est 2 choses très différentes.
5: Alors, ça vient déjà, à la base, c'est un atelier de lutherie, donc depuis 2004, donc 21 ans. Et depuis une quinzaine d'années, j'ai ajouté une activité purement commerciale, donc un magasin de musique. Donc, double casquette, commerçant et artisan. À la base, je suis luthier en cordes pincées, donc effectivement, la part belle est accordée pour la guitare, la basse, mais on n'oublie pas la partie piano numérique et sono, mais c'est vrai qu'on trouve essentiellement de la guitare avec environ 350 à 400 guitares en stock permanent.
3: Ce métier de luthier, vous l'avez appris de quelle façon, vous ?
5: Alors, en partie autodidacte, mais aussi avec des échanges avec déjà des luthiers qui étaient déjà installés. On continue tout le temps d'apprendre, en fait. Pour moi, je considère que je n'ai pas fini d'apprendre.
3: Ici, on répare et on crée.
5: Alors, on répare essentiellement. J'ai pas mal créé par le passé. J'ai mis une pause pour différentes raisons. J'espère revenir à la création. Mais c'est essentiellement de l'entretien, de la réparation, de la modification. Voilà.
3: C'est-à-dire, quand on est face à une guitare que l'on doit réparer, quelles sont les premières choses à faire ?
5: Un diagnostic. Faire le tour de la guitare, bien voir les problématiques, parce que des fois vous avez des choses qui peuvent être impressionnantes visuellement, mais en fait elles sont très simples à réparer. Et à l'inverse, vous avez des fois des choses qui paraissent très très simples, et au contraire on est sur une complexité qui est beaucoup plus importante.
3: Il y a des souvenirs de luthier comme ça qui vous viennent en tête, des guitares que vous avez dû réparer, qui ont eu une certaine importance dans votre vie professionnelle?
5: Oui, on a eu plusieurs. Alors, on pense effectivement des fois à des instruments assez rares et prestigieux, mais les meilleurs souvenirs, c'est plutôt des instruments qui peuvent paraître quelconques, mais qui sont avec un affect très particulier. Donc, j'ai 2-3 souvenirs comme ça d'instruments qui ont été réparés, notamment d'un jeune qui est décédé. Et donc, ce sont les parents qui ont décidé de faire réparer un instrument. C'était une promesse qu'ils avaient fait avant le décès de leur fils. Voilà. Donc là, c'est... L'instrument n'a pas forcément de grande valeur commerciale, mais il y avait une valeur affective assez importante, et de pouvoir rendre cet instrument et de voir des larmes de joie auprès des parents, ça dépasse la valeur de certains instruments.
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3: Itinéraire bis dans le Sénonais cette semaine, et aujourd'hui, eh bien, je me suis arrêtée à Sens pour faire la connaissance d'une artisan d'art, Fabienne Roch, bonjour.
6: Bonjour.
3: Votre spécialité, Fabienne, expliquez-moi, c'est assez pointu quand même.
6: Je suis donc restauratrice de faïence, porcelaine, céramique et grès.
3: Qui fait appel à vous ? J'imagine que les demandes doivent être nombreuses, parce qu'autour de nous, il y a beaucoup de choses, il y a beaucoup de pots en céramique, en grès, etc., etc. Quelles sont les personnes qui viennent vous voir et pourquoi viennent-elles vous voir ?
6: Alors, ce sont des clients privés, majoritairement, suite à des casses chez eux, dû à un chat, au moment du ménage, bref, toutes sortes de choses, ou des objets qu'ils ont retrouvés dans leur grenier, qui appartenaient aussi à des grands-parents, des parents, et également les musées. Là, dernièrement, j'ai travaillé pour le musée Abbaye de Saint-Germain à Auxerre, qui préparait l'exposition 4000 ans d'histoire de céramique. Il a fallu que j'aille pour dépoussiérer, nettoyer, faire quelques consolidations. Voilà.
3: Quelles sont les qualités qu'il faut avoir pour pouvoir restaurer des faïences, des céramiques anciennes, par exemple ?
6: Alors, je pense en premier, la patience. Parce que j'ai beaucoup de clients qui me disent « Oh non, on n'aurait pas la patience de faire ça ». Donc, je pense que c'est quelque chose qui est flagrant. La patience, la minutie.
3: Vous aimez faire des puzzles ?
6: Oui, ça aussi. Des fois, oui, voilà. Il faut être aussi doué en puzzle. Parce que des fois, on m'apporte des choses très, très cassées.
3: Vous avez des souvenirs de pièces assez fabuleuses qui sont passées entre vos mains ?
6: Alors justement, la salle d'Ecmule d'Auxerre, les deux vases, deux beaux vases de la Compagnie des Indes, qui étaient en très mauvais état, déjà restaurés, enfin bref, beaucoup de travail, et c'était des très belles pièces qu'on peut d'ailleurs voir quand on va visiter cette salle d'Ecmule.
3: Vos autres références, c'est quoi ?
6: Alors, le Louvre, il y a une quinzaine d'années, pour préparer les salles des arts de l'islam. Et donc, on a passé pendant 4 ans à restaurer tous les carreaux qui servent à faire les panneaux sur les murs, plein de céramiques islamiques. Également au musée de Sèvres. Et aussi dernièrement, c'était pour Monaco. Des grands panneaux de Roger Capron qui représentent des animaux un peu fantastiques, des animaux marins fantastiques. Un travail qui a pris beaucoup de temps.
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3: Itinéraire BIS dans le Sénonais cette semaine, et aujourd'hui je me suis arrêtée à Sens, place de la République, juste à côté du très beau marché couvert de Sens. Colette, bonjour.
7: Bonjour.
3: Ici, racontez-moi, nous sommes où ?
7: Alors, vous êtes dans une confiserie, la confiserie Morissus, voilà, qui existe depuis 1929. Alors, l'usine existe depuis 1929, mais la boutique, elle est ouverte depuis 6 ans maintenant.
3: Une boutique où, quand on rentre, eh bien, on a envie de s'installer et d'ouvrir tous les paquets. Parce que ici, qu'est-ce qu'on trouve dans cette boutique incroyable ?
7: Alors, principalement du nougat, de la praline, des boules coco. Vous avez du bonbon ancien, du berlingot. Et puis aussi, on fait des produits locaux, tels que les nonnettes, la bière de Sens, la moutarde, des biscuits aussi, Eugène Blond, d'Inquiète. Turquoise, Penven. Alors ça, c'est parce qu'en fait, depuis 6 ans maintenant, on fait partie du groupe Comptoir des Flandres.
3: Maurice Hu, je voudrais qu'on revienne sur cette confiserie créée en 1929 à Véron. Au départ, qu'est-ce qu'on fabriquait à Véron ?
7: Du nougat, de la praline aussi, et les boules coco sont venues après avec le berlingot.
3: Vous, qu'est-ce que vous préférez dans les gourmandises de chez Maurice Hu ?
7: Ah, j'avoue, si j'ai une petite fringale, je pourrais manger du nougat royal. Alors le nougat royal, c'est quoi ? C'est un nougat avec de l'amande, de la pistache, de la noisette et du miel.
3: Parfait.
7: Très bon, effectivement. C'est celui que je vais manger si vraiment j'ai une petite fringue. Après, on fait aussi de la praline enrobée de chocolat, et ça, c'est très bon aussi.
3: Et puis, il y a cette fameuse bûchette sénonaise. La bûchette sénonaise, c'est quoi, Colette ?
7: Alors, c'est un praliné feuilleté à la noisette et à l'amande. Voilà, c'est une coque en sucre brunie, et à l'intérieur, il y a un feuilleté noisette et amande.
3: Et puis moi, j'ai mon péché mignon chez vous, chez Maurice Hu. C'est la nougatine là, que vous avez dans les mains, Colette. Une nougatine particulière, c'est ça, nougatine dure, hein ?
7: Oui, tout à fait. La nougatine, elle est dure. Et chez nous, on la fait avec de l'arachide. Donc, ce qui la rend craquante et un petit peu friable. On s'abîme quand même pas trop les dents avec, c'est bien.
3: Vous, Colette, qui vivez tous les jours dans cette boutique, vous craquez de temps en temps ou pas ?
7: Oui et non, on va dire. Pour bien le vendre, il faut quand même aussi le goûter. Hein.
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3: Itinéraire BIS dans le Sénonais cette semaine, et aujourd'hui encore on va se régaler. C'est presque une semaine gourmande, hein, cette semaine. Je suis en compagnie d'Élodie, Élodie de Conservionne. Élodie, bonjour.
8: Bonjour Catherine, bonjour tout le monde.
3: Conservionne, c'est quoi, Élodie ?
8: Nous sommes transformateurs. Donc en fait, on essaie de valoriser à notre façon les ingrédients de notre territoire pour réaliser des recettes atypiques tout en gardant ce côté traditionnel de la conserve. C'est-à-dire que nous, on a l'élément clé, c'est notre autoclave, c'est-à-dire c'est un stérilisateur professionnel dans lequel on met les bocaux, ça monte à haute température dans un temps donné, et du coup on n'en met pas de conservateur, on met non plus pas de colorant artificiel. Ici, on parle de bocaux, beaucoup font encore des confitures, mais moins dans le salé.
3: On va parler des recettes, ça sent bon ici, hein, dans votre petit laboratoire. Qu'est-ce qui mijote ?
8: Alors là, on est en train de réaliser notre velouté de sucrine du Berry à la coriandre. Donc la sucrine du Berry, c'est une courge de la famille courge musquée. C'est vrai que c'est réconfortant. Donc là, vous prenez notre sucrine, vous la réchauffez. Vous pouvez mettre des morceaux de gâteau émietté. Moi, j'aime bien avec le pain d'épices, par exemple, ou ce qu'on a dans le tiroir. Hein, si vous avez du petit beurre, c'est très bien aussi. Un bon bol comme ça le soir, c'est vraiment agréable.
3: D'autres veloutés ?
8: Oui, alors nous avons aussi travaillé le potimarron avec la patate douce, le potimarron au colombo. Avec le potimarron, on a travaillé aussi une seconde recette, c'est potimarron au gingembre. On a travaillé le chou rouge au cumin.
3: Ce qu'il faut dire, c'est que chez Conservion, elle le dit, on travaille avec des produits le possible en direct.
8: Oui, c'est vrai que, par exemple, nos sucrés sont réalisés avec des ingrédients d'ici. Donc, on parle des pois chiches, on parle de la patate douce, on parle de l'huile de tournesol. C'est valoriser les produits du coin, les produits en direct, autant que possible. L'idée, c'est de garder les saveurs et les textures naturelles des légumes. Donc, c'est ça, en fait, notre secret, c'est de prendre le temps d'avoir cette patience-là.
3: Tout le monde a envie de goûter vos produits. On les trouve où, les produits de chez Conservion ?
8: Alors, nous sommes présents dans des épiceries fines, et on est présents aussi dans les Leclerc. Et notre dernier supermarché, c'est le Super U de Hayens-sur-Tholon.
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1: Mon père, il m'apprend à cuisiner, du coup, moi j'adore cuisiner avec lui. Et une fois, moi, j'ai fait des haricots verts et, avec de la viande rouge. Et en fait, maintenant, je veux faire des repas que toute seule.
2: Moi, je cuisine des tagines, des couscous. Des fois, je cuisine avec ma mère des gâteaux, des pancakes.
3: Moi, je cuisine un bon coq et un poulet. Je suis le poulet qui danse, je suis le poulet qui danse.
4: Je sais faire des salades, j'aime bien. Ma maman, elle a cuisiné un repas, mais j'arrive pas à dire parce que c'est dans mon pays. Après, quand j'ai goûté, c'est très bon parce que j'aime bien.
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5: Si Pays Basque tous les jours, ce sont des rencontres grâce à Valérie Delos qui part quelque part dans une ville, un village du Pays Basque. Aujourd'hui à Ustaritz, elle est avec Mickaël.
6: Bonjour, je m'appelle Mickaël, j'ai 36 ans et je viens d'Ustaritz.
7: Mickaël, vous produisez quelque chose qu'on produit plutôt en général dans les pays asiatiques. On va pas dire tout de suite ce que c'est, tiens. Moi, je vous propose qu'on commence par remonter le fil du temps. Il y a eu un basculement, ça se passe quand et où?
6: Ce basculement, il démarre vraiment en 2019, lors d'un séjour touristique sur l'île de São Miguel, c'est une île de l'archipel des Açores. Mmh. Voilà, où comme tout bon touriste, je découvre une plantation. Et donc, il s'agit d'une plantation de thé. Puis amoureux des plantes, amoureux de l'agriculture, du travail de la terre, ma curiosité m'a amené à découvrir cette plante qui est le Camellia sinensis, de son nom scientifique, mais c'est le théier finalement. Mmh. La famille des camélias, les camélias dits japonais, eux poussent très très bien ici au Pays Basque ou sur la côte atlantique en général. Et le théier est un camélia donc chinois, son cousin. Et c'est ainsi en fait que petit à petit la curiosité m'a amené à découvrir la plante, à trouver un pépiniériste qui en produisait. Puis le confinement et cette très belle période est passée par là, donc m'a fait beaucoup réfléchir. Et puis la découverte de cette parcelle ici, qui était idéale pour le thé finalement, avec une exposition parfaite à l'est, de l'humidité grâce à toute la forêt qui m'entoure, et un sol très acide.
7: On entend là les petits oiseaux qui chantent. On est au milieu du pollen qui nous tombe dessus parce que on est en plein printemps. On a les cueilleuses qui sont là dans les rangs de thé avec leur petit panier en osier accroché à la ceinture. Donc on a vraiment l'impression d'être seul au monde ici.
6: Oui, donc on est sur les hauteurs du quartier d'Arrantes, sur la route de Saint-Pé-sur-Nivelle, et vraiment au milieu, comme vous le dites, au milieu d'une forêt de chênes et de saules. D'où tout le pollen en ce moment, c'est les saules qui sont en fleurs.
7: La nature, on sent que c'est quelque chose qui est hyper important pour vous. Pour preuve, quand je suis arrivée, j'ai remarqué cette petite marque que vous avez créée, laissée un petit peu pour évoluer de façon naturelle.
6: Oui, j'ai travaillé dans l'environnement, j'ai incité les particuliers à l'époque et les agriculteurs à installer des choses en faveur de la biodiversité. Et donc la mare est un des éléments les plus importants, je trouve, dans un jardin pour attirer la biodiversité. C'est un havre de vie, en fait, c'est dans les semaines qui viennent, on va commencer à avoir les premières libellules qui vont arriver. Il y a des tritons, des ditiques, il y a plein d'insectes. Très peu de moustiques. Quand une mare est bien faite, et bien, finalement, c'est plus un lieu de prédation du moustique qu'autre chose. Ensuite, le soir, à la tombée de la nuit, c'est les chauves-souris ici qui viennent danser presque au-dessus de la mare. Donc, ouais, ça fait partie des aménagements avec la plantation d'arbres aussi, le maintien des haies sauvages pour essayer de maintenir un minimum de biodiversité.
7: On sait que l'agriculture est là, particulièrement du thé. C'est difficile, notamment économiquement.
6: Exactement. Ça fait 5 ans et pour l'instant, on n'arrive toujours pas à se verser un salaire digne de ce nom.
7: C'est le fait qu'il y ait du sens dans ce que vous faites qui vous fait tenir aussi, c'est ça?
6: Oui. Bon, il y a le goût du défi. Quand j'ai commencé, personne ne le faisait. Puis il y avait ce goût de proposer quelque chose de sain aussi à la population. Parce que je me suis vite rendu compte que les thés importés d'Asie en général ou d'Afrique sont souvent très chargés ou en pesticides ou en produits chimiques. Et bon, j'avais envie de proposer quelque chose de biologique ou en tout cas de sain à la population locale.
7: Je vous propose qu'on conclue par un petit proverbe que vous m'avez appris, que j'adore.
6: C'est un proverbe chinois qui est un des plus répandus, des plus connus, et qui dit que la sagesse de l'univers se trouve dans une tasse de thé.

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1: Originaire du Mans, Klemt porte cette énergie des terres de province. Force tranquille, humilité, texte fort, l'essence de son écriture, l'émotion, la sincérité et le mot.

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1: Bonjour à toutes et tous, bienvenue dans Affaires classées, le podcast. Nous sommes au printemps 1824. Une vieille dame habitant Saint-Faust est jetée vivante sur un bûcher. Des villageois l'accusent en effet d'être une sorcière qui jetterait des sorts maléfiques sur la population. Que cache